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1: Mesdames, Messieurs, bienvenue à cette émission consacrée aux enfants et jeunes désœuvrés et démunis au Tchad. Des milliers d'enfants et jeunes quittent chaque année leur famille poussés par le manque d'accès aux soins de base, à l'éducation ou à un mieux-être. Ces derniers qui souvent fuient des conditions sociales ou culturelles les empêchant de s'épanouir et garantir leurs droits se retrouvent dans la rue. Yanamadi Céline. Plusieurs enfants et jeunes démunis sensibilisés à travers la danse ont été placés dans le centre d'accueil et de réinsertion sociale. Nous sommes allés à leur rencontre.
2: Bonjour.
3: Oui, bonjour.
2: Comment t'appelles-tu?
3: Je m'appelle Djibril Nissen.
2: Djibril Nissen. Qu'est-ce que tu fais ici?
3: Et je suis là pour prendre en danse. Pourquoi il n'y a rien? On va partir au marché. On va vendre halawa avec le goro, tout ça, on va vendre. Et le soir, on va venir manger des mêmes choses. C'est comme ça seulement.
2: Et tu es ici au centre espoir d'Akuna.
3: Oui.
2: Qu'est-ce qui t'a amené ici?
3: Moi, je suis là en route toujours. Et Maître Alpha, il m'a trouvé en route. Je suis arrivé à Mundo là-bas. C'est comme ça que lui, il est trouvé en route. Il dit que tu viens, tu restes avec moi au centre d'Akuna Espoir. Les enfants, beaucoup, ils sont là. C'est comme ça que lui, il m'a amené.
2: Et qu'est-ce qui t'a poussé à sortir de la maison pour être dans la rue?
3: Je suis amené à mon école coranique et moi, je fuis là-bas. C'est comme ça que je suis là ici.
2: Tu as laissé papa, maman ainsi que tes frères pour te retrouver dans la rue à cause de l'école coranique?
3: Oui.
2: Pourquoi?
3: De rien.
2: Tu peux pas dire à papa ou maman, on peut t'inscrire dans une école française. Pourquoi tu t'es retrouvé sur la route?
3: Ils sont forcément et moi je sors. C'est comme ça seulement.
2: Comment tu t'es senti dans la rue avant de trouver ton chef pour t'amener au centre d'Akuna Espoir?
3: Moi, je fais travail. Je peux aller au marché. Je travaille avec la nuit là. Je veux partir dehors là, dans cette camion de car, l'ingéli là-bas, et ce matin, je vais arriver au demi, c'est comme ça seulement.
2: Tu n'as pas envie de repartir à Mundo?
3: Je vais repartir.
2: Donc, tu souhaites repartir à Mundo, retrouver papa, maman et tes frères et sœurs?
3: Oui.
2: Tu veux dire quoi aux autres enfants qui ont quitté la maison pour être dans la rue?
3: Rien.
2: Rien. D'accord, merci. Bonjour.
4: Bonjour.
2: Comment t'appelles-tu?
4: Je m'appelle Otraka Obed.
2: Aubin.
4: Obed.
2: Qu'est-ce qui t'a poussé à sortir de la maison?
4: Okay.
2: Mamsé.
5: Bonjour.
2: Comment tu t'appelles?
5: Je réponds au nom de Mme Cynthia. Pour moi, ce qui m'a fait, je suis sortie dans la rue, c'est à cause de la femme de mon oncle. Après des années, ma maman était décédée et puis je suis venue rester avec la femme de mon oncle. Après ça, mon oncle était voyagé, je me suis retrouvée avec la femme seule. Quand la femme sortait, elle me laissait à la maison, je suis seule. Et après, elle vient, elle se saoule, elle prend l'autre la boisson, elle se saoule et puis elle vient me maltraiter, elle me frappe. Je suis sortie dans la rue, après ça, c'est elle qui est venue me chercher encore. Je me suis retournée à la maison. Après ça, mon oncle était venu, elle a fait semblant comme si je suis à la maison. Après ça, directement, moi aussi, je suis sorti. Je suis dans la rue, il a fait l'autre 3 mois. Après ça, c'est mon maître qui m'a trouvé. Il m'a dit, il y a un centre qui est là, puisque je peux venir rester. Le premier jour, j'ai refusé de rester. Je suis parti, après la nuit, je suis revenu. Je passais, il m'a appelé. Et ça, moi aussi, je suis décidé pour venir rester au centre.
2: Quand tu étais sorti dans la rue, tu avais quel âge?
5: Quand j'étais sorti dans la rue, il y a 10 ans.
2: Et aujourd'hui, vous en avez combien?
5: Aujourd'hui, il y a 18 ans.
2: Comment te sentais-tu dans la rue sans ta famille?
5: Je me sens mal à l'aise, mais malgré si ma maman était là à côté de moi, je ne pourrais pas sortir dans la rue. Si la maman est décidée, c'est toujours le père qui prend toutes les choses. Et après ça, on était deux. Il y a ma petite qui est au village et puis moi, je suis là.
2: Et tu souhaites un jour repartir chez ton oncle?
5: Je souhaite pour repartir pour trouver ma petite, mais chez mon oncle, non.
2: D'accord. Et là, ici au centre, on vous forme, toi précisément, tu es formée en quoi?
5: Je suis danseuse, chorégraphe, je forme mes petits frères qui sont ici aussi.
2: D'accord, merci. Et c'est tout ou bien tu as un message à donner aux filles qui seront à l'écoute?
5: Pour les filles qui sont sorties dans la rue, je maltraitance. Et après ça, les parents vont venir te chercher pour te dire pour que tu repars à la maison. Et après ça, moi, ce que j'ai à dire, il faut qu'ils prennent leur courage et puisqu'ils ne sortent pas dans la rue.
2: Bonjour.
6: Bonjour.
2: Comment vous appelez?
6: Je réponds au nom de Baungamdindo de Ange Gabriel.
2: Ange Gabriel, qu'est-ce qui vous a poussé à sortir de la maison?
6: C'est les circonstances de la vie qui m'ont poussé à être là. C'est la famille. Avant, j'étais à Guérindon avec ma maman. Donc, ma maman est un peu malade. Après, elle m'a ramené en Djamena. Je suis venu ici retrouver mon oncle et Stéphane. Nous étions ensemble et je suis là aussi avec mon grand-père. Hein? La mort de mon grand-père. Après, je suis venu ici avec mon oncle Jérémy. On m'a accueilli bien après. Mais maltraite comme un âne, j'ai dit que non, ça là, ça va pas aller. J'ai quitté la maison pour retrouver dans la rue avec mes amis. Il y a un de mes amis qui m'a dit qu'il y a un centre là. Il faut que je vienne. Je suis venu maintenant, ça fait 6 ans. Non, je ne suis pas retourné. Et même la famille sont venus me dire pour que je retourne à la maison. Mais je les ai dit que je ne peux pas retourner à la maison. Pour que je retourne, pour qu'on me traite comme un âne, je ne peux pas. C'est pour cela que je suis ici. Je suis ici même, je suis à l'aise. On m'a inscrit à l'école, je fréquentais. Maintenant, je suis en classe de 4e. Il y a d'autres formations qu'on fait aussi. La miniserie, couture aussi.
2: Merci.
7: Je réponds à Steven.
2: Steven, qu'est-ce qui t'a poussé à sortir de la maison?
7: C'est une longue histoire alors. Ce qui m'a poussé à être dans la rue, parce que ça a été le problème avec mon père et sa femme. Lorsque ma mère n'est plus là, ma mère a voyagé. Quand sa femme commence même à préparer la nourriture, elle n'arrive même pas à me donner. Et ce que je n'ai même pas fait aussi, elle va venir dire à mon père que je fais ceci, je fais ceci. Et mon père commence comme ça, c'est là, m'a frappé. Et moi aussi, j'ai vu ça comme cela. Je suis sorti.
2: Comment te sens-tu ici au centre par rapport à la rue?
7: Et quand je reste comme cela, je pense beaucoup sur mes frères et ça, c'est pas une idée.
2: Quoi. Et là, tu souhaites un jour repartir dans la famille?
7: Oui, oui. Repartir sur la famille pour les voir, pour les aveugler, pour tout bon.
2: D'accord, pour l'instant, tu es en quelle classe?
7: Je suis en 6e.
2: Tu rêves de devenir quoi un jour?
7: Bon, je ne sais pas ce que Dieu va faire, mais même si je deviens avocat, même là, c'est bon.
2: Pourquoi tu souhaites devenir un avocat un jour?
7: C'est pour défendre. Dijon.
8: Bonjour.
2: Comment t'appelles-tu?
8: Je réponds au nom de Yumtu Dijon Alexis.
2: Qu'est-ce qui t'a poussé à être ici au centre d'Akouma?
8: Bon, pour moi, je peux dire que ce sont les mauvaises compagnies. Et ce n'est pas venu volontiers et je me suis retrouvé là. Et puis, c'est là, ici, maintenant, au centre d'Akouma. Grâce au maître, il m'a retrouvé dans la rue et puis... C'est là, il me retrouve là et puis je fais de la danse et puis allez, c'est pour ça que je suis là.
2: Comment te sens-tu étant dans la rue sans ta famille?
8: Bon, ta maman reste ta maman, tes parents, ce sont tes parents. Ce qu'elle a eu que se sentir loin de tes parents, ça ne peut pas te plaire aussi bien. Comme je suis ici, je vois comme si c'est le destin, donc je fais avec.
2: Et on vous apprend quand même des petits métiers?
8: Oui, on nous apprend des petits métiers. Actuellement, comme moi, je fais la danse et certaines font certaines formations ailleurs. Et moi, je suis dans la danse jusqu'à maintenant au centre.
2: Et tu souhaites revenir en famille plus tard?
8: Oui, c'est mon souhait même. C'est que si le jour viendra que je pourrai aussi aller visiter les parents ou bien si ça arrive que je rentre à la maison, ça va aussi venir.
2: Ils vivent ici à Djamena?
8: Non, pas ici à Djamena.
2: Où?
8: Ils sont au Cameroun.
2: Au Cameroun.
8: Yeah.
2: Si vous avez quelque chose à dire aux enfants de la rue ou bien aux enfants qui vous écoutent en général.
8: Le conseil que je peux donner aux autres frères aussi qui sont dans la rue est que la rue, ce n'est pas une maison familiale. Quand tu es dans la rue, tu es libre de faire tout ce que tu veux. Mais il y a certaines conséquences qui vont t'arriver et ça va te pousser à faire des mauvaises choses. Bon, raison pour laquelle je conseille de rester tranquille, même si à la maison ça ne va pas ou il y a des problèmes même à la maison, il faut essayer de supporter. C'est la famille dont tu dois faire avec. Il faut avoir le cœur très posé et puis ça va aller un jour.
2: Qui vous a amené ici au Tchad?
8: C'est moi-même. Je me suis retrouvé ici au Tchad. Donc c'est de ma volonté que je suis venu ici. Et je suis Camerounais. C'est là, ici, ça fait de cela de quelques années que je suis ici. Donc je me sens un peu habitué.
1: Le fondateur du centre d'accueil et réinsertion des enfants et jeunes démunis d'Akuna Espoir. Aleva Ndavogo Jude, à qui nous avons tendu le micro, nous parle de la structure.
9: Oui, bonjour, je suis le président fondateur du centre d'Akuna Espoir, un centre d'accueil et de réinsertion sociale des enfants et des jeunes démunis, pour ne pas dire de la rue. Et donc, ça fait aujourd'hui presque 10 ans déjà que nous œuvrons à la réinsertion de ces enfants abandonnés à leur triste sort. Et donc, avec mon association, mon équipe, on intervient en urgence à la rencontre de ces enfants dans la rue, puisqu'on les considère, ils sont des victimes qui n'ont plus la force ni la volonté d'aller vers les structures de la commune. L'appât utilisé, c'est la danse. Et à travers la danse, aujourd'hui, qui n'est plus à présenter, parce que beaucoup nous connaissent déjà et qui nous voient un peu danser dans les rues, un peu partout, en Djamena. Et à travers ces danses que nous utilisons pour pouvoir donner d'abord le sourire de l'espoir à ces enfants. On les récupère dans la rue et on les amène au centre pour pouvoir les écouter et savoir qu'est-ce qui les a poussés à être dans la rue. Et un travail d'accompagnement psychosocial qui se passe et le travail de rééducation, puisqu'il y a des jeunes, des enfants qui sont affectés par les stupéfiants, l'alcool, les drogues, tout ça. On les accompagne psychologiquement. Il y a aussi le travail d'éducation qui s'est fait au centre. Et après cela, il y a l'écoute et la réunification familiale. Parce qu'il faut dire de tout, notre slogan est « un enfant, une famille ». Et que la rue n'a jamais enfanté, ces enfants viennent toujours d'une maison et ils ont des parents, des familles. Et donc nous nous chargeons à faire cette réunification, essayer de comprendre la cause entre les enfants et les parents et pourquoi les enfants sont dans la rue. Est-ce que les parents savent, est-ce qu'ils sont vraiment concernés de la situation auquel ces enfants sont exposés et autres. Quel que soit le problème qu'on essaie de résoudre, afin que les parents acceptent l'enfant. Et donc nous nous mettons à la disposition un suivi pour essayer de voir si l'enfant est à la maison, est-ce que tout va bien, est-ce qu'il est, il a encore ces questions de récidive et autres. Voilà à peu près le travail que nous faisons, ça fait aujourd'hui 10 ans en Djamena, pour aider ces enfants.
1: Et d'où vous viennent l'aide pour leur prise en charge?
9: Il faut dire d'abord que nous, à la base, nous sommes une structure d'abord culturelle. Et beaucoup plus nos prestations artistiques que nous offrons, auxquelles les gens nous sollicitent un peu partout, ce qui nous fait d'abord entrer des revenus, qui nous permet d'abord, premier pas, de subvenir aux besoins de ces enfants. C'est aussi aujourd'hui, on a créé le complexe d'Akuna Service, c'est un restaurant qui aide aussi les jeunes aujourd'hui, les enfants, à se prendre en charge, qui sont aussi indépendants. Nous permet aussi de générer un peu le moyen pour pouvoir subvenir aussi à nos besoins, aider aussi ces enfants. Et aussi à des personnes de bonne volonté, de loin de près, qui croient à ce qu'on fait et qui nous tend la main, qui nous accompagnent. Et nous voulons profiter de cette occasion pour remercier vraiment Paris Cash, qui est une entreprise au Tchad, pour la toute première fois depuis 10 ans. On vient de signer notre première convention avec cette entreprise au Tchad, qui aujourd'hui vraiment nous allège un peu par rapport au loyer, qui ont pris vraiment, qui s'occupent pour pouvoir nous donner un peu l'argent qui nous permet de payer le loyer depuis plus de 10 ans qu'on loue. Vraiment, c'est une occasion pour nous de dire aussi un grand merci à la ministre d'État, Amina Longo, qui connaît vraiment le travail qu'on fait. On a plaidé auprès d'elle afin d'avoir vraiment un terrain propre à nous. Et ce qui a été fait aussi, elle a soumis le dossier au niveau de son collègue de l'aménagement et qui est en cours, qui nous ont répondu, qui veulent vraiment les garanties financières. Et donc, on nous lance un OCS à tous les partenaires qui sont vraiment plantés au Tchad afin de nous accompagner dans ce sens pour qu'on puis vraiment avoir notre propre terrain et qu'on va construire pour pouvoir aider ces enfants. Et
1: comment faire pour, par exemple, si un particulier, si l'équipe par exemple de l'ONAMA veut donner un coup de main, il y a des procédures ou bien comment ça se passe pour venir auprès de vous?
9: Oui, il faut dire qu'on a notre page sur Facebook, effectivement. On a aussi nos contacts et il y a des gens qui nous contactent à travers notre page Facebook. Il y a aussi les gens qui cherchent vraiment à nous soutenir. Et voilà, donc à travers aussi ce que les médias nous accompagnent, à travers vraiment la communication médiatique qui nous permet vraiment de communiquer un peu sur notre travail, que ces personnes aussi sont à l'écoute, qui nous accompagnent. Nous, nous sommes ici à Paris, Congo. Il faut dire, en 2017, on était à Chagua. On a été vraiment expulsé. On est venu à Muxal. C'est là où ça a été un peu difficile. Et aujourd'hui, on se retrouve à Paris, Congo. Et donc, nous sommes ici à Paris, Congo, non loin de l'église catholique Imario. Donc, après le canal de Paris, Congo, à Djumbal. Et c'est là où le centre se trouve. La porte est ouverte à tous ceux qui veulent vraiment nous accompagner dans ce sens. Déjà, on a mis en place le projet de réunification, de réintégration et réunification au placement familial et appui à la scolarité de ces enfants. Il faut dire aujourd'hui, ils sont plus de 40 et on a pu identifier 31 qui veulent vraiment regagner la famille. Effectivement, ça, c'est déjà un atout parce que notre but, ce n'est pas de maintenir les enfants à long terme au centre d'accueil d'Akuna. Nous sommes contre l'institutionnalisation des enfants dans les centres d'accueil. Parce que quand ils sont vraiment idiots au centre, ils ne bénéficient pas d'éducation. Alors qu'un enfant doit vraiment bénéficier de l'éducation de ses parents, de la famille ou des familles d'accueil. Et donc, nous, ce que nous avons fait ici au centre, c'est une orientation pour pouvoir aider ces enfants à avoir vraiment l'amour fraternel, de l'émotion vraiment paternelle avec d'autres gens qui puissent vraiment grandir. Et donc, c'est ce que nous faisons. Le projet est déjà en place. Et voilà, nous sommes en train de chercher vraiment des moyens. Nous lançons vraiment une SOS à tous les partenaires qui croient à ce qu'on fait, qui ont vraiment la volonté d'aider les enfants vulnérables. Voilà, les bénéficiaires sont là, donc vraiment, ils peuvent nous accompagner dans ce sens sur le projet de réunification et de réintégration au placement familial de ces enfants. Il faut dire qu'ils viennent de toutes les régions du Tchad. Ils viennent de Mundu, Abéché, Ati, Mongo, Faya, à ceux qui viennent de Kélo, Bongo, Glendeng, d'Ndjamena, ils viennent de toutes les 23 régions. Et nous, aujourd'hui, on ne distingue pas les catégories de ces enfants. Tous les enfants en situation de détresse, on tend la main à tout le monde, que ça soit musulman, que ça soit chrétien, on accepte tout le monde, enfin, vraiment de rééduquer pour que l'enfant réintègre la société et qu'il puisse vraiment réussir. Ces enfants, on les laisse dans la rue, ils deviennent des délinquants. Aujourd'hui, on a réussi vraiment à réinsérer plus de 644 enfants dans leur famille. Aujourd'hui, il y en a qui sont indépendants, qui se prennent en charge. On peut dire qu'ils sont plus de 84 qui sont indépendants. Il y a d'autres qui sont là. Mais par manque de moyens d'accompagnement, il y a question des récidives. Ils deviennent des délinquants. Ils sont incarcérés en prison. Ils sont libérés. Il n'y a pas toujours de moyens d'accompagnement. Ils reviennent encore aux mêmes habitudes. Et nous, quand on voit ça, on a mal. Parce que quand ils reviennent, ils volent, ils agressent. C'est un mal dans la société et c'est un danger. Nous avons mis en place le projet de réintégration des délinquants pour la prévention des crimes. Ces jeunes aujourd'hui, ils sont venus, certains qui se plaignent. Ils veulent les formations, ils veulent avoir un logement, mais ils ne savent pas comment faire. On a mis le projet en place. C'est toujours manque d'accompagnement qui nous fait défaut. Et c'est vraiment l'occasion de lancer un ECS à l'endroit vraiment du ministère de la Sécurité publique, de la Justice, ainsi que le DG de la police et aussi les partenaires qui sont plantés au Tchad pour pouvoir aider le gouvernement pour le développement. On a vraiment la volonté, on a l'audace, on a l'engagement, on a la détermination, mais nous sommes manqués de moyens d'accompagnement. Nous avons vraiment des belles idées, des bons projets, mais c'est ce côté d'accompagnement qui nous fait défaut. C'est question maintenant qu'ils puissent vraiment de voir vraiment le sérieux du travail qu'on fait. Si aujourd'hui on a fait 10 ans bénévolat, ça veut dire qu'on a vraiment la passion, on a vraiment l'amour d'aider, de transformer ces enfants. Et donc voilà, aujourd'hui, nous voulons aussi profiter pour remercier vraiment Agiel qui est déjà venu pour pouvoir nous aider à nous accompagner dans ce sens, dans ce projet. Et nous espérons que d'autres partenaires vont devoir emboîter les pas pour qu'ensemble, en synergie, on puisse vraiment aider les enfants. Quand on parle des enfants, ce n'est pas seulement que le travail de la protection de la petite enfance ou bien et Madame la ministre de la protection de l'enfance. Si le travail, c'est un combat à nous tous. Chacun de nous doit mettre la main dans la pâte pour qu'ensemble qu'on ait cette énergie pour pouvoir aider ses enfants. Quand un enfant réussit, n'est pas seulement pour le père ou bien la mère, c'est pour toute une nation. Et vraiment l'occasion pour nous de dire que le président de la République puisse nous accepter, de nous recevoir, enfin de nous écouter. C'est ça notre souhait. Enfin qu'on puisse soumettre nos différents projets que nous sommes en train vraiment de faire pour pouvoir aider ses enfants. Aujourd'hui, il y a des jeunes qui ont vraiment du talent, qui peuvent vraiment représenter dignement le pays à travers la danse. Mais il y a manque toujours d'accompagnement. Ça fait des fois qu'ils sont en train de perdre de l'espoir et ils reviennent encore à leurs mauvaises habitudes. C'est un danger. Nous ne faisons pas seulement danser ces enfants. Il y a le travail de l'éducation qui est là, l'accompagnement toxico-social, il y a la réinsertion au placement familial, il y a le suivi, il y a la réintégration dans la société. C'est tout un programme qu'on a mis en place pour pouvoir vraiment accompagner ces enfants et ces jeunes devenus vulnérables. Aujourd'hui, à travers l'inondation, il faut dire qu'il y a un danger qui est là déjà. Et ces enfants, certains où ils sont vraiment vulnérables, où la maison est effondrée, que les parents les déplacent, ces enfants ne se retrouvent pas. On a constaté il y a quelques semaines, il y a certaines aussi qu'on les a racontées dans la rue, c'est dû à ces situations. Et on ne peut pas les laisser, on les accepte. Mais pour les accepter, il faut vraiment les moyens d'accompagnement. Il faudra que l'UNICEF ainsi que les différents partenaires nous accompagnent. C'est le sérieux que nous sommes en train de faire pour aider ces enfants. Et nous voulons vraiment collaborer en synergie pour qu'ensemble donner un avenir meilleur à ces enfants, pour ne pas qu'ils deviennent encore des délinquants ou bien deviennent vraiment un danger dans la société.
2: Comment faites-vous pour les récupérer dans la rue ou bien vous avez une stratégie?
9: On a commencé d'abord à travers la danse qui est peu connue. Les gens ils pensaient que voilà, c'est juste les jeunes qui font danser les enfants dans la rue et c'est tout. Mais au-delà de ces danses, il y a un travail de rééducation qui se passe. Et ces enfants, nous le savons tous. Déjà 10 ans, c'est pas 10 jours, c'est pas 10 semaines. Il y a l'expérience qui a été vraiment acquise. Aujourd'hui, nous avons mis en place une méthodologie de pratique et d'intervention qui nous permet d'aller dans d'autres régions, de former la communauté afin qu'ils puissent vraiment maintenir ces enfants sur place. À travers la danse aujourd'hui, nous avons d'autres méthodes qu'on a mis en place qu'on peut intervenir à travers l'éducation dans la rue. C'est-à-dire, si les enfants n'est pas à l'école, l'école ira les trouver dans la rue. Le projet est là en place. Il faut toujours des mesures, des moyens d'accompagnement. Nous avons constaté aujourd'hui, il y a certains enfants qui sont malades, qui traînent dans la rue, qui n'arrivent pas à danser, qui n'arrivent pas vraiment à être éduqués. difficultés. Qu'est-ce qu'il faut? Il faut un accompagnement médico-psychosocial. On peut former ces personnes dans ce domaine, comment approcher ces enfants. Je pense vraiment aujourd'hui, l'expérience nous a vraiment montré et on a mis en place vraiment beaucoup de programmes qui nous permettent vraiment, hormis même de la danse, il y a beaucoup de stratégies qu'on peut vraiment aborder. Nous avons vraiment ce domaine. Nous voulons vraiment que le gouvernement puisse voir le sérieux du travail qu'on fait pour qu'on puisse les présenter notre méthodologie de pratique d'intervention afin qu'ils puissent prendre en note et qu'ensemble qu'on mette en synergie pour mieux canaliser et aider encore ces enfants.
2: Comment font les particuliers pour pouvoir les adopter? Comment faire?
9: Adopter l'enfant, nous avons des fiches. Comme je le dis tantôt, ces enfants, on les prend aujourd'hui. Avant, ils étaient vraiment très nombreux. On a mis en place un projet afin de récupérer ces enfants. C'est-à-dire, dans un an, on peut réinsérer plus de 240 enfants dans la famille. C'est-à-dire, notre stratégie, chaque un mois, où on récupère les enfants, sur les un mois, l'enfant doit regagner la famille biologique ou soit la famille d'accueil. Et donc, voilà, nous avons toute une fiche qui est là. Et tout le concernant, la personne qui veut vraiment adopter l'enfant pour pouvoir remplir ces fiches. Et en fonction maintenant de ces fiches que nous allons étudier en équipe pour voir est-ce que la personne est vraiment apte ou bien il a tous les moyens possibles ou bien il vient d'où. Nous allons étudier en équipe en interne pour voir maintenant quelle est la possibilité de donner. Oui, parce que nous collaborons aussi avec le ministère de la Justice qui nous permet aussi qu'on dépose toutes les fiches et tout ça. Et si c'est éligible, on peut maintenant contacter la personne afin qu'il puisse vraiment adopter l'enfant. Et il y a deux côtés d'adoption. Adopter l'enfant, ce n'est pas absolument que l'enfant peut être avec toi. Pour être avec nous, il y aura question de moyens de l'accompagner jusqu'à ce qu'il puisse réussir. Aujourd'hui, Dieu merci, il y en a deux qui ont composé. Dieu merci, il y a un qui a obtenu son bac, c'est déjà un de plus. Celui-ci, on l'a pris, il était en classe de CE1 et Dieu merci, aujourd'hui, il a eu son bac. Voilà, c'est pour dire que la rue, comme les gens négligent, il y a eu, c'est vrai, il y a les enfants, mais ces enfants ont des potentialités et qu'on peut vraiment les aider, les accompagner. Et ces enfants qui sont au centre aussi, ils sont inscrits déjà, c'est un travail d'accompagnement, d'alphabétisation pour leur éducation qui se passe et pour pouvoir tester les niveaux, même s'ils regagnent la famille ou bien regagnent les familles adoptives, ils doivent reprendre le chemin de l'école, comme tous les autres enfants normaux à la maison, en construction. Donc, voilà à peu près ce que nous faisons pour pouvoir aider ces enfants.
2: Bien, pouvez-vous retracer encore quelques problèmes que vous rencontrez?
9: Le problème ne finit pas et je pense que ce n'est pas ça aussi qui va nous prendre parce qu'à travers les difficultés, on a appris et on continue toujours d'apprendre. Je pense aussi parfois ces difficultés qui nous permettent vraiment de nous ouvrir les yeux pour savoir vraiment là où on part. Qu'est-ce qu'on doit faire? Et voilà, donc nous, on n'a pas peur de ces difficultés. C'est vrai, ces enfants ont vraiment besoin. Il faut dire aujourd'hui, même déjà pour louer le loyer, c'est toute une charge pour nourrir ces enfants. 35, combien de fois, même 2-3 à la maison en famille. Imaginez aujourd'hui, on a 35 qui sont là. Pour le nourrir aussi, c'est vraiment toute une difficulté. Mais on confie tout à Dieu. Parce qu'il faut dire, ce que nous faisons, c'est un travail de Dieu. Sur le social, sur le cœur, sur le travail côté de Dieu. Et parfois, les enfants arrivent à ne pas avoir de manger 2-3 jours. Mais nous prions, nous restons toujours dans la prière et Dieu écoute. Dieu agit parce qu'il n'abandonne pas les orphelins et touche les personnes de loin de bonne volonté qui agit et les enfants arrivent à avoir quelque chose à manger. Et donc, nous mettons tout notre espoir parce que nous savons que le travail que nous faisons, nous n'avons pas forcé à le faire. Nous avons demandé à aider ces enfants et Dieu agit. Et donc, on met toujours Dieu de l'avant. Enfin, qu'ils puissent vraiment aider ses enfants. Les difficultés, ça ne manque pas. Déjà, il faut dire que nous voulons vraiment avoir notre propre local pour pouvoir vraiment bien poursuivre nos activités, nos plans d'action, d'activités. Et aussi, il faut vraiment des moyens d'accompagnement pour pouvoir réunifier les enfants. Imagine aujourd'hui, ils sont 35, pour pouvoir les réintégrer dans la famille. Nous avons besoin de 11 500 000. Pourquoi 11 500 000? Parce que ces enfants, quand on les accompagne, il faut des kits d'accompagnement. Il faut aussi aider les parents avec des dons. Donc, il faut vraiment subvenir aux besoins de la famille. Comme ça, même l'enfant réintègre la famille. Il y aura ces questions d'échange avec la famille, l'enfant. Pour rester longtemps. Et il faut aussi les moyens de transport pour pouvoir vraiment aider à rentrer ces enfants et ils viennent de toutes les régions. Donc c'est toute une procédure et tout vraiment c'est des moyens. Et quand ces moyens retardent, les enfants perdent la confiance. Ils perdent l'espoir et ils regagnent la rue. Et ce sont aussi les difficultés auxquelles on fait face. Donc, on veut vraiment avoir les moyens constants. Et c'est très pratique. Dès qu'il y a les besoins, automatiquement, c'est fait. Et je pense que là, du coup, la confiance s'installe et que vraiment, le boulot se passe vraiment à merveille.
2: Ont-ils des droits, les enfants qu'on appelle communément enfants de la rue?
9: Il faut dire, la rue n'a jamais enfanté quelqu'un. Quand l'initiative a commencé, effectivement, je voulais pas vraiment aborder ce nom des enfants de la rue. Parce que pour moi, je dis, ces enfants viennent tous d'une famille, ils ont des pères, ils ont des parents, ils ont des mères, mais pourquoi appeler enfants de la rue? Ce sont des enfants normaux comme les autres dans la maison. Ils ont leurs droits comme les autres qui sont dans la maison, mais il faut dire que c'est la vulnérabilité, la précarité aussi qui est là. Il faut dire que nos doigts, nos mains, c'est pas la même chose. Et c'est ça la cause. C'est la maltraitance, le divorce, la séparation des parents, la perte d'autorité des parents, l'irresponsabilité des parents. Et c'est toutes ces problématiques qui font que ces enfants se retrouvent dans la rue. D'une part, c'est aussi la pauvreté. Parce qu'il y a les parents qui sont responsables et qui envoient les enfants aller chercher pour pouvoir les amener aussi à manger, auxquels on les a identifiés. Et donc, comme tous les autres enfants, ils ont le droit au logement, à l'éducation, à la santé, à l'épanouissement. Mais je pense que sur tous les droits des enfants, ces enfants, il y a des places. Donc, il ne faut pas qu'on les stigmatise. Et il faut dire, c'est ça, le nom est venu. Takuna Espoir. Parce qu'on s'est dit, quand on venait au terrain, on voulait mener les activités, ils étaient cachés derrière. On me dit, mais ces enfants sont où? Et c'est comme ça, ils sont sortis, ils ont dit Takuna. Et donc, Takuna qui veut dire, nous voici. Et donc, nous, on s'est dit, voilà, l'espoir est là. Nous voici et on amène de l'espoir. Et c'est comme ça qu'on a pu changer vraiment le regard envers ces enfants. Aujourd'hui, tout le monde nous réclame, tout le monde demande. Parfois, on ne sort pas des activités dans la rue, demande, mais où est-ce que vous êtes? Où est-ce que vous menez vos activités? Parce que déjà, ce qu'on fait, ça attire les gens. C'est l'épanouissement. Les gens, d'abord, ça donne un spectacle fort. Et en même temps, ça transforme la mentalité de ces enfants et ça réinsère les enfants dans la société. C'est un de plus. C'est vraiment les initiatives comme ça que le gouvernement en général en particulier doit vraiment ouvrir les yeux pour pouvoir accompagner sans toutefois attendre. Et c'est ce que nous voulons. Aujourd'hui, j'ai vraiment le contact des plus hautes autorités. Ils savent, ils connaissent. Mais il faut dire que c'est un peu difficile parce que voilà, tout ce que les personnes peuvent te dire, on t'encourage. Félicitations. Mais c'est pas ça, c'est qu'on a besoin. On a besoin vraiment des actions concrètes. On a besoin vraiment d'un accompagnement qui pourra vraiment nous aider pour dire que voilà, vous appuyez. Vous soutenez de près et de loin. Et c'est ça qui aide vraiment à transformer la vie de ces enfants. Parce que ces enfants, c'est pas seulement que les chrétiens, c'est pas seulement que les musulmans, c'est les enfants tchadiens. Et ils appartiennent à nous tous. C'est à nous tous de contribuer. C'est l'occasion pour moi de lancer vraiment cet appel haut et fort pour que ces personnes auxquelles qui me suivent sur le groupe WhatsApp auquel j'ai mis en place, qui me suivent de près, franchement, ce que je fais, c'est pas pour mes intérêts à moi. Aujourd'hui, je me suis sacrifié. J'ai eu à faire des tournées européennes aux États-Unis, partout dans le monde. J'ai eu à tourner, je devais me concentrer sur ma petite famille et puis c'est tout. Mais si j'ai décidé de faire parce que c'est quelque chose qui me venait du cœur, au fond du cœur. Et si aujourd'hui j'ai décidé de rester vraiment au Tchad, c'est pour dire que le Tchad en a besoin. Aujourd'hui, beaucoup de jeunes comme moi rêvent d'aller immigrer ailleurs, d'aller œuvrer. Mais si aujourd'hui, en tant que jeune, je vois aujourd'hui plus de 10 ans, j'ai tout vraiment donné pour pouvoir aider ces enfants. Et je pense que c'est l'occasion vraiment de l'État, du gouvernement, enfin maintenant d'accompagner cette initiative qui est vraiment louable, qui pourra vraiment réduire la délinquance, la criminalité, aider aussi vraiment à sauver vraiment la communauté.
2: En dehors de la danse, quelles sont encore d'autres activités qu'exerce le centre?
9: L'accompagnement psychosocial, il y a le travail de l'éducation, l'alphabétisation pour la remise au niveau. Il y a aussi ce volet de spiritualiser, parce que beaucoup plus faut dire que l'exploiter de ses enfants, ça aide. Ça transforme vraiment ces enfants aussi. Il y a aussi la réunification et le placement familial de ces enfants. Donc c'est tout un programme qu'on suit et qu'on met vraiment pour pouvoir vraiment aider ces enfants dans le cadre de la récession.
2: Je vous remercie, monsieur.
9: C'est à moi de vous remercier parce que déjà depuis plus de 10 ans, Onama, ainsi que les journalistes qui nous suivent, qui nous accompagnent, on vraiment met le combat et c'est grâce à eux aussi que vraiment les gens apprennent vraiment à connaître le travail qu'on fait et qui nous accompagnent dans ce sens. Donc c'est à moi vraiment de vous remercier au fond du cœur. Merci beaucoup.
1: Les mesures nationales pour la protection des enfants sont toujours insuffisantes pour couvrir leurs besoins et garantir leurs droits. Madame Zainaba Tidjani Ali, directrice générale de la protection de l'enfant et de la promotion de la famille.
10: Bonjour madame.
11: Salut.
10: Que fait la direction de l'enfance et de la réinsertion sociale?
11: La direction générale de l'enfance a pour but de garantir le droit de chaque enfant à une vie sans violence, abus, exploitation et négligence dans le développement. Le Tchad a ratifié la convention relative aux droits de l'enfant depuis 34 ans et la charte africaine pour le bien-être de l'enfant, mais leur application pose problème. La plus grande partie de la population tchadienne ne respecte pas les droits de l'enfant.
10: Et qu'est-ce qui est à l'origine de ce manque de respect des droits de l'enfant?
11: Tout d'abord, c'est l'ignorance, parce que beaucoup de gens ne savent pas qu'il y a des textes qui protègent ces enfants. Nous avons la convention relative aux droits de l'enfant, nous avons la charte du bien-être de l'enfant, nous avons la politique nationale qui vient d'être signée par le chef de l'État, protégeant tous les enfants de tous les corps à travers la protection sociale, l'éducation, la santé, l'épanouissement, etc. Cette politique a été signée le 6 août 2024 et nous avons le code de l'enfant qui est en cours pour l'adoption au niveau de l'Assemblée nationale. Tous ces textes favorisant la protection de l'enfance, la vulgarisation pose problème parce que beaucoup de gens ignorent que l'enfant a un droit comme les adultes et l'enfant a un droit plus que même les adultes parce que c'est un être faible qui demande protection et affection aussi.
10: Ah, madame la directrice, qui peut être en charge de la protection de l'enfant à part la direction?
11: La direction générale général de la protection de l'enfance et sous-titré du ministère de la Femme et de la Petite Enfance. Nous, notre mission, c'est de garantir la protection de l'enfant à tous les niveaux, que ce soit dans le secteur de l'éducation, que ce soit à la vie publique. Mais nous avons constaté qu'il y a un laisser aller. Il y a aussi un problème de moyens pour mettre en œuvre nos activités. Et là, ça pose problème parce qu'il y a une initiative présidentielle pour l'éradication de la mendicité. Et la semaine dernière, le Premier ministre, chef du gouvernement, nous a instruit d'éradiquer et d'arrêter la mendicité dans ce pays. Et quand on voyait la précarité et la pauvreté dans ce pays, nous pouvons d'abord mettre les moyens pour accompagner ces mesures. Nous avons eu une rencontre avec le ministre de la Sécurité la semaine dernière avec notre ministre et quelques ministres des Affaires étrangères pour faire rapatrier les étrangers qui mendient, les adultes comme les enfants, et prendre en charge les mendiants tchadiens qui sont ici au niveau de l'action sociale. Nous, en tant que travailleurs sociaux, c'est beau de donner des discours, mais les faits sont difficiles. Il faut que l'État mette des dispositifs à travers des moyens conséquents pour combattre ce fléau. Sinon, la rue n'a jamais enfanté. C'est les problèmes sociaux qui expulsent ces enfants dans la rue.
2: Avec les peu de moyens que vous disposez, comment vous faites pour prendre ces enfants en charge?
11: Nous avons un centre national de rééducation et des enfants vulnérables qui est au centre de Kundul. Ce qui est au niveau de Kundul. Ce centre, elle est opérationnel depuis à l'époque. C'était un centre qui est rattaché au ministère de la Femme. Et maintenant, ce centre est autonome. Et nous avons gardé presque 200 enfants de la rue qui sont hébergés là-bas. Vu nos moyens qui sont limités, il y a beaucoup d'entre eux qui sont répartis vers leur famille et accompagnés la rue. Donc, nous avons des ambitions. La ministre en parle tout le temps de prendre ses enfants en charge. Ça fait 6 mois. Aujourd'hui, on a quelques enfants, une centaine, qui sont au centre 1 pour la réinsertion. Et on voulait les amener au niveau du centre de Kundul parce que là-bas, c'est un peu large. Il y a un site pour le football, le handball, des distractions et tout ça. Mais on est en train de voir avec l'État, s'il nous met des moyens, nous allons essayer d'amener ces enfants un peu distants de la ville et du marché, là où c'est un lieu d'intoxication et aussi un lieu de leur lobbying. Parce qu'ils ont des chefs de gang qui sont là et qui les manipulent, qui les font mendier et qui gagnent cet argent. Donc, il faut séparer les grands enfants de 5 à 10 ans et ceux de 14 ans à 18 ans dans un autre lieu. Parce qu'il ne faut pas rassembler les adultes et les enfants. Parfois, ils sont abusés. Donc, il y a trop de risques de mélanger les grands et les petits. Donc nous voulons prendre ceux qui ont 3 ans ou 5 ans jusqu'à 10 ans. Et ceux qui ont 11 ans, 12 ans jusqu'à 14 ans, 18 ans à part.
2: En dehors du centre de réinsertion de Kundul, existe-t-il encore un centre ici au niveau de N'Djamena?
11: Oui, les autres centres, c'est des centres privés. Nous avons SOS Village, qui est un grand centre qui prend tous les enfants et est pris en charge par des partenaires. C'est une organisation bien développée. Dans d'autres pays d'Afrique aussi, il y en a. Nous avons l'orphelinat Bethanie, nous avons des centres d'accueil. Souvent, qui viennent, on travaille avec eux, avec les chefs. Mais souvent, ces centres-là, certains sont dans le formel parce qu'ils n'ont pas des textes bien développés pour dire que ce centre doit fonctionner, mais ils font avec. Et tout ça, nous voulons les normaliser et faire une base de données de ces centres et les doter de moyens pour qu'ils prennent en charge certains enfants qui sont abandonnés. Nous avons un autre cas des enfants depuis mon arrivée, c'était en 2023, puis juillet 2023, mais j'ai plus de 30 cas des enfants abandonnés des nourrissons. À l'époque, les mamans des enfants, c'est des filles mères, parfois c'est des grandes mamans qui font des erreurs et qu'elles tombent enceintes. Au fil du temps, quand ils ont vu qu'il y a des centres d'accueil qui accueillent les enfants, donc, les enfants sont souvent ramenés au niveau du commissariat. Après le commissariat, ils vont séjourner à l'hôpital Katshin ou bien à l'hôpital mère-enfant. Nous avons des assistants sociaux qui sont affectés là-bas, qui vont prendre soin de ces enfants et jusqu'à ce que 2-3 jours sous observation des médecins. Et après ça, nous avons des familles demandeurs des enfants qui sont là. Certaines familles qui n'ont jamais eu d'enfants. Donc, ils font des demandes, des correspondances à ma direction sous le nom de la ministre. Et la ministre envoie dans ma direction et je les classe en cas de nécessité. Quand on trouve un enfant, on appelle la famille, on fait d'abord une enquête sociale. Est-ce que la famille, c'est bien un couple qui est marié officiellement? Et est-ce qu'ils ont les moyens pour éduquer cet enfant? Donc, une enquête sociale sera sur place sur le demandeur d'adoption. Et après 2-3 jours, on affecte l'enfant jusqu'à 3 mois. Parce que dans les textes, c'est dit qu'après 3 mois, si la maman se prononce qu'elle veut son enfant, on lui rend ça. Mais après 3 mois, elle n'a plus accès. L'enfant, comme on l'amène chez le juge pour l'enfant, et la personne qui a adopté l'enfant doit prendre un avocat et devant le juge, on donne officiellement l'enfant et on lui donne un acte de naissance après 3 mois. Donc c'est très fréquent, on a eu plus de 30. Bon, c'est depuis la saison pluvieuse, 3 mois qui a passé, mais au début de janvier, février, par jour, on trouve 3-4 enfants abandonnés. Tous, la plupart, on les a mis dans les familles d'accueil. Et les partenaires aussi nous jugent qu'ils ne veulent pas qu'on caserne l'enfant. Parce que l'enfant, qu'on le met dans un centre pendant plus de 6 mois, 7 mois sans le ramener à sa famille ou donner à une famille d'accueil, c'est un problème. Donc, on est obligé d'accepter ce qu'ils ont dit. Parce que l'enfant qui va rester au niveau du centre pendant très longtemps, ça pose problème. Parce qu'il risque d'oublier même sa famille. Et l'affection maternelle pose problème.
2: Madame la directrice, avez-vous l'idée du centre dénommé Dakuna?
11: Oui, je le connais bien. On travaille souvent ensemble ici avec eux. Bon, il fait beaucoup d'activités, surtout pour les adultes. Nous, on aimait bien. Les gens le prenaient mal que c'est des danses. Non, c'est ces danses-là, c'est la chorégraphie. Et c'est un centre qui est bien développé. Même la ministre a plaidé pour eux, pour qu'il y ait un espace pour la construction. Et ça a été adopté au niveau du ministère des Infrastructures. On est en train de suivre le dossier ensemble. Et nous demandons aux Tchadiens de créer des centres qui pouvaient quand même aider ces enfants. Mais il faut que ça soit dans les normes, il faut que ça soit formel. Ouais. Ce que les gens ne savent pas, la rue n'a jamais enfanté. Ce sont nos enfants qui sont dans la rue parce que c'est les conditions sociales. La vulnérabilité, c'est la pauvreté. On sait, mais souvent, quand on voyait certains enfants, la famille a des moyens, mais c'est l'éducation qui manque. Parce que quand l'enfant, ses parents ont les moyens, l'enfant rate l'éducation. Et ça, il faut quand même des mesures d'accompagnement. Il faut que l'enfant ait une affection, une meilleure école, une meilleure éducation, un meilleur suivi pour que l'enfant réussisse. Et les enfants d'aujourd'hui, on dit on ne les chicote pas. Je comprends parce que les partenaires dans la loi de l'UNICEF ont dit qu'on ne chicote pas l'enfant, on ne fait pas ceci. Mais nous, à l'époque, quand on nous a chicotés, on a appris des bonnes manières. Même quand j'étais au CM2, je ne savais pas comment faire la division. Mais moi, jusqu'aujourd'hui, j'ai des cicatrices et ça m'a fait du bien de connaître la division. Donc, c'est qu'aujourd'hui, le maître, l'enseignant ne peut pas chicoter l'enfant. Et à l'époque, nos enfants n'ont pas eu cette habitude. Et tout ça, là, nous voulons dire aux parents à la maison, de dire à l'enfant que l'enseignant, c'est son deuxième éducateur, c'est le deuxième parent. Il ne faut pas apprendre la violence aux enfants. Donc, j'aimerais bien que lancer un appel à tous les parents qui ont les enfants dans les rues de les récupérer. Hier, notre ministre a fait quand même réunification. Elle a pris quelques enfants de la rue qu'elle a ramenés dans la famille. Et pour ramener l'enfant dans la famille, si la maman elle n'a pas les moyens, il faut un kit d'accompagnement. Au moins pour 1 mois, 2 mois, 3 mois. Et après, si la maman elle a un capital, elle peut faire les agères, même si elle vendait les patates. L'accompagnement est très important pour les mamans qui ont les enfants dans la rue pour la réunification. La politique nationale de la protection de l'enfant protège tous les enfants sans exception. C'est écrit dans les textes. Tout enfant a droit à une éducation, à la santé, à l'épanouissement, à tout comme l'enfant qui est avec sa famille. Nous avons beaucoup de textes, nous avons beaucoup d'initiatives, que ce soit l'initiative présidentielle, que ce soit l'initiative du chef de l'État, chef du gouvernement, premier ministre. Mais il y a une chose, parce que quand on a une action, un engagement, il faut un accompagnement. Et l'accompagnement, on ne peut pas mettre l'eau sur le feu pour dire qu'on va préparer un thé. L'eau va bouillir toute la journée, mais il n'y aura pas un thé tant qu'il n'y a pas le thé et le sucre. Donc, pour faire des activités, pour réaliser, que ce soit à court terme, à moyen terme ou long terme, il faut des moyens. Aujourd'hui, nous sommes accompagnés vraiment par les partenaires, tels que l'UNICEF. Mais où est l'apport de l'État? Il faut que l'État s'engage à s'assumer la politique sociale, l'autonomisation de la femme, la protection de l'enfant, nos jeunes qui ont besoin de formation professionnelle. Quand un jeune qui erre dans la rue, il se dope toute la journée. Mais on peut les désintoxiquer. Nul n'est parfait. Il y a des solutions. Mais ces solutions ont besoin d'accompagnement, de mesures d'accompagnement qui sont les moyens financiers, techniques et même physiques. Il faut des intellectuels, il faut des professionnels. Chaque chose a un professionnalisme. Donc s'il y a quelque chose qui concerne les enfants de la rue, l'autonomisation de la femme, il y a des professionnels qui sont là. Donc ici, souvent, nous au Tchad, quand il y a un travail à faire, on fait des comités. Dans ces comités-là, parce qu'il y a l'argent, il faut associer toujours les techniciens. C'est les techniciens qui font le travail, c'est nous qui vivons la situation. Ce ne sont pas les autres membres du gouvernement, les ministères sectoriels, les partenaires, les associations de la société civile. Il faut associer tout le monde, mais les gens qui sont rattachés directement à ces vulnérables.
2: Avez-vous déjà eu de plaintes venant de ces enfants par rapport à leur situation?
11: Non, ça n'a

0: les parents. Donc, ils sont portés à la merci de Dieu. Ils sont dehors. Leur maison, c'est dehors. À manger, c'est dehors. Boire, dehors. Se distraire, c'est dehors. Donc, tout leur temps, c'est soit aller travailler, porter des choses au marché, ou bien soit rester pour se doper. C'est la jeunesse tchadienne qui est en train de perdre. Et ce sont des futurs cadres. Donc, ni nés au-dessus de la loi, on pouvait les réinsérer, les désintoxiquer et leur faire apprendre des formations professionnelles telles que la tôlerie, la mécanique, aujourd'hui la couture, la menuiserie, bois ou métallique. Donc, aujourd'hui, quand tu es mécanicien, tu as beaucoup d'argent. Surtout pour nos jeunes qui n'ont jamais étudié et qui bricolent dans l'informatique. C'est déjà un job quand un enfant il passe tout cela du nez au marché, soit télécharger des sons, des panneaux, des portables, des tablettes, tout ça. Tout ça s'apprend dans la vie. Mais la réinsertion demande un prix fort. Il faut l'implication de la société civile, l'État, les partenaires, tout le monde pour qu'on accomplisse cette mission. Pour nos enfants sortent de la rue et la rue n'a jamais enfanté.
1: La rue n'a jamais enfanté. Madame la directrice, avez-vous un message à l'endroit de parents ainsi que les enfants qui vous écoutent?
0: Vraiment, je suis navrée parce que je suis une traverse seule et ça me touche au cœur. Quand je vois les enfants dans la rue, des jeunes qui sont abusés par les adultes dans les travaux domestiques, pour des enfants qui n'ont atteint même pas 18 ans, 14 ans, 16 ans, qui sont violés, bastonnés, parfois ils sont violés de leurs droits, de leur salaire, c'est vraiment misérable. Ça, c'est la responsabilité de l'État. C'est vrai, certes, on avait les partenaires qui nous accompagnent, mais il faut au moins dans ton portefeuille, un 500 pour que tu aies les millions. Mais quand tu n'as pas mis 500 francs dans le portefeuille, les partenaires ne vont pas tomber du ciel. Où sont nos efforts? Où est l'effort de l'État? Il faut que l'État s'assume. Quand on fait un travail, par exemple, pour l'éradication de la mendicité, c'est une initiative qui a été prise par les chefs de l'État, mais ça fait une année qu'ils ont fait que deux ou trois réunions. Mais quand on prend un engagement, il faut s'assumer. Il faut qu'il y ait un résultat à court terme, moyen terme et long terme. Et toute initiative vient de l'État, ça n'a pas un suivi. Quand on fait un travail, il faut évaluer la personne, il faut un suivi. Mais au Tchad, il n'y a pas de suivi évaluation. On est à la merci de Dieu. Et là, c'est pas bon. Il faut un suivi. Chaque activité, chaque action, il faut un suivi pour savoir où nous sommes, où sont ces enfants. Est-ce qu'il y a un résultat positif? Est-ce qu'il y a un impact sur la population? Est-ce qu'il y a des conséquences? Mais quand on fait un travail, on laisse comme ça bâcler. Ça, on va revenir à zéro encore. Et il faut impliquer toujours les techniciens. Quand on veut travailler avec les travailleurs sociaux, associer les travailleurs sociaux. Il y a des chefs de service, il y a des agents qui ont des talents, qui ont des compétences qui sont là. C'est un peu compliqué. Et il faut qu'on s'assume.
1: Je vous remercie, Madame la directrice.
2: Mesdames, Messieurs, c'est tout pour cette émission consacrée aux enfants et jeunes désœuvrés et démunis. Nous disons grand merci au fondateur du Centre d'accueil et réinsertion des enfants et jeunes démunis, Alevanda Bogo Jude, par ailleurs, directeur artistique de l'association culturelle Tchado Istar et la directrice générale de la protection de l'enfant et de la promotion de la famille, Zainaba Tidjani Ali. Était à la réalisation Abdoulaye Toche, prise de son Abdelrahim Abdoulaye Ousmane et Moussa Faxala. Au micro, Yana Madi Selim.
3: C'était Enfants de rue, citoyens des demeures.

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2: Auditeurs, auditrices de Plateau Culture, bonsoir et bienvenue à votre émission qui reçoit pour ce numéro Alingui Jean Lamgolo, alias Kingolo, qui est un artiste et responsable de l'événement, Maïwan Issa Baïganga, qui est un comédien également du comité d'organisation. Ce numéro consacre aux grands événements qui aura lieu à l'hôtel Trois As de Walia ce 10 mai 2021.
3: Oui, bonjour.
2: Bonjour, bonsoir.
3: Bonsoir.
2: Et je vous laisse la latitude de vous encore présenter, vous présenter.
4: Ok, merci beaucoup. Merci d'abord pour l'invitation. Moi, c'est Alingui Jean Lamgolo, comme il a dit, alias Kingolo. Je suis un artiste musicien, président de l'association Tapma Culture. Nous organisons une soirée culturelle qui aura lieu le 10 mai à l'hôtel Trois As de Walia pour un lancement officiel d'un groupe de danse dénommé Tapma Dalanga.
3: Moi, c'est Daiman Issa Baïkanga, alias Sroual. Donc, je suis un comédien humoriste et je suis également le secrétaire général de l'association Tapma Culture. Voilà, je vous remercie.
2: Ok, Tapma Culture a pour mission la promotion de la culture moussaï en milieu urbain. Pour atteindre ces objectifs, l'association a créé un festival biennal.

0: Et pourquoi l'organisation de cet événement en prélude du festival à Rousset?
1: Oui, comme vous l'avez dit, Tapma Culture est une association qui fait la promotion de la culture moussée en milieu urbain. Ça a commencé d'abord par le festival Mousséina, dont Tapma Culture avait organisé l'année passée le 10 mai. Mais le 10 au 12 juillet à l'espace Talino Mano. Et dans notre mission, nous avons beaucoup de projets. Donc pour le moment, nous avons pensé plutôt lancer un groupe d'Alanga. Un groupe d'Alanga ici à N'Djamena, parce que l'objectif c'est de rapprocher la culture de la communauté qui vit loin de leurs origines, pour faire la promotion de la culture moussée dans le milieu urbain, tel comme nous qui sommes ici à N'Djamena. On n'a pas la chance de voir carrément ce que nos parents faisaient et surtout ce qui se passe dans le milieu rural. C'est comme ça que nous avons pensé de créer un groupe d'Alanga. D'Alanga, c'est l'identité de l'homme moussée, pour que tout événement qui se passe, par exemple, à N'Djamena, on est un groupe disponible pour peut-être représenter carrément la communauté, pour presser au nom de, pour faire danser Dalanga au peuple moussé qui vit hors de leur terroir. C'est un peu ça.
0: Si Sourouan peut ajouter.
2: Oui, je voulais ajouter. Pourquoi nous voulons organiser cette soirée? C'est pour valoriser la danse Dalanga. La danse Dalanga, c'est une danse traditionnelle moussé. Alors, cette danse valorise l'homme moussé et valorise également son identité. Et cette danse est en train de prendre des coups face à la modernité. Et là, si nous ne prenons pas conscience de la valoriser, dans 2 ou 3 ans, nous allons perdre vraiment cette danse. Parce que le jeune d'aujourd'hui se donne plus à la modernité, aux danses venues d'Europe, les coupes décalées, autres. Voilà, donc c'est pourquoi nous avons pris l'initiative de commencer tout et vraiment promouvoir cette danse Dalanga qui se danse en groupe, qui témoigne vraiment l'idée de la communauté, l'esprit communautaire. Et voilà, donc voilà un peu l'objectif. Et nous voulons faire ça à un ballet, parce que oui, c'est un ballet, un ballet Dalanga. Donc aussi à des événements communautaires, c'est à des résistances. Oui. Et les personnes peuvent solliciter ces groupes Dalanga pour des prestations.
0: D'accord. Voilà. Je viens vers vous, King Golo. Mm. Et dans les objectifs, j'ai vu également, au-delà des aspects festifs de la danse, réjouissance, il y a également un autre volet, et non des moindres, qui est collecte des œuvres scolaires et universitaires. Comment ça se fait que vous alliez la culture avec l'école, la littérature? Ça se passe comment?
1: Oui. C'est vrai, c'est une innovation. L'année passée, comme je disais, on avait fait le festival, donc on a rassemblé un grand nombre de personnes. Et cette fois-ci, nous avons innové pour voir un peu un autre aspect, parce que c'est la mission toujours de Tapma Culture. Nous voulons aider les jeunes qui se donnent surtout pour l'école. Aujourd'hui, nous savons qu'il y a tellement de difficultés, surtout dans les zones rurales. Il faut aider, mais encourager les élèves dans ce sens, c'est peut-être garnir un peu les fonds des bibliothèques des zones moussées pour que les élèves s'intéressent maintenant à la lecture et pour s'épanouir. Donc c'est comme ça que nous avons pensé associer cet aspect au lancement officiel du groupe Tapma Dalanga. Ça veut dire pendant cette période, pendant ces moments, nous lançons un coup de cœur à toute personne qui souhaite aider ses petits frères ou soit ses jeunes qui se donnent pour l'école et qui ont des difficultés de toucher au doigt, surtout les fonds documentaires, qu'ils envoient, qu'ils nous donnent des livres qui sont au programme ou hors programme pour que nos fonds bibliothécaires soient alimentés. Et les élèves également, c'est une sensibilisation et aussi l'amour pour se scolariser davantage. Donc c'est un peu ça. Je pense que Sourouan peut aussi me compléter. Une idée ensemble débattue, okay, décidée ensemble, tout
0: oui,
1: ça.
0: Oui, le complément.
2: Oui, je le complète. Moi, je suis un ancien de formation. Et vous savez, dans nos milieux, dans nos zones, nous tous avons fréquenté au village. Il y a un manque cruel de documents scolaires. Même l'ancien ne détient même pas des livres. Des fois, il vient avec des vieux cahiers pour anciens. Oui. Là où nous avons vu. Un établissement complet, mais qui ne dispose pas des ouvrages. C'est pourquoi, étant jeunes, nous, conscients de la baisse des niveaux, conscients de manque des ouvrages dans nos établissements scolaires, nous avons pris l'initiative de lancer ce coup de cœur, collecter des ouvrages scolaires et universels, pourquoi pas. Donc, une fois collectés ces ouvrages, nous allons maintenant cibler ces zones-là. Nous avons des zones moussées, nous avons plusieurs zones moussées. Nous allons identifier et là où il y a le manque crucial et puis nous allons venir en appui.
0: Et cette collecte en une soirée, c'est pas petit. Est-ce que la personne peut déposer bien avant l'événement du 10 ou bien juste après le 10 aussi? Comment ça se passe?
2: D'accord. Bon, en une soirée, nous ne pouvons pas collecter assez d'ouvrages pour répondre aux besoins. Donc, c'est juste lancer, c'est juste informer le public que voilà, nous avons lancé cette opération, opération collecte des ouvrages scolaires. Une fois le lancement est fait, nous allons continuer la sensibilisation et ceux qui disposent, ceux qui ont la volonté vraiment d'accompagner cette initiative, ils peuvent venir et nous proposer les ouvrages, etc. Parce que beaucoup n'ont pas été informés qu'il y aura vraiment cette collecte. Mais les jours, si nous lançons, et ceux qui ne sont pas venus avec cette idée, peuvent nous contacter après l'événement. Et si nous aurons déjà quelques ouvrages suffisamment, c'est en ce moment que nous allons descendre vers les établissements ou bien vers les centres culturels dans nos zones pour enfin les remettre. Donc, c'est pas en une seule soirée qu'on peut tout collecter.
0: D'accord. Une zone moussée, on a le CLAC, le centre de lecture et d'animation.
2: Oui, nous avons les centres catholiques.
0: Universitaires et tout ça. Et le message est passé. Est-ce que maintenant vous pouvez nous parler de ces groupes Tapna Dalanga, constitués de quoi? Quelles sont les activités que vous faites au quotidien? Est-ce que le théâtre, la danse, la musique, présentez-nous Tapna Dalanga.
2: Ok, Tapna Dalanga, comme je l'avais dit, c'est un ballet. Comme vous le savez, nous, on est une communauté qui a...
0: Naturellement très riche.
2: Oh, oui, très riche, très voilà. Riche. Et nous avons des variétés de danses, variétés de... En tout cas, de cultures chez nous. Ouais. Et quand vous voyez dans nos villes, quand on dit ballet, je ne voulais pas appeler les noms aussi, mais nos cultures et nos danses ne sont pas visiblement. Ils ne sont pas visibles. Et pourtant, nous avons des variétés de danse. Donc, Tapna Dalanga, c'est uniquement la danse Dalanga et des chants. Et cette danse est accompagnée avec des tambours. Tambours et des danses. Nous avons des tambours, trois tambours, ou des tam-tam. Et nous composons également des chants. Et il y a plusieurs manières de danser en Dalanga. Il y a des jeunes femmes, des jeunes garçons.
0: Ils sont habillés comment? Parce qu'il y a Gobo, je le rappelle, ouais. Il y a des lances qui les gens lancent en haut jusqu'à des mètres et après ça vient, ça tombe. C'est extraordinaire.
2: Ça c'est Kodoma. Ça c'est la danse Kodoma. Voilà. Nous avons plusieurs danses chez nous. Il y a la danse Kodoma, il y a la danse Vaiganga, il y a Dalanga, il y a Kernena, il y en a plusieurs. Léodenga, il y en a plusieurs. Nous ne pouvons pas dénombrer ici. Ouais, mais nous avons voulu valoriser Dalanga.
0: Pourquoi
2: Dalanga? Parce que Dalanga, c'est un rythme que tout le monde aime, c'est un rythme que tout le monde peut danser Dalanga. Or, les autres, quand vous prenez Vaiganga, c'est uniquement réservé aux hommes. C'est les initiés. Vous prenez Léodenga, c'est uniquement réservé aux femmes, aux jeunes femmes. Donc, c'est pour Dalanga, c'est tout le monde
0: c'est
2: se trouve dedans.
0: C'est une danse de réjouissance.
2: Ah oui, très bien. Voilà le terme.
3: Je vais le compléter.
0: D'accord, Président.
3: Nous parlons de cette organisation. C'est une quinzaine de personnes, des jeunes talentueux, qu'on a identifiés. Nous avons identifié avec les solistes, les danseurs, les batteurs. Oui. Ça veut dire que, comme il a dit, les instruments qui accompagnent ces chants, c'est des tambours. Accompagné d'une percussion traditionnelle. D'accord. Donc, c'est trois batteurs qui seront retenus pour les tambours et les danseurs avec les solistes ensemble. Donc, c'est une quinzaine de personnes, des jeunes qui ont vraiment le talent. Pourquoi Dalanga? Parce que Dalanga, c'est l'identité de l'homme moussé. Ouais. On l'applique à beaucoup d'occasions. À l'exemple, chez nous, quand il y a une fête, toujours Dalanga doit exister. Et également, chez nous, par exemple, pour une grande messe, surtout, le cas des noces, par exemple. Quand il y a le cas des noces, c'est toujours Ndalanga. Mmh. Toutefois, où il y a un grand rassemblement, chez l'homme Moussé, c'est toujours Ndalanga qui est poussé. Mmh. Donc c'est comme ça que nous avons pensé créer d'abord ces groupes, peut-être pour voir à la fin, comme il a dit, on a beaucoup de styles de danse chez nous. Mmh. Mais on ne peut pas du coup faire à la fois. Donc on commence par ce qui est comme notre identité. Mmh. Maintenant, la démonstration, c'est un groupe, c'est un cercle. On se forme, les groupes se forment en cercle. Mmh. Et ils passent la commande l'un après l'autre. Ça veut dire qu'une personne entre au milieu du cercle, elle exécute la danse. Elle exécute la danse, elle passe le témoin maintenant à quelqu'un d'autre. Et la personne va maintenant revenir et entrer. Et quand la personne danse très bien, les femmes crient sur le
0: you-you.
3: Les femmes font des you-you. Donc ça pousse vraiment la joie, ça donne la joie. On n'a pas de stress quand c'est très bon. C'est comme ça. Donc, c'est la danse de la joie.
0: D'accord. Et le lieu, c'est au niveau de l'hôtel 3 As de Walia de 17h à 22h. Quelles sont les modalités d'entrée? Est-ce que un taux d'entrée est fixé?
2: Oui, il y a un taux.
0: Combien?
2: Nous, au début, nous avons voulu lancer ces groupes à l'air libre, à l'espace vide, pour que tout le monde puisse découvrir les jeunes talents.
0: Oui.
2: Mais nous nous sommes dit que parce que si nous le faisons ainsi, il y aura peut-être des désordres et un débordement. Et là, nous ne pouvons pas maîtriser la situation. C'est pourquoi nous avons voulu faire ça à l'hôtel 3 As de Walia. Mm-hmm. Et l'entrée, c'est à 1000 francs, juste pour limiter un peu. Ouais, symbolique.
0: Oui, mais cela n'exclut pas si une personne haut placée ou bien si quelqu'un qui aime la culture, il peut donner 100 000.
2: Absolument. 100 000, oui, pour soutenir les jeunes groupes.
0: Il n'y a pas que le livre, c'est le
2: nom. Non.
0: Vous pouvez venir prendre un ticket à 10 000, 100
2: Absolument.
0: 000, 100 000.
2: Absolument.
0: Cela vous permettra également de faire des achats d'autres choses.
2: Oui.
0: Par exemple, de créer au-delà des livres, peut-être acheter des cahiers.
2: Ouais.
0: C'est toujours un plus.
2: Absolument.
0: Est-ce que vous avez des messages spécifiques à l'endroit des communautés moussées vivant en N'Djamena ou Tchad et les autres? Puisque l'objectif, c'est montrer sa culture et le fait de vivre. Quand on se connaît culturellement, on peut éviter des conflits, c'est la paix, c'est la réjouissance. Est-ce que vous avez un message à l'endroit de nos auditeurs, de tout le peuple tchadien et du monde?
2: Ouais. Bon, moi, le message que je voulais donner à nos auditeurs ou bien au peuple tchadien, c'est qu'il faut aimer sa culture. C'est la richesse que Dieu nous a donnée. On peut tout perdre, mais sa culture, on ne peut pas la perdre. Parce que la culture nous témoigne qui nous sommes, d'où nous venons. Et là, j'aimerais que tout le monde se donne à aimer sa culture, à la promouvoir, pour que demain, nous la transmettons à nos enfants et nos enfants vont la transmettre ainsi de suite. Parce que la culture, quand on est unis, et on est fort. Et si le peuple moussé est uni, il va parler le même langage, il y aura la paix entre ce peuple, et ce peuple va tendre la main à un autre peuple, et ainsi de suite. Et là, nous formons vraiment un peuple uni, un peuple qui aime sa culture, et là, le développement, la paix, et tout consort, vraiment, vont rien dans ce pays. Donc, le message, c'est que tout le monde aime sa culture, que le monde se donne à valoriser. Il ne faut pas que les gens aient honte de leur culture.
0: D'accord. Ouais. Et j'ai ce voile.

0: Vous écoutez votre émission Plateau Culture sur Radio Tchad qui reçoit aujourd'hui le EG de l'association Sroual, son nom d'artiste. Il est le EG, un homme complet, intellectuel, comédien, et il est au four et au moulin. Et à mes côtés également, le président de la dite association, et il est le responsable du comité d'organisation, le responsable de l'organisation tout court, l'artiste musicien King Golo. Est-ce que vous avez un message à l'endroit de nos auditeurs, auditrices et de Tchadien tout court?
1: Ici, je dirais qu'il faudrait qu'on prenne déjà en main notre culture. Sinon, en voyant au-delà de nos frontières, les gens s'identifient à travers leur culture. Mais aujourd'hui, dans notre milieu, notre culture est fortement influencée par celle venue d'ailleurs. Aujourd'hui, on a honte de s'exprimer, par exemple, en langue. On pense comme si notre langue n'a pas de valeur. Surtout nous qui faisons la promotion de la culture traditionnelle, parfois d'autres pensent comme si on ne connaît plus rien en dehors de notre langue. Sinon, on s'est donné le sens de le valoriser. Je chante en moussé. Souvent, il fait beaucoup sa comédie en moussé. Mais ça n'empêche pas qu'on ait la visibilité. Donc aujourd'hui, nous donnons vraiment la valeur à notre culture. N'ayons pas honte de ce qu'on est en train de vivre. Parce que ça ne vient pas d'ailleurs. Et aujourd'hui, si tout le monde a cette honte, tout le monde se donne à la culture moderne, à un moment donné, on n'aura pas de guide, on n'aura pas de repère. On n'aura pas de repère. Nos petits-enfants, nos fils, et ils n'auront pas maintenant à bénéficier de ce que nos aïeux ont pu peut-être mettre sur pied comme notre identité. Donc on va se retrouver maintenant peut-être dans une autre couche que nous-mêmes on ne connaît pas d'où nous venons. Donc tout simplement, donnons maintenant la valeur à notre culture, mais encourageons les jeunes qui se donnent à valoriser la tradition. Aujourd'hui, ce n'est pas facile de trouver dans une ville quelconque les jeunes qui se donnent à valoriser la culture traditionnelle, parce que on se voit écarté et ça nous limite aussi dans nos activités. Par exemple, certains événements, on se retrouve comme si on n'a pas notre place là. Mais au cas où tu fais bien ce qui t'appartient, tu peux t'imposer n'importe où, tu peux t'imposer. Mais c'est la force de la communauté d'abord. Si la communauté décide de pousser ou soit d'imposer sa culture, c'est simple. Mais un seul individu, un seul groupe ne peut pas. Donc la volonté, c'est la base pour faire.
0: D'accord. Et avant de revenir vers Sroual, pourquoi le nom d'artiste King Golo?
1: King Golo, mon nom d'état civil, c'est Lamgolo. Lamgolo, c'est le diminutif. King Golo ici. King, c'est le roi. Ça veut dire que je suis le destin. Je suis maître de mon destin, au fait. Je suis le roi de mon destin. Donc, c'est comme ça, simplement, le nom.
0: D'accord. Daïman Issa Baikanga, alias Sroual. Pourquoi Sroual? Il y a un arabe qui veut dire pantalon.
2: Ok.
0: Il y a un gros pantalon.
2: Ah oui, oui. Ok. Pourquoi Sroual? Je pense que quand j'avais commencé la comédie, et je n'ai pas commencé en moussé, hein, je faisais en arabe, même en gambaï, en français,
0: oui.
2: En kenga, je parle aussi la langue kenga.
0: Ah, oui,
2: Guéra. Oui, Guéra, je fais 3 ans là-bas, je parle aussi, j'ai fait aussi en leur langue. Et quand je fais ma prestation, c'était au début, hein, quand j'étais jeune, j'étais élève, quand je fais, tout le monde m'appréciait. Et ce que tu fais est bien, que ce soit à l'église, quand je finis, on me retire, on me bénit. J'ai dit, mais qu'est-ce qu'il faut, quelque chose qui doit intéresser tout le monde. J'ai dit, mais comme je suis aimé partout,
0: oui.
2: Les gens doivent me porter.
0: Oui.
2: Et si les gens doivent me porter,
0: oui.
2: Qu'est-ce que les gens portent?
0: Oui.
2: J'ai dit que c'est Sroual.
0: Bah.
2: Ah, comme les gens me portent, donc je suis Sroual.
0: Oui.
2: Donc vous me portez. Actuellement, vous êtes Sroualé. Moi,
0: oui,
2: j'ai
0: oui.
2: Sroualé. j'ai fait ça comme un verbe Sroualé, le premier groupe.
0: Oui,
2: donc
0: oui.
2: J'ai dit que vous m'avez Sroualé.
0: Oui.
2: Donc tout le monde. Mais Sroual maintenant au Tchad.
0: Ah,
2: donc c'est pourquoi les noms, c'est moi-même qui ai donné comme ça, j'ai dit Sroual.
0: C'est un bon concept, parce qu'on ne peut pas sortir
2: sans Sroual. Même Sroual. Les femmes, tout le monde.
0: Tout le monde.
2: Mais moi, je ne suis pas Sroual des femmes quand même.
0: Merci. Oui, vous voulez ajouter quelque chose?
1: Bon, c'est comme il vient d'expliquer, l'artiste, chaque artiste forge son identité. Ça veut dire qu'aujourd'hui, il y a beaucoup de jeunes qui cherchent à ressembler personnes célèbres, aux artistes qui existaient avant. Mmh. Même leur style de musique, parfois, ils s'alignent derrière quelqu'un qui a fait quelque chose qui existe déjà. Mmh. Mais là, déjà, ça sème un peu de confusion. On peut dire ça, c'est la manque de créativité, parce que tu n'as pas ton identité. Mmh. Mais par exemple, aujourd'hui, Sourwal a déjà a forgé son identité. Mmh. Quand il sort avec ses fans, toute personne qui les rencontre, déjà quand elle découvre que c'est Sourwal, la première des choses, comme sa réaction, c'est de sourire. Elle rit d'abord. Mmh. Parce qu'elle sème la paix à travers ses œuvres, mmh. Il sensibilise, il fait rire. Donc, son identité aujourd'hui, quand quelqu'un les voit, c'est Sourwal au premier vue, c'est le sourire.
0: Vous voyez, l'identité culturelle est très importante, même sans dire le nom. Mmh. Quand je fais ça, on sait que c'est Gaou, lui, tout de suite je vais. Et donc, c'est très important de forger sa propre identité culturelle que de copier les autres. Bien sûr, on va regarder ceux qui ont évolué avant nous, mais on va prendre leur démarche pour pouvoir nous construire en étant nous-mêmes.

0: Merci d'être passé. Ce numéro de Plateau Culture a reçu Alingué Jean Lamgolo, alias Kingolo, et Daïman Issa Bangana, alias Sourwal, pour le compte de leur événement culturel, au-delà de la culture des collectes de livres scolaires et livres universitaires. Merci d'être passé. 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

0: Mesdames et messieurs, bienvenue sur ce magazine spécial consacré à la première édition Café Drone, organisé conjointement par Drone Tech Africa et le Centre National de Recherche et de Développement CNRD. Le Café Drone est un événement de démonstration de terrain, des solutions innovantes sur la cartographie, l'inspection, livraison sanitaire et multi-acteurs sur le drone au Tchad. Présentation Jamal Moussa Atim. Les drones et l'intelligence artificielle ne sont plus des technologies du futur. Ils constituent déjà un outil stratégique pour la gestion durable des ressources naturelles. Pour le Tchad, leur intégration dans les secteurs de l'eau, de l'agriculture, de l'élevage et de la lutte contre la désertification et de la protection de l'environnement peut contribuer à une meilleure gouvernance des ressources et de l'atteinte des objectifs de développement. Et c'est dans cette optique que la maison Drone Tech Africa a organisé un café drone afin d'échanger avec les participants venus des différentes institutions de la place sur l'utilisation des drones, l'intelligence artificielle et le développement durable. Écoutez leurs impressions.
1: Bon, ce fut un grand plaisir pour moi. J'ai beaucoup plus compris quelle utilisation des drones. Et je viens aussi de comprendre que l'utilisation de drones également est liée à l'IA, dont le Drone Tech Africa fait vraiment de merveille. Et je sais que pratiquement ça va résoudre un peu de problèmes, surtout dans l'agriculture, pour pallier au problème de conflits agriculteurs dont le drone peut contrôler de loin déjà à l'issue même du paysan ou bien du cultivateur la présence du troupeau dans le champ et alerter en même temps les autorités qui peuvent déjà résoudre le problème. C'est une innovation qui demande à être vulgarisée auprès de ceux qui n'en connaissent pas et pouvoir aussi les expliquer les bienfondés de l'utilisation des drones liés à l'IA.
2: C'est vraiment riche, l'importance des drones et pratiquement qu'est-ce que ça peut contribuer pour moi au niveau de l'agriculture et au niveau de la recherche. Les difficultés qu'on rencontre, puisqu'il faut noter qu'au Tchad c'est encore nouveau, le problème de réglementation, ça peut booster notre agriculture, ça peut contribuer à beaucoup de choses, sauf qu'il faut une synergie entre les partenaires, que ce soit les privés et les institutions étatique. Puis ensemble, on peut quand même arriver à bien réglementer, à bien utiliser les drones, Inch'Allah, dans le futur. Pour ceux qui n'étaient pas là, bon, je les invite à assister à d'autres rencontres qui seront organisées par peut-être Drone Tech Africa ou bien les autres institutions qui sont présentes. Et à l'endroit de nos gouvernements, d'appuyer quand même les institutions et aussi les partenaires techniques, de contribuer aussi en ce sens, parce qu'il faut rendre, pour l'agriculture, parce que je suis de l'agriculture, il faut les rendre trop éthiques. C'est vraiment important.
3: C'est Adam Boudou Abakar, expert en cartographie, pilote de drone. On a eu la chance à participer dans le cadre de ces cafés Carto en représentant notre grand

0: prendre conscience que la technologie spatiale et surtout le drone, c'est une technologie qui s'impose à nous en tant qu'usagers, nous en tant que consommateurs et particulièrement en tant qu'acteurs publics État. La deuxième chose que j'aimerais aussi partager, que l'État prenne des initiatives afin de réglementer le cadre de l'utilisation, l'acquisition et surtout l'exploitation de ces outils drones. Et la dernière proposition, que chaque structure étatique ou privée ou pourquoi pas institution de recherche s'approprie des technologies drones à travers des formations, qu'on arrive à former nos agents, nos personnels à connaître un peu les drones, comment ça fonctionne, l'utilité, et après peut-être 10 ans, 15 ans, le Tchad aura aussi cette capacité d'être un pilier dans ces domaines purement technologique. Une fois de plus, on vous remercie pour cette occasion. Je remercie aussi le CNRD d'avoir créé ce cadre avec ses partenaires.
1: Le Tchad fait face à plusieurs défis liés à la gestion durable des ressources naturelles, la gestion des terres agricoles face au changement climatique, les technologies émergentes, notamment les drones et l'intelligence artificielle, offrent aujourd'hui des solutions innovantes pour mieux observer, analyser et gérer ces ressources. En effet, les drones sont des aéronefs sans pilote capables de capturer des images aériennes, des vidéos et des diverses données géospatiales avec une grande précision. Selon le directeur du Centre national de recherche et de développement, le professeur Mahmoud Youssouf Kayal, cette initiative est une première. Il propose au gouvernement de réglementer ces secteurs et de promouvoir l'utilisation des drones au Tchad.
2: Pour cette première édition du Café Drone au Tchad, sincèrement dit, c'est une journée exceptionnelle, un moment historique pour l'innovation au Tchad. Nous vivons aujourd'hui un moment particulier. Pour la première fois, les acteurs nationaux et internationaux des technologies aériennes sans pilote se réunissent à N'Djamena et plus particulièrement au CNRD, dans une enceinte dédiée à la recherche et au développement. Cette rencontre n'est pas un simple événement technique. Elle est le reflet d'une ambition, faire du Tchad un acteur émergent de l'innovation drone en Afrique centrale. Le CNRD, en tant qu'institution publique de recherche, a toujours eu pour mission de soutenir les initiatives qui placent la science et la technologie au service du développement de notre pays. En accueillant ce Café Drone, nous réaffirmons notre engagement à créer un espace de dialogue entre la recherche, les politiques publiques et le secteur privé. Trois institutions qui sont obligées d'aller ensemble pour le développement de notre pays. On se pose ces questions. Pourquoi les drones? Pourquoi maintenant? Les drones ne sont pas une technologie du futur. Ils sont une réalité du présent. Au Tchad, notre vaste territoire, 1 284 000 km², nos défis logistiques, nos besoins en données géospatiales et en réponse rapide aux crises font des drones une solution d'une pertinence exceptionnelle. Pour que cette technologie profite pleinement à notre pays, nous devons relever plusieurs défis, parmi lesquels le cadre réglementaire. Comment sécuriser l'usage des drones tout en favorisant l'innovation? Comment former nos jeunes au métier de demain? L'intégration. Comment faire dialoguer les institutions, les opérateurs privés et les chercheurs? Ce Café Drone est né de cette convention. Ces défis ne se résoudront pas séparément, mais ensemble. Une dynamique partenariale exemplaire. Je tiens à remercier chaleureusement nos partenaires. Drone Tech Africa, Tchad Flying Labs, Eurobotting, et sans oublier le département de technologie du Centre National de Recherche pour le Développement. C'est grâce à cette synergie que nous pouvons organiser aujourd'hui cette rencontre. Et c'est grâce à vous, participants, amoureux de la technologie des drones et des savoirs de demain, que ces échanges prendront tout leur sens. Je voudrais aussi remercier la presse, les journalistes, qui se sont aujourd'hui à un nombre suffisant autour de nous pour que cette information soit diffusée pas seulement au Tchad, au-delà même du Tchad. Merci, la presse. Nous avons à nos côtés

0: C'est des experts qui ont déjà transformé cette technologie en solution opérationnelle. Rien d'autre que vous qui sont ensemble ici. Pour vous, le drone n'est pas quelque chose de nouveau. Nous avons à nos côtés, comme je venais de dire, des collègues qui se sont déjà rentrés dans cette technologie en solution opérationnelle. Profitons de cette opportunité pour apprendre. Surtout nous, les gens de la génération des années 60. Au-delà de ces cafés drones, nous espérons que cette journée sera le début d'une collaboration durable avec chacun d'entre vous ici présents dans cette salle. La recherche n'est pas une activité lointaine. Elle est ici, au cœur de nos préoccupations quotidiennes. Et les drones en sont une illustration parfaite. D'exemple qu'aujourd'hui nous allons observer et que demain nous allons transmettre ça à nos enfants. En souhaitant à chacune et à chacun des échanges fructueux, des découvertes inspirantes et des rencontres porteuses.
1: L'association des drones et de l'intelligence artificielle permet de transformer des images, des données brutes en informations utiles pour la prise de décision. L'intelligence artificielle désigne l'ensemble des technologies permettant aux machines d'analyser des données, de prendre des décisions ou de formuler des recommandations. Le directeur du Drone Tech Africa, Mohamed Issa Bakar, s'exprime sur les objectifs de la rencontre et les réalisations dans les différents pays et au Tchad en particulier.
2: Café Drone, c'est un événement qu'on parle autour des drones, son importance, son utilisation de façon responsable et aussi les demandes d'applicabilité, notamment l'agriculture, la mine, la prévention des conflits agriculteurs éleveurs. Donc aujourd'hui, nous avons organisé ces petits cafés drones en amenant les différents acteurs, notamment les décideurs politiques, les académiciens et également aussi nous, les usagers professionnels et puis les bénéficiaires finaux, notamment les coopératives et les groupements agricoles, pour qu'on parle ensemble autour de l'utilité des drones. Donc le drone, c'est perçu comme un objet de danger, c'est un objet de méfiance, mais en réalité, c'est un outil de travail, c'est un outil d'aide à la prise de décision. Quand on prend, par exemple, dans les domaines agricoles, aujourd'hui, le drone peut aider à déterminer, par exemple, les niveaux de fertilité d'un sol, faire, par exemple, les analyses phytosanitaires, déterminer les types de maladies de plantation, et également faire le suivi à distance, en temps réel, des grandes plantations. Donc, le drone, c'est un outil de travail, et nous faisons la promotion de cet outil-là, aujourd'hui, pour que nos autorités entendent et qu'il y a des Tchadiens qui soient intéressés par ce secteur-là et que le secteur soit réglementé. La réglementation, c'est quoi? C'est de contrôler l'importation des drones et faire le suivi d'exploitation même des drones au niveau national et mettre une registre national de référence ou de traçabilité des drones.
1: C'est la première fois que vous avez organisé cette activité?
2: Effectivement, c'est la première fois qu'on organise cette activité ici au CRD pour faire la promotion d'utilisation des drones. C'est avec un réel plaisir qu'on a reçu les différentes parties, qu'on a fait des différentes présentations. Donc, nous allons tout de suite passer à la phase questions-réponses avec le public. Puis, on compte quand même aller très loin, c'est-à-dire organiser chaque année cet événement pour pouvoir faire la promotion d'usage des drones, parce que les technologies sont une opportunité réelle aujourd'hui. Il ne faut pas faire l'économie de leur usage, mais il faut y penser directement. Bien sûr, nous existons depuis 2020, nous avons travaillé avec plusieurs structures, notamment au Burkina, au Niger, et également ici au Tchad. Au Tchad, on a travaillé avec le PAM. Au Niger, on a travaillé avec Agrimet, c'est un centre de formation agricole. On a travaillé au Burkina, par exemple, avec l'ONG Wascal. On a travaillé également avec les fermes Simon. Donc ici, aujourd'hui, nous disons aux gens que nous disposons des compétences techniques qui vont les aider à augmenter le rendement agricole de 30% à l'hectare. Donc ils ont toutes les raisons possibles de venir vers nous. On va leur aider notamment avec nos services de conseil. On peut les aider aussi dans l'acquisition des drones adaptés à leurs besoins. On peut les aider également dans les formations en pilotage, analyse et traitement des images des drones.
1: Quels sont les résultats obtenus depuis que vous êtes en train de faire ces sensibilisations dans les différents pays?
2: Depuis que nous avons commencé, nous avons réussi à cartographier plus de 16 000 hectares entre les trois pays et nous avons réussi à sensibiliser 250 000 agriculteurs, hommes et femmes, réunis en coopératives et groupements agricoles. Nous avons réussi ici à implanter notre solution de façon pérenne à 63 sites agricoles. Nous continuons à faire la promotion de notre solution pour que les gens viennent vers nous afin qu'on puisse travailler ensemble. Les drones, c'est un outil qui permet de faire plusieurs activités, notamment dans les domaines de la communication pour le couverture événementielle, bien sûr. C'est un plus toujours parce qu'il y a un côté innovant et aussi ces côtés de précision artistique de la chose. De même degré d'importance, le drone peut être utilisé dans les domaines agricoles, dans la recherche minière, aussi dans la prévention conflits agriculteurs éleveurs, aussi dans plusieurs autres domaines. Donc, ceux qui utilisent dans le domaine de la communication de façon professionnelle, tant mieux. Mais ceux qui ne l'utilisent pas aussi dans les bonnes conditions, bon, seront soumis à la contrainte des exigences soumises par les autorités.
1: Investir dans les drones, l'intelligence artificielle et les compétences compétences locales, c'est investir dans une gestion plus intelligente, plus durable et plus résiliente des ressources naturelles du Tchad. Mesdames et messieurs, merci de suivre cette émission. Présentation, Emel Mendanger et Adam Dungouz. À la présentation, Jamal Moussa Tim. À la réalisation, Abdoulaye Touche. Et à la coordination, Amélie Dolmian. Bonne suite des programmes sur la radio-diffusion nationale tchadienne.

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1: Mesdames, Messieurs, bienvenue à l'émission spéciale consacrée à la santé intégrée. Je reçois en ce studio des éminentes personnalités que je vais devoir leur laisser l'occasion de se présenter.
2: Madame Mamadne Achtamal Mkadre, je suis sage-femme de formation. J'ai ma licence en pédagogie et actuellement j'ai mon diplôme de santé de reproduction dans le cadre de santé publique.
3: Moi, je réponds au nom de Mohamed Jabarchoua. Je suis enseignant spécialiste en éducation. J'ai fait des évaluations du système éducatif tchadien.
1: Oui, troisième invité.
4: Je réponds au nom de Ishaq Mohamed Zakaria. Je suis enseignant de formation. J'ai mon diplôme en éducation et puis j'ai mon diplôme aussi en théologie, études comparées.
1: Voilà, merci de la présentation. Pour la première phase de cette émission, cette table ronde, trois thématiques. La première qui porte l'éducation à la vie et à la santé reproductive. Également, la violence basée sur le genre, donc VVG. Et troisième, la puberté et changement corporel, physiologique, psychologique chez les adolescents. Et nous allons commencer avec la santé sexuelle et reproductive. Premier thème, concept de santé sexuelle et reproductive qui vient englober tous les besoins des individus en matière de santé sexuelle et reproductive. Et cette nouvelle approche envisage la santé des femmes d'un point de vue plus large, plus complet, prend en compte l'ensemble de leurs besoins en matière de sexualité et de reproduction tout au long de leur vie. Santé de la femme, santé de l'enfant, santé des jeunes et santé des hommes. Madame Mahamadene Ashta Malmkadre, vous avez la parole.
2: Merci beaucoup. Par rapport à notre thème qui est la santé sexuelle et reproductive, nous pouvons d'abord définir même la santé de reproduction. La santé de reproduction se définit non seulement comme l'absence de maladies et de difficultés au cours du processus reproductif. Mais encore, c'est l'ensemble des conditions dans lesquelles le processus reproductif peut s'accomplir dans un état de bien-être aussi physique, mental et aussi social. Donc, pour dire que c'est la définition peut être de l'OMS, la définition peut être de, du propre pays dans le cadre de la santé de reproduction.
1: Quels sont les sous-thèmes qui concernent votre thématique?
2: Nous avons d'abord l'éducation à la vie et à la santé de reproduction, les grossesses non désirées et les grossesses précoces. À part ça, nous avons les mariages précoces et leurs conséquences, la planification familiale et aussi l'espacement de naissance pour dire que ces jeunes ados, ils ne peuvent pas faire la planification familiale du fait qu'ils ne sont pas mariés. Donc pour eux, c'est juste pour avoir la santé par rapport à leur état et de ne pas avoir aussi une grossesse. Et par rapport à ça, nous avons par exemple l'abstinence et les méthodes contraceptives par rapport à leur état de santé. Et aussi la prise en charge, par exemple, dans le cas de PTME, dans les IST avec le VIH-SIDA, et en même temps, dans le cas des hépatites, maintenant, on parle beaucoup plus des cas des hépatites aussi. Donc, par rapport à ça, on devrait aussi faire très, très attention. Et enfin, peut-être nos mots-clés par rapport à la grossesse non suivie, non désirée, qui font partie aussi de notre thème.
1: Et nous revenons sur la définition comme vous avez définie, puisque dans la santé de reproduction, vient accompagner les efforts du gouvernement, puisque dans les statistiques, on a 800 décès pour 100 000 naissances vivantes, et c'est trop pour le Tchad. C'est pourquoi il y a la santé de reproduction, et il faut les services, la disponibilité des services, parce que c'est un programme qui intègre toutes les composantes. Oh. Alors, si on revient sur l'éducation à la vie et à la santé de reproduction.
2: Voilà, par rapport au cas de décès maternel au Tchad, nous sommes à 860 000 décès maternels pour 100 000 naissances. Alors, par rapport à ces 860 décès pour 100 000 naissances, l'État a vraiment fait des efforts par rapport à ça. Et pour réduire ce cas de décès maternel, il faut d'abord passer par le SONU, c'est-à-dire les soins obstétricaux néonataux d'urgence. Par rapport à ces soins obstétricaux néonataux d'urgence, nous avons d'abord la planification familiale pour que ces jeunes ne tombent pas en grossesse. Et si elles tombent en grossesse, il faut la prendre en charge avec la consultation prénatale. Si la consultation prénatale qu'on a suivie jusqu'à terme, il faut qu'il y ait un personnel qualifié qui doit être là pour son accouchement. Et pendant ces accouchements, maintenant, il faut appliquer les soins obstétricaux néonataux pour vraiment sauver la vie de cette mère et de ce nouveau-né. Mais il faut aussi l'appui des parents, il faut aussi l'appui de la communauté.
1: Oui, voilà. Entre la santé de reproduction et la violence, le pas n'est pas si grand. Oh. Et c'est un phénomène qui est un peu banal, qui paraît banal, mais qui handicape la société. Et je fais allusion au terme genre. J'ai dit banal parce que la société trouve normal la répartition des tâches et la différence qui existe entre l'homme et la femme selon la construction biologique, alors que cette conception ne favorise pas un développement harmonieux et équitable. Et Monsieur Issaka Mohamed Zakaria, vous êtes enseignant. Comment vous concevez le concept genre et violence basé sur le genre VVG?
4: Bon, parlant du genre et violence basée sur le genre, nous avons d'abord défini les termes. C'est un ensemble des éléments physiques qui différencient l'homme et la femme et qui leur permettent de se reproduire. Ces éléments physiques avec lesquels on est né sont immuables, ne changent pas généralement. Et le genre découle de la société et de ce que nous apprenons sur la manière de nous comporter, comme des filles ou des garçons. On est de sexe féminin ou de sexe masculin, mais on apprend à se comporter selon les normes des genres et de notre société. Lorsque les bébés grandissent, ils apprennent ce que signifie être un garçon ou une fille dans leur communauté. La manière dont ils se comportent, c'est avec quoi ils jouent, leur manière de parler, leur style vestimentaire, etc. Également, ce que l'on attend d'elle et ce qui est acceptable ou inacceptable, puisque ceci est construit par la société et découle de la culture. Cela est évolutif et modifiable. Les genres résultent d'une construction sociale et ils appris, changent au fil du temps, varient à l'intérieur d'une même culture et d'une culture à l'autre.
1: Voilà pour définir ce qu'on appelle le genre et la violence basée sur le genre. Mais ici, concrètement, ici au Tchad, on en a beaucoup parlé, surtout la violence basée sur le genre. Puis il y a les violences verbales, il y a les violences physiques, de toutes sortes. Et qu'est-ce que vous avez relevé concrètement ici au Tchad?
4: Ok, en parlant de la violence, on peut dire la violence, c'est l'emploi de la force brutale pour contraindre une ou plusieurs personnes. Agressivité brutale dans les actes ou dans les propos, actes caractérisés par l'emploi de la force brutale. Violence basée sur les genres s'est définie de façon générale comme un acte qui s'exerce sur une personne sur la base de son statut social mis en rapport avec son sexe. C'est ce qu'on appelle le VBG. Il inclut aussi les actes qui infligent un préjudice ou une souffrance physique, mentale ou sexuelle. Il y a aussi la menace de tels actes, la correction et autres privations des libertés. La violence des genres, on peut le trouver en milieu scolaire, on peut le trouver physique, psychologique ou moral. En parlant des violences dans les genres en milieu scolaire, donc on peut dire les violences des genres en milieu scolaire, c'est défini comme des actes ou menaces de violences sexuelles, physiques ou psychologiques sont autour de l'école. Prenons par exemple un enseignant, il court derrière la fille et que la fille refuse. Donc, il cherche coûte que coûte à laisser la fille avec une mauvaise note. Pourtant, la fille a bien travaillé. Donc, ça aussi, c'est une manière de faire la violence envers les élèves. Quant à la violence psychologique ou morale, c'est des violences qui consistent à humilier l'autre par des propos méprisants qui ont pour effet dénigrer la victime en s'attaquant à son amour propre.
1: Oui, voilà. Mais il faut aussi intégrer les mutilations génitales féminines que le Tchad fait face parce qu'il y a plusieurs communautés qui pratiquent et que ça perdure. Puisqu'on parle de la violence, on va passer aussi au niveau de la puberté et changement corporel, physiologique et psychologique chez les adolescents. C'est l'âge à laquelle les jeunes se cherchent. Alors, monsieur Mohamed Diabar, vous êtes spécialiste en éducation.
3: L'adolescence, c'est une période par laquelle tout être humain doit passer. Et dans cette période, que ce soit le garçon ou la fille, c'est une période de constitution où il va mûrir. Il va passer maintenant de l'enfance pour devenir un homme adulte ou une femme adulte. Donc, le passage de cet état d'enfance à l'état adulte, c'est l'adolescence. Et cette phase-là, c'est une phase qui est pleine de contradictions. Quand le corps évolue, donc la mentalité aussi change.
1: Est-ce que c'est la même chose entre la jeune fille et le jeune garçon?
3: Non, il y a une différence. La durée de l'adolescence chez la fille commence un peu tôt par rapport aux garçons. Si la fille se nourrit bien, elle est bien entretenue, elle peut commencer sa maturité à partir de l'âge de 12 ans.
1: Oui.
3: Qu'elle entre maintenant.
1: Quand elle voit ses premières règles,
3: voilà,
1: sa menstruation.
3: Elle va voir ses premières menstrues. Et c'est en ce moment qu'elle ressent vraiment un changement qu'elle n'a pas eu auparavant quand elle était encore enfant. Ce qui la perturbe, qui le rend vraiment dans une attitude de contradiction avec elle-même. Parfois, elle n'arrive pas à s'entendre même dans son foyer, avec ses parents et puis avec les autres. Donc, c'était une période de changement physique, physiologique, émotionnel et sentimental en même temps. Donc, c'est une période qui vraiment engendre beaucoup de risques. Et c'est là où il faut faire attention pour vraiment éduquer les enfants. Chez les garçons, l'adolescence commence le plus souvent à partir de 14 ans ou 15 ans et continue jusqu'à 22, 23, même 25 dans certains cas, et chez les filles aussi, jusqu'à 22 et 23 ans. Selon la constitution corporelle, elle varie vraiment du garçon à la fille, même du milieu.
1: Ce changement, on l'observe au niveau biologique.
3: Oui, et c'est là où les parents doivent vraiment mettre beaucoup d'accent pour être à côté de leurs enfants, pour essayer de les écouter, essayer de résoudre leurs problèmes, pour ne pas les brusquer. Parfois, un enfant, pendant la phase de l'adolescence, il est toujours vraiment opposé à ses parents et voudrait faire ce qu'il ressent, alors que les bases éducationnelles dans sa société ne lui permettent pas de faire ce qu'il veut. Alors, quel est le rôle des parents dans cette situation? Et de l'autre côté aussi, quel est le rôle de l'école et des éducateurs en même temps? Est-ce qu'ils accompagnent ces adolescents? Est-ce qu'ils les offusquent? Est-ce qu'ils les brusquent? Est-ce qu'ils les brutalisent? Donc, quand on donne un ordre à un enfant en phase d'adolescence, surtout les garçons, ils commencent à se rebeller. Donc, essayez toujours d'aborder les garçons en phase d'adolescence de manière douce, de manière qui les laisse sentir vraiment qu'ils ont de la valeur aussi dans la société, dans la maison.
1: Comment reconnaît-on qu'un garçon est à l'âge de la puberté?
3: Il y a des changements corporels, que ce soit chez les garçons, que ce soit chez la fille. D'abord, chez les garçons, sa voix change, devient un peu rock. Il y a des changements même au niveau de son visage. Il y a des boutons, acné, qu'on dit. Et puis, il y a la barbe aussi qui commence à pousser. Et puis il y a des poils qui poussent en des endroits un peu intimes. Voilà. Et donc, c'est comme ça que l'enfant ressent maintenant ce changement-là. Même ceux qui sont à côté de lui aussi, quand ils les voient physiquement comme ça, ils ressentent que leur fils est en train de changer. Il est en phase d'adolescence et il est en train de se constituer. De même chez la fille, il y a les changements, il y a la poitrine qui commence à se déformer et la voix aussi se transforme et elle voit ses premières règles. Donc, c'est une période qui est un peu troublante.
1: Oui. Madame Hamatne, Ashta Maloum Kadr. Pour la santé de reproduction, il faut la disponibilité de certains services. J'entends parler par là, le service de planification familiale, le service du bien-être familial également. Il y a une certaine réticence quant à la fréquentation de ces services pour éviter les grossesses non désirées et pour faire également l'espacement de naissance. Il y a les produits, surtout au niveau du service de bien-être familial. Il y a le produit de contraception qui sont disponibles ici au Tchad. Comment appréciez-vous la fréquentation de ces services?
2: Bon, par rapport à la fréquentation de ces services et en fonction de mon thème, par rapport à ces jeunes ados, et pour fréquenter ces services de PF, c'est vraiment un problème. Un problème pourquoi ils se voient stigmatisés, surtout par le prestataire même. Donc, par rapport à cette stigmatisation, il vaut mieux de leur créer un centre spécial pour les jeunes. Comme ça, les jeunes ils peuvent aller sans problème et avoir aussi des prestataires formés par rapport à leur état. Et en plus de ça, entre eux, les pères éducateurs, ça leur permet aussi de vaquer sans problème, mais quand ça se trouve dans une formation sanitaire, ils se sentent gênés et que la jeune fille ne veut pas aller là pour chercher comme moyen contraceptif. Alors, par rapport à ça, ces jeunes sont un peu stigmatisés et il faut vraiment leur créer un service, peut-être dans le district ou bien au niveau des hôpitaux ou bien dans leur milieu scolaire. Pourquoi pas? Il faut avoir des infirmeries. Par rapport à ces infirmeries, on peut affecter aussi des sages-femmes-là pour pouvoir prendre en charge leurs problèmes de santé sexuelle. Et par rapport à la jeune fille ou bien le jeune garçon, ils ne font pas la planification familiale. Et ils viennent dans ces services-là, c'est pour éviter cette grossesse indésirée et en plus d'éviter les maladies sexuellement transmissibles. C'est ça leur fréquentation.
1: Et pour l'espacement de naissance?
2: Eux, ils ne font pas d'espacement de naissance.
1: Non, mais pour les femmes,
2: Pour les femmes, là, il n'y a pas de problème. Elles viennent, mais seulement le taux de fréquentation est très bas. Tantôt on parle de 5%, tantôt on parle de 8%.
5: Pourtant il y a la disponibilité.
2: Alors qu'il y a la disponibilité de toutes les méthodes, mais seulement la méthode définitive que chez nous ici, les hommes n'aiment pas. Donc c'est un problème.
5: Mais il y a une barrière qui a créé aussi des conflits entre l'homme et sa femme, parce que c'est des femmes qui prennent tant la vie de leur mari.
2: Voilà, par rapport à ça, il n'y a pas de problème, parce que nous avons la loi 006 qui nous défend. La femme a sa propre santé. Elle ne peut pas rester à faire des enfants chaque année ou bien chaque mois. Il faut avoir un espacement. Quand on parle de la planification familiale, ce n'est pas d'arrêter définitivement. Non, c'est-à-dire l'espacement de naissance veut dire qu'il y a un intergénésique qui est là. Dans le norme, c'est 3 à 5 ans, mais la personne qui n'adapte pas à 3 à 5 ans, il peut rester au moins 2 ans et après il va prendre sa grossesse. On ne l'empêche pas de faire une grossesse, mais juste on dit un espacement de naissance. On n'empêche pas aux femmes ou bien aux hommes de faire des enfants par rapport à leur femme.
5: Mais ça crée également certaines...
2: Ça crée parce qu'il y a un problème au niveau des hommes. Parce qu'on parle maintenant dans les autres pays, école de mari. Quand on dit école de mari, ce n'est pas que le mari va à l'école pour apprendre, non. C'est-à-dire un mari modèle qui accepte à que sa femme vienne dans un service de planification familiale, tout comme à la consultation prénatale, il l'accompagne et il comprend qu'est-ce qui se passe par rapport à la santé de sa femme, ainsi de suite. Mais alors que chez nous, vraiment, il y a des efforts encore à fournir.
5: Il y a des efforts parce que je dis que ça crée toujours des conflits. Quelles sont les stratégies de lutte que vous préconisez, Monsieur Issaka Mohamed?
4: Avant tout, les jeunes doivent avoir confiance en eux-mêmes et confiance en toi. Et si quelqu'un te met mal à l'aise ou tes menaces, même si c'est une connaissance, donc surtout n'ignore pas cette sensation. Il faut aussi éviter de te retrouver seul avec des gens que tu n'as pas confiance envers eux. Et aussi, il faut que ce soit clair que tu n'es pas à côté de ces gens qui cherchent à faire des violences envers toi. Certains gens, ils peuvent te dire que tes chiffres, par exemple, tu peux voir, il y a des choses comme ça. Un homme ou un garçon qui dit à une fille, par exemple. Donc, elle doit faire très attention, surtout en face de ce genre de gens. Et vous êtes seul et vous avez vu que ces gens cherchent à vous menacer. La première des choses, essayez de fuir, s'il y a la possibilité de fuir. Dans les cas contraires, s'il n'y a pas la possibilité de fuir, il faut crier, demander secours. Et si tout ça, ça n'a pas arrivé à une solution, donc la victime doit rester. Mais elle ne doit pas prendre le bain, par exemple. Et puis, la première des choses, on cherche à la mener vers un centre qui est tout près. Et on laisse aussi les traces. On laisse faire le bain ou changer l'habillement. Peut-être et les traces disparaîtront.
5: Je retiens aussi certaines stratégies qui est la mise en œuvre des politiques dénudées de toute discrimination culturelle fondée sur le sexe, c'est-à-dire lutter contre les stéréotypes ordinaires qui caractérisent l'homme et la femme. Et surtout, si on vient sur les mutilations génitales féminines. Pourtant, il y a une loi qui interdit, mais la situation persiste.
4: En parlant de l'excision, ce n'est pas seulement l'excision, mais on a aussi surtout les religieux. C'est un cas qui est là, vivant parmi nous. Donc, ici, en parlant de l'excision, même que ce soit au christianisme ou chez l'islam, le fait de faire l'excision, l'islam n'a pas donné seulement que toutes les filles doivent être excisées. Oui, il y a des cas où on ne peut même pas faire l'excision. C'est pourquoi on dit souvent, il y avait une fille, en arabe, on dit khariya. Donc khariya, c'est-à-dire cette fille-là, il lui faut exciser. Mais celle qui n'est pas khariya, elle n'a pas cette chose-là, c'est une petite corne comme ça qui sort. On ne doit pas faire l'excision, ça peut aller. Mais l'excision, quand on le fait, on ne doit pas couper jusqu'à ce que ça devienne quelque chose de dangereux, il y aura des saignements et bien d'autres.
5: Là, c'est le corps qui est offensé.
4: Voilà. Et même de l'autre côté, même selon l'islam, le prophète, paix et bénédiction d'Allah soit sur lui, a dit à une femme qui s'appelait Ummu Ayman, il a dit Ummu Atiya, akhfidi wa la tanhiki. Essayez de prendre un peu seulement, mais ne peut pas carrément couper. Voilà. Donc, même l'islam aussi interdit à ce que le corps humain doit être touché jusqu'à ce qu'il aille vers la violence.
5: Oui, si on revient avec Mohamed Diabar, qu'est-ce que les parents doivent faire à l'âge de puberté pour ne pas laisser les enfants à la traîne?
3: Un parent, il est toujours protecteur. Il doit protéger sa progéniture contre tout risque. Et partant de là, un parent doit veiller sur la santé physique et mentale de son enfant. Il doit surveiller son enfant. Il doit aussi surveiller ses fréquentations. Quel genre d'enfant il fréquente en dehors de la maison? Cela veut dire les pères, les enfants de même âge que lui. Est-ce que ce sont des enfants qui se comportent bien? Est-ce que ce ne sont pas des enfants qui prennent des substances nocives telles que l'alcool, les drogues? Il doit aussi être regardant sur ses études. quand il vient de l'école, il doit aussi quand même essayer d'approcher son enfant et voir qu'est-ce que tu as étudié aujourd'hui, qu'est-ce que tu as fait, pourquoi ici tu as une mauvaise note, et ainsi de suite. Donc, il faut qu'il y ait un suivi parental de cet enfant-là, que ce soit fille ou garçon. Donc, on ne peut pas vraiment laisser l'enfant. On dit les parents et l'école se complètent pour éduquer cet enfant-là. Donc, quand il sort de chez ses parents, donc il est entre les mains de ses éducateurs à l'école. Donc, partant de là, il s'en va avec sa culture parentale qui le suit jusqu'à l'école. L'école aussi doit veiller à ce que cet enfant-là se conduit bien, doit être un enfant discipliné avec ses enseignants, avec ses collègues à l'école. Ce n'est pas un type d'enfant qui brutalise ses collègues ou bien qui refuse de se soumettre vraiment aux ordres de ses encadreurs à l'école. Donc, il faut que vraiment ce suivi-là soit des deux côtés, du côté familial et du côté de l'école.
5: Mais on s'aperçoit, surtout dans le contexte tchadien, que l'éducation du garçon relève plutôt de son papa et l'éducation de la fille, c'est pour sa maman. Alors, comment appréciez-vous ?
3: Non, ça c'est pas vrai. Il y a des femmes veuves qui éduquent des garçons et des filles en même temps. Et puis, il y a des parents veufs aussi qui éduquent des filles et des garçons en même temps. Les parents se complètent dans l'éducation de leurs enfants. Parfois, si le père, il est tellement violent, la mère essaie quand même de l'adoucir un peu, de lui donner conseil, essaie quand même de parler avec douceur à tes enfants, essaie quand même de voir quel est leur problème, essaie quand même de leur poser des questions à cœur ouvert. Et c'est comme ça que l'enfant aussi ne va pas fuir la maison. Quand l'enfant fuit la maison, c'est que à la maison, vraiment, il se sent pas à l'aise. Il est toujours brutalisé, il est toujours grondé sans cesse. Les enfants ne sont pas satisfaits de son comportement, ils ne sont pas vraiment satisfaits de sa conduite. Au lieu de quand même de lui prodiguer des conseils, soit le père le tabasse, et puis la mère, même s'il ne porte pas sa main sur ce fils-là, elle le gronde. Donc les deux ne vont pas lui laisser le temps de souffler un peu et puis de réfléchir. Donc un enfant doit quand même avoir le conseil de ses parents. Il doit se sentir que ses parents l'estiment avant tout. C'est ce qui manque.
5: Madame Ajta, parmi les composantes de la santé de reproduction, nous avons la prévention, transmission mère-enfant. Mmh. Et pour cette prévention, il y a beaucoup de paramètres à suivre. Il faut faire les dépistages et autres. Comment ça se fait?
2: Par rapport à ces PTME, on dit la prévention de transmission mère-enfant. Dès que la femme est déjà en état de grossesse, la première des choses, elle doit passer au niveau de la consultation prénatale et on prélève.
5: Et c'est systématique?
2: C'est systématique. Mais pour faire que ça soit systématique, il faut d'abord le counseling. Oui. Pré-counseling et post-counseling. Parce que pour prélever une personne, pour dépister une personne par rapport au VIH-SIDA, ce n'est pas quelque chose de facile. Et vraiment, il faut la confidentialité. Et par rapport à ça, ça me tient à cœur parce que je parle à mes collègues sages-femmes. Pour faire le dépistage, certains n'ont même pas à faire le counseling. Dès que la femme arrive dans la salle, directement, elle commence à la prélever. Elle donne le résultat et après, ah madame, tu n'as pas le SIDA. Est-ce que c'est logique? Moi, j'aimerais qu'à partir de cette studio, si elles sont là à m'écouter, vraiment, j'aimerais qu'elles changent de comportement. Ce n'est pas une bonne manière. Il faut d'abord faire le pré-counseling. Si la personne a accepté déjà, on le prélève. Mais s'il ne l'accepte pas, on ne peut pas le prélever, mais l'amener quand même à accepter qu'on puisse le prélever.
5: Mais est-ce que la PTME a un avantage?
2: Oui, bien sûr, a un avantage. Ça permet déjà de réduire le taux du virus dans le sang et permet à ce que cette femme prenne déjà ses ARV. Elle va accoucher un enfant sain quand elle est en face d'un personnel compétent. Mais il faut vraiment avoir un personnel qualifié et compétent lors de l'accouchement.
5: Donc une maman infectée peut donner naissance à un enfant.
2: Un enfant sain. Voilà. Ou séronégatif. Et aussi dans le cadre de l'allaitement aussi, parce que ce sont les trois périodes de la contamination dans le cadre de la PTME. Pendant la grossesse, il faut que la femme soit ARV. Pendant l'accouchement, il faut avoir un personnel qualifié et compétent. Comment il va sectionner le cordon, etc. pour mener à bien l'accouchement. Et lors de l'allaitement aussi, il ne faut pas qu'il y ait des gerçures au niveau du bout des seins pour infecter l'enfant.
5: Est-ce qu'il y a les ARV pour les enfants?
2: Bon, eux, on donne du sirop pendant l'accouchement, voilà. Oui. Donc les 6 premiers mois, l'enfant doit téter. Après cela, maintenant, il faut savoir comment donner à manger à cet enfant.
5: Avec M. Mohamed Diabar, quel est le rôle fondamental, surtout des établissements scolaires, dans l'éducation pour encadrer les enfants?
3: Le rôle des établissements scolaires ne se limite pas vraiment à la formation académique. Dans la norme, quand on dit ministère de l'Éducation nationale, en dehors même de l'apprentissage académique, il y a ce qu'on appelle l'éducation. Quand on éduque un jeune, c'est pour le préparer à devenir une personne qui peut se prendre en charge et être utile à sa famille, à sa communauté, et être utile aussi pour son pays dans un avenir ou un pétard. Donc ce sont ces jeunes-là qui sont appelés vraiment à prendre la destinée de ces pays-là. Donc le rôle du ministère de l'Éducation nationale, c'est d'abord donner la formation académique, mais aussi veiller sur les aspects psychologiques et émotionnels de ces enfants-là. Donc un enfant en phase d'adolescence, c'est un enfant qui devient parfois intraitable. Et là, l'éducateur, les enseignants doivent quand même mettre sur place un programme de socialisation de ces jeunes-là, des programmes qui leur donnent vraiment des informations sur des questions d'actualité, sur la vie, sur le devenir vraiment d'un homme dans l'avenir, qu'est-ce qu'il doit faire, quel est le devoir vraiment d'un citoyen, quel est le devoir d'un père de famille, puisque aussi ils sont appelés à devenir père de famille. Alors il faut aussi vraiment les préparer à cette tâche-là qui les attend dans un avenir qui n'est pas tellement lointain.
5: Pour dire que l'enseignant, c'est le second père.
3: Effectivement, quand un enfant arrive et qu'il n'est pas vraiment dans sa peau ce jour-là, quel est le rôle de son enseignant? Il doit aussi, à l'écart de ses collègues, il doit l'appeler soit dans la salle des profs, soit à la direction pour lui poser des questions. Qu'est-ce qui ne va pas? Est-ce qu'il y a des problèmes à la maison? Tu es malade? Ou bien parfois, il y a des enfants qui ont des problèmes sociaux. Quand il leur manque de sous, ou bien s'ils n'arrivent pas vraiment à subvenir à leurs besoins les plus élémentaires, là aussi, parfois, l'enfant devient trop pensif. Il n'est pas à l'aise. Il est toujours ailleurs pendant le cours. Donc, en ce moment, le rôle de l'enseignant ne consiste pas vraiment à le reprocher devant ses collègues. Non. Il doit quand même l'appeler à l'écart, ou bien il attend pendant la récréation, faire un tête-à-tête avec ses enfants-là pour voir ses problèmes et puis essayer de lui trouver une solution.
5: Oui, M. Isaac, on constate ce directeur également un taux élevé de violence au niveau scolaire. Et cela dû à l'éducation ou bien c'est dû à quoi?
4: Bon, en parlant de violence, les violences dans les milieux scolaires, il y en a, et dans la société, et même en milieu scolaire, on peut les diviser en plusieurs parties, que ce soit en milieu scolaire, mais lié à la famille et à la société, et parfois imputable à l'élève, et parfois c'est lié au système éducatif tout direct. Bon, ce manque de la politique, on peut dire zéro tolérance, et faible application pratique de ces politiques dans les établissements scolaires sont parmi les raisons principales au niveau du système scolaire. En plus, la formation de certains acteurs du système, en l'occurrence à l'incapacité des enseignants de tenir compte des dimensions des apprentissages et manque de performance dans la gestion du corps d'enseignants. Et en milieu scolaire imputé directement à l'élève, cette violence vient aussi du comportement indésirable des élèves qui troublent le bon déroulement de l'apprentissage. On pointe du doigt l'essence morale des élèves, le manque de respect et le manque de repères, des normes et des valeurs, l'intolérance, les préjugés, le racisme, les mépris à l'égard de certains groupes ou de certaines classes sociales. Quant au niveau de la famille ou de la société, plusieurs facteurs sociaux sont considérés comme responsables de la violence en milieu scolaire. La crise économique, le chômage et l'exclusion, et la banalisation de la violence par la télévision, le cinéma et la littérature, les zones favorisées, la montée de la violence dans la société et le manque de communication verbale au sein de la famille et dans la communauté.
5: Oui, on revient maintenant sur la santé de reproduction, toujours. Ici au Tchad, est-ce que vous avez un coup de gueule par rapport à la santé de la femme? Est-ce que vous êtes choqué par rapport à la santé de la femme au Tchad?
2: Bien sûr, on est choqué. Pourquoi? Parce que ce sont nos filles, ce sont nos sœurs qui meurent. 860 décès pour 100 000 naissances en une année.
5: Alors qu'elle vous donnait vie.
2: La femme qui meurt en donnant la vie, c'est vraiment choquant. Alors que les autres pays, peut-être qu'ils ont seulement 200 et quelques, mais pareil avec l'OEDD jusqu'à 2030, le Tchad devrait faire seulement que 142 décès pour 100 000 naissances. Mais le gouvernement est en train toujours de lutter par rapport à ça. Il est en train de faire des efforts. S'il y a déjà des formations de ce personnel dans le cadre de compétences, dans le cadre de SONU, les soins ou ces tricots néonataux d'urgence qu'on devrait appliquer dès que la femme accouche, c'est dans le cadre de réduction de ces décès maternels. C'est ça qui sauve la vie. Et il y a plusieurs formations qui s'est faites. Il y a une direction au niveau du ministère qui parle de renforcement des capacités. Donc, ça permet déjà à réduire ces décès maternels parce que tous ces personnels, on est en train de les former, que ce soit les médecins, que ce soit les sages-femmes. Tout dans le domaine de la santé, dans le cadre du couple mère-enfant, il y a une formation qui s'est faite dans le cadre de la réduction de la mortalité maternelle. Parce que dans les quatre piliers du décès maternel, nous avons la planification familiale, la consultation prénatale, nous avons les soins obstétricaux, les natos d'urgence. Il faut former ce personnel pour qu'ils soient vraiment compétents pour la réduction de ces décès maternels.
5: Il y a le problème de l'accessibilité aussi, la financière, géographique et autres.
2: Voilà, ce sont parmi les trois retards. Dans les trois retards, pour dire qu'il faut d'abord voir est-ce que la population est alphabétisée. Il y a un problème de prise de décision. Pour la prise de décision, on ne laisse pas seulement la belle-mère ou bien on va dire que ah, cette femme demande à être césarisée. Non, elle a l'habitude d'accoucher à la maison, il faut la laisser. À la dernière minute, quand elle vient, c'est déjà trop tard. Est-ce que vous voyez? Donc, c'est dans le cadre de cette sensibilisation aussi. Donc, par rapport à cette femme, il y a des prises de décision qui s'est fait. Non, son papa est en voyage, il faut d'abord l'appeler. Non, son beau-frère est allé au marché, il revient. Ah, sa belle-mère. Donc, personne ne prend la décision. Ça, c'est le premier retard. Comme vous venez de le dire, effectivement, par rapport aux moyens financiers. Même si tu as le moyen financier, le moyen de déplacement qui se pose. Il n'y a pas une voiture, ou bien c'est une voiture qui passe une fois par semaine dans cette ville-ci. Même si tu as l'argent. Et il faut tenir compte aussi de cette référence par rapport à ça. Et encore, le plus marrant, c'est le personnel même. On amène cette femme souffrante là, on peut trouver que le personnel n'est pas sur place. Il y a un qui est sorti, on ne peut pas opérer la femme sans un anesthésiste, on ne peut pas opérer la femme sans que le chirurgien soit là, ainsi de suite. Donc, il y a presque trois retards qui maintenant viennent se greffer sur ça pour avoir beaucoup plus de cas de décès maternel. Donc, c'est vraiment un point par rapport à ces trois retards là que le gouvernement doit mettre l'œil dessus.
5: Mais il y a également le comportement de certains sages-femmes, parce que je ne vous apprends rien. Parce que ce qui fait qu'il y a certaines femmes qui refusent et elles se font tripoter à la maison jusqu'à quand ces gens sont dépassés, c'est en ce moment qu'on l'amène et dans un état piteux.
2: Le problème de comportement, c'est pas toutes les sages-femmes. Une tomate pourrie dans un sac, donc pour dire que ça prend en globalité. Maintenant, il y a pléthore des écoles de formation privées qui sont là. Et c'est pas la même formation que des écoles publiques. Alors que l'école publique forme en quota, alors que dans les écoles privées, les gens forment des centaines et des centaines de gens, que c'est pas facile vraiment de contrôler ces gens. Mais j'aimerais que le ministère puisse faire quelque chose pour pouvoir contribuer à la réduction de ces cas de décès maternel, surtout dans le cadre de formation des sages-femmes. Quand on parle de décès maternel, on ne peut pas directement indexer le médecin. Il faut que la base soit commencée d'abord sur les sages-femmes. Il faut avoir vraiment une bonne formation par rapport à ces sages-femmes. Il faut vraiment les superviser par rapport à leurs actes pour pouvoir réduire ces taux de décès maternel.
5: Oui, comme vous avez encore le micro, votre mot de fin par rapport à la santé sexuelle et reproductive.
2: Par rapport à ces jeunes, il faut vraiment avoir la sensibilisation. Surtout, il faut les sensibiliser dans le cadre de l'abstinence sexuelle. Il faut qu'il y ait abstinence sexuelle jusqu'au moment du mariage. Et en plus de ça, par rapport à ces jeunes, au niveau des écoles, à part les enfants, il y a les prestataires qui sont aussi là pour pouvoir les prendre en charge par rapport à leur état de santé, pour éviter qu'il y ait de grossesses indésirées, des IST ou bien dans le cas de contamination du VIH.
5: Monsieur Mohamed Diabar, la puberté, c'est la croisée du chemin.
3: Oui, cette puberté-là, mal contrôlée, elle ouvre vraiment une brèche à ces jeunes, vraiment, de faire tout ce qui leur semble bon. On est dans une société qui se respecte, moi je peux le dire, pour la quasi-totalité des communautés tchadiennes, ce sont des communautés croyantes. Donc, quand il y a l'aspect de la croyance, il y a la morale religieuse. Et à travers la morale religieuse, on peut sensibiliser ces jeunes-là à l'abstinence. Comme madame l'avait dit, il n'y a pas vraiment de relations sexuelles en dehors de mariage, puisque ça va aussi affecter leur évolution dans leurs études. Parfois, ils risquent aussi leur vie, surtout pour les jeunes filles. Il faut vraiment l'abstinence, il faut vraiment un programme de sensibilisation. Il faut que les éducateurs aussi mettent l'accent pour prodiguer vraiment des conseils à ces jeunes-là dans ce sens.
5: Monsieur Issa Mohamed Zakaria, qu'est-ce qu'on doit faire pour réduire d'une manière substantielle les violences basées sur le genre, sous toutes les formes?
4: Bon, les violences ont beaucoup de conséquences et leurs causes sont claires, comme nous venons de le dire. On peut éviter les causes avant de tomber sur ces violences. Chacun doit être responsable. Et surtout, certaines violences, ils viennent à des gens qui sont laissés comme ça dans la nature, qui cherchent toujours à commettre des erreurs dans la société. Il faut que la main de l'État aussi soit là pour éviter certaines choses. Parce que la violence est trop large et vaste. Quand on entre la violence, il y en a assez de violences, et que ça soit en milieu scolaire, que ça soit en milieu sociétal, que ça soit même la maison, la famille, il y en a entre le mari et son épouse.
5: Voilà, notre débat tire déjà à sa fin et je rappelle à nos auditeurs que je viens de recevoir autour de la table Madame Mohamed Ashta Maloum Kadre, qui venait de nous parler de la santé sexuelle et reproductive, et Monsieur Issa Mohamed Zakaria, qui nous a parlé de la violence basée sur le genre, et également Monsieur Mohamed Diabar, un spécialiste en éducation, qui vient de nous parler de la puberté. Et je vous remercie de votre disponibilité. santé et nous

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1: Mesdames, Messieurs, bonjour et bon réveil matinal. Vous êtes sur les ondes de la radio diffusion nationale tchadienne. Dans le cadre de la radio santé, nous recevons ce matin Dr Koulmini Sam. Il est médecin traitant à l'hôpital régional de Bol. Docteur, bonjour.
2: Bonjour, Monsieur Kaldor.
1: Je pense que vous avez fait le déplacement. Vous êtes ce matin dans notre studio. Cela ne vous gêne pas?
2: Non, ça ne peut pas gêner. Nous sommes là pour ça et arriver pour rendre service, il n'y a pas de problème.
1: D'accord. Voilà, une fois de plus encore, je vous souhaite la bienvenue dans notre studio. Nous allons nous entretenir ce matin sur la question de goutte. Alors, dites-nous, qu'appelle-t-on une goutte?
2: La goutte, en tant que telle, est une manifestation articulaire de l'augmentation prolongée de taux d'acide urique dans le sang qui pourrait entraîner des douleurs et bien d'autres signes.
1: Après avoir défini ce qu'on appelle la goutte, Dr Sam, quelles sont les causes de cette maladie?
2: Oui, la goutte en tant que telle, il y a bien plusieurs causes, mais pour être synthétique, nous allons faire une précision qu'il y a deux types de gouttes. Il y a les gouttes primitives et la goutte secondaire. Primitive ici, c'est une goutte qui est liée à un facteur génétique dont un parent a fait la goutte ou encore un parent porte un gène. Le fils a un risque de faire la goutte. Deuxième cause, c'est la cause secondaire. C'est entraîné par une maladie donnée par rapport à la voie d'élimination de la goutte. Car nous savons que l'acide urique est éliminé par la voie urinaire et la voie digestive accessoirement. Donc la voie urinaire est la voie principale. Et quand il y a un problème à l'élimination, il s'accumule dans le sang et donc au niveau des articulations. Et ça pourrait à la longue entraîner la crise de douleur et ce qu'on appelle la goutte. Donc bref, la cause de la goutte en tant que telle, il y a un facteur héréditaire qui est lié à ça. Et lorsque certains médicaments sont mal administrés à l'hôpital, nous pourrions également avoir l'augmentation de l'acide urique qui pourrait entraîner la goutte à la longue. À ces médicaments, nous citons le Lasilix, les diurétiques en général, le Lasilix et les modiurétiques et autres. Nous pourrons citer également les corticoïdes, comme des prednisolones, du dexaméthasone. Quand c'est mal administré, ça pourrait entraîner à la longue la goutte. Il y a bien d'autres médicaments également qu'il faut en prendre compte. L'aspirine à faible dose également peut augmenter l'acide urique dans le sang. Les causes de la goutte, elles sont nombreuses. Mais il faut retenir que d'abord avant tout lié à un facteur génétique et deuxièmement à l'absence dans l'organisme d'une enzyme appelée hypoxanthine guanine phosphoribosyl transférase. L'absence de cette enzyme pourrait entraîner une goutte qui est héréditaire. Mais il y a également une goutte qui est posée par d'autres prescriptions, par exemple des diurétiques, de l'aspirine à faible dose et de corticoïdes et autres. Il y a également la goutte qui est causée par l'insuffisance rénale chronique. Donc il y a bien de causes que nous pourrons citer. Mais il ne faut pas lier directement la goutte à la consommation de viande. Non. Il y a des facteurs déclenchants qui sont là, par exemple la consommation abusive de l'alcool, la consommation abusive des abats de gibier. Mais pour la personne qui a un facteur de risque, c'est-à-dire à un père qui a fait déjà la goutte ou bien une tante ou un oncle dans la famille, il est à risque. Et celui-là, s'il consomme exagérément ses viandes rouges, riches en acide, en purine, il est à risque de faire une crise de goutte. Mais surtout, il faut retenir qu'il y a deux voies, l'élimination et l'obstacle à l'élimination de l'acide urique et un facteur lié à un facteur génétique.
1: D'accord. Docteur, vous venez de relever ici les causes, mais beaucoup de gens se lamentent que la cause est beaucoup plus aussi consommation des sauvagines. Est-ce que vous partagez cette assertion?
2: Dire que nous partageons cette opinion est un peu aller à une vitesse supérieure. Sinon, je venais de dire tout à l'heure qu'il y a des facteurs déclenchants. Donc, quelqu'un qui dans la famille a un père ou bien un parent qui a fait la goutte ou encore a un gène de goutte dans la famille est à risque de faire la goutte. Mais la consommation directe de viande rouge, des gibiers, des sauvagines n'aiment pas directement liées à la goutte. Parce qu'il y en a qui en consomment, mais qui n'ont jamais fait la goutte. Mais il y en a qui n'en consomment pas assez, mais qui développent également la goutte. Donc ce n'est pas directement la consommation de la viande. Malheureusement, c'est ce qui se fait. Partout, quand quelqu'un va, il fait l'acide urique, quand c'est élevé, il dit qu'il a la goutte, on le met sous traitement. Mais ça, ce n'est pas la goutte. J'avais bien dit dans la définition que c'est une manifestation clinique, c'est-à-dire c'est des douleurs articulaires qui sont dues à une augmentation prolongée de l'acide urique dans le sang. Ce n'est pas une augmentation de 2-3 jours, mais prolongée à un seuil donné qui s'est accumulé dans les articulations. C'est là où le malade peut avoir une crise de goutte. Donc ce n'est pas lié à la consommation des sauvagines, je répète pour la dernière fois.
1: Docteur Sam, en parlant des causes de cette maladie, comment se manifeste la goutte?
2: Initialement, que c'est une manifestation articulaire, la goutte se manifeste dans la plupart des cas par une douleur au niveau des articulations. Généralement, c'est une articulation, mais il peut avoir des cas atypiques avec 2 ou 3 articulations, on parle de polyarthralgie. Ça peut avoir 2 articulations ou bien 3, voire 4, mais au niveau des extrémités. Généralement, c'est le membre inférieur. Mais il faut reconnaître aussi que la goutte, beaucoup plus ce sont des hommes d'une 50aine d'années qui sont atteints. Mais il existe également des femmes, généralement après la ménopause. C'est rare. 1 à 2 femmes sur les 10 si vous ramassez. Donc, bref, la manifestation d'une crise, c'est la douleur. Mais vous allez avoir également les tophus, les manifestations des masses, des survenus des masses au niveau des articulations, au niveau des dos de la main, comme du pus. Des fois, c'est blanchâtre, des fois, c'est jaunâtre. On appelle ça des tophus. Donc, quand on voit ça, il faut savoir également, c'est la manifestation de la goutte. L'hyperuricémie prolongée, ça peut également entraîner cela.
1: Docteur Sam, quelles sont les conséquences de la goutte?
2: Oui, la goutte, en tant que telle, a plein de conséquences. Lorsque l'acide urique est très élevé dans le sang, vous savez déjà que les articulations sont concernées. Donc ça pourrait détruire déjà les articulations, entraîner des raideurs articulaires. Ça va poser un problème de déplacement au malade. Donc retentissement sur ses activités. Il va être absent au travail. Ça peut jouer directement sur les sociétés, sur le revenu d'une société. Et ça peut jouer également sur le budget de la famille. Ça, c'est le côté social, le côté économique. Nous partons du côté santé. Ça joue également sur la fonction rénale. Ça peut entraîner une insuffisance rénale. Ça joue également sur les vaisseaux. Ça joue également sur les articulations. Donc, à la longue, on aura déformation des articulations. Le rein peut également avoir le coup. La peau, les articulations peuvent avoir les tophus qui entraînent des tuméfactions avec des structures blanchâtres à l'intérieur. Et donc, nous avons l'insuffisance rénale, modifications articulaires, les raideurs articulaires, les arthropathies, bref, et les manifestations rénales peuvent entraîner également des lithiases. Au niveau vésical ou rénal, on peut avoir les calculs.
1: Docteur Koulmini Sam, je rappelle à nos auditeurs que vous êtes le médecin traitant à l'hôpital régional de Bol. Nous vous remercions d'avoir accepté venir ce matin dans ce studio pour partager vos connaissances avec nos auditeurs sur la goutte.
2: Merci Monsieur Caldor pour l'importance que vous avez attachée à ce sujet très important et qui nous pose vraiment le problème de prise en charge dans ce pays. Je vous remercie.
1: À vous les auditeurs, je vous souhaite aussi bonne journée.

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De Djamena à la capitale depuis le studio 3, il est 5h passées de 38 minutes, vous avez constaté. Nous avons connu un petit retard dans la locomotion. Voilà, j'espère que peut-être que le chauffeur est emporté par le dieu Morphée et que cela ne tient. Nous avait suivi à partir de 5h15 Radio Santé. Et ce matin, c'était Kaldor qui recevait le docteur Koulminissam. Il est médecin traitant à l'hôpital régional de Bohol. Et le thème qui a été abordé aujourd'hui concernait la goutte. J'espère qu'après avoir suivi ce magazine-là, vous en êtes sorti la tête bien édifiée. Alors, mise en place terminée. Cabine technique, c'est l'affaire de Agidi Rigobert. La régie d'antenne, c'est la haute instance de contrôle. Nos amis techniciens qui affichent complet là-bas, Grédia, assurent la mise en onde. Ils sont chargés en ce qui les concerne de vous bombarder les sons dans vos postes récepteurs respectifs au profit de la très, très respectueuse Radio Tchad. Et nous, nous n'oublions pas également nos amis du service de la maintenance, l'informatique, l'enregistrement, programme, production, qualité, écoute, antenne, antenne, exploitation et la protection blindée de l'ONAMA et la postée à l'entrée. Vous, les innombrables auditrices et auditeurs, vous faites partie intégrante de mon équipe à chaque fois que j'ai le mic. En ce qui concerne notre chauffeur ce matin, il s'agit de Adam Walkanambou. Et au micro, je suis tenant Jean-Yves Legrand, l'unique en son genre avec ses qualités, ses défauts. À partir de 5h pile, soit 6h heure d'Afrique centrale, TU, voilà. Nous allons entrer dans le calendrier grégorien pour découvrir le prénom du jour. La lecture de vos avis et communiqués, c'est à 6h15, 6h30, Tchad Actu Matin, le journal. Et puis à 7h, je vous dirai tout simplement, j'avais fait mon histoire. Et 5h40, nous allons prendre encore une ponctuation musicale. J'espère qu'il n'y a pas de panique, mesdames et messieurs. Nous sommes là déjà, donc nous allons continuer le voyage ensemble. Même si le retard a été constaté, c'est pas grave.

Salut, salut, bonjour madame, bonjour monsieur, bonjour mademoiselle, bonjour, bonsoir à tous et à toutes. Soyez les bienvenus dans les matinales, c'est votre tranche préférée, conçue, réalisée, élaborée, produite du lundi au vendredi de 5h à 7h. Soit nous avons 2 heures de temps d'horloge à passer ensemble, acte 3 aujourd'hui. Et nous sommes en train d'égrener comme ça le chapelet de ce programme matinal. J'espère que vous y êtes, nous aussi, nous sommes. Alors nous allons toujours évoluer avec des très belles sonorités en attendant d'entrer dans le calendrier grégorien à 6h là-bas que nous allons découvrir le prénom du jour. Et puis nous allons procéder à la lecture de vos avis et communiqués à 6h15. 6h30 interviendra Tchad Actualité Matin le journal. La suite de vos avis et communiqués, c'est à 6h50. Et puis à 7h, je vous dirai que j'étais là. Alors, la configuration de mon équipe laisse la même. C'est humiable, hein. Cabine technique, c'est l'affaire de Agidi Ricobert. Au micro, je suis tenant Jean-Yves Legrand, le 2 pour vous accompagner jusqu'à 7h pile. Et voici Canone, qui nous chante Ndjena, Ndje. Salut à tous. Pas de panique, on est là, hein. Juste qu'on a accusé un petit retard seulement. Mais les choses bougent déjà. Alors, soyez des nôtres.

0: Mesdames et messieurs, c'est un plaisir pour moi d'être toujours en votre compagnie et de commencer une nouvelle matinée, un nouveau jour, une belle journée avec vous et j'espère que cela va se passer comme ça, dans la débordante joie de pouvoir m'accepter chez vous, de m'accorder une petite place parmi vous. Et merci aussi de constater que vous êtes déjà très nombreux à monter à bord de cette méga tension in life que j'appelle un voyage matinal. Et vous êtes sur la Radio Tchad, la meilleure station, la chaîne mère qui est de loin la plus proche de vous. Je vous souhaite encore un excellent réveil matinal et une très bonne journée sous la protection divine. Et nous souhaitons en passant beaucoup de courage à ceux ou celles qui sont malades, en prison, dans la tristesse, si vous êtes dans l'amertume, dans la détresse, dans la désolation, je ne sais pas, dans la mélancolie, hein, soyez rassurés, chaque chose arrive en son temps, même si vous êtes dans l'imbroglio, ça va passer. Soyez rassurés, je vous l'avais toujours prévenu, il faut laisser le temps faire son temps. 5h52 minutes. Un bon réveil matinal. Sandra Topona, le Chris Lover, peuple tchadien, le guerrier. Attention, on s'amuse pas avec les Tchadiens. Hein.
1: Damien Routon, merci beaucoup.
0: Vous avez affaire à un Tchadien.
1: Sandra.
0: Je suis pas dedans.
1: Chris Lover.

Comme le cadmo, c'est le travail libère. Hein? Il ne faut pas toujours dormir sur son laurier. Non, non, non. Il faut être debout. Comme qui dirait quelqu'un, le bonheur n'appartient à ceux ou celles qui se lèvent tôt. À ceux qui sont conscients se lèvent tôt, hein? Mais ceux qui sont inconscients continuent à cronfler dans le creux de, de leur lit, ça c'est clair. 5h passées de 56 minutes, encore de la bonne douceur avant d'entamer une autre rubrique. Voici Eric qui nous chante « Pas fait, moi la même ». C'est le créole, hein? Vous savez, le créole est issu de beaucoup de langues. Il y a le français dedans, il y a l'anglais, il y a un peu l'espagnol. Et il y a le pidgin aussi, hein? Pidgin. Pas fait moins la peine. C'est pas la peine, hein? Tout simplement ça.

Et le jour se lève, le coq chante. C'est pour vous dire que voilà, c'est le jour qui paraît dans toute sa splendeur. Ça, c'est l'œuvre divine. Après avoir passé un bout de temps comme ça dans la nuit, dans l'obscurité, voilà, quand la clarté apparaît, voilà, tout bouge. Parce que c'est la nuit que les chats, on le connaît. Les chats sont gris la nuit, mais lorsque le jour apparaît, ces chats-là disparaissent. Parce qu'ils ont peur de la clarté. Et la clarté, c'est ce que Dieu aime. La bonté surtout.

0: Eh oui. Et nous sommes dans les matinales acte 3 aujourd'hui. Écoutez, il est maintenant pile 6 heures. Bonjour, bonsoir, dames et messieurs. C'est exact, tranquille, vous êtes super, non? Alors, nous explorons maintenant le calendrier grégorien. Avant d'y entrer, je vous souhaite un excellent réveil matinal et un bon mercredi. Bien évidemment, aujourd'hui, nous sommes le mercredi 15 juillet 2026. La fête a souhaité ou bien célébrer aujourd'hui. C'est avec les Donald et les Bonaventure. Donald et les Bonaventure, c'est deux prénoms en un. C'est-à-dire deux prénoms en un seul, en une seule date. Hein, voilà. Donc, deux prénoms qui se retrouvent sur une seule date. Alors, nous allons dire jovial et joyeuse fête. Excellente matinée, bonjour, bonsoir à tous ceux-là qui portent le prénom de Donald et de Bonaventure. Qu'ils soient d'ici ou d'ailleurs, c'est votre fête aujourd'hui. Alors aujourd'hui, les Donald sont à l'honneur, tout comme les Bonaventure aussi sont à l'honneur. On ne parlera rien que des Donald aujourd'hui et des Bonaventure. Laissez la place. Laissez passer les Donald et les Bonaventure. Et nous après, hein, voilà, dans le cortège, nous, on est à la queue là-bas. Il faut en profiter. Heureux sont ceux ou celles qui soufflent sur une bouchée de plus ce jour 15 juillet 2026. Rendez grâce à Dieu et soyez reconnaissants pour sa bonté. Souvenir, rétrospective, 15 juillet, qu'est-ce que cela signifie pour vous, messieurs et dames? Ça vous dit quoi? Quand on parle 15 juillet, par exemple, en bien mais pas en mal, hein? Moi, je vous l'avais toujours dit qu'on n'aime pas les choses pathétiques, là. Non, les choses pathétiques, on en a cure, on fait table rase de toutes mauvaises choses et on met le cap. C'est exact. Bon anniversaire de naissance et en bien, non? Bon anniversaire d'amitié solide et sincère. Bon anniversaire de copinage, de fraternité, de fiançailles, de concubinage, de mariage. Voilà, comme mon frère technicien Agidir Gobert, il se rappelle hein, d'un 15 juillet. Voilà, ce jour-là, ils se sont unis. Pour le meilleur, pour le pire. Hein. Mais il faut accepter, si le pire arrive, il faut accepter toujours. Parce que quelquefois, quand le pire arrive dans un couple, on dit « Oh non, moi je n'aime pas, je quitte. » Non, il ne faut pas quitter. Bon, allez, juste ça. Bon anniversaire de pardon, voilà. Pardonnez-vous les uns les autres. On se rappelle que 15 juillet, vous vous êtes pardonné les frères et les fils, d'accord, de ce pays-là. Voilà, de réconciliation par exemple. Bon anniversaire de paix retrouvée au Tchad, de victoire sur l'ennemi par exemple la nuit. De gloire, de grâce divine, de triomphe, d'exploit, de bravoure, de succès, success, de réussite dans sa vie, de retrouvailles entre les amis, de belles rencontres gravées, de surprises agréables, bref, de bien d'autres bonnes choses mémorables, inoubliables. On ne fête, on ne célèbre que les bonnes choses, voilà. Les mauvaises choses, là, on ne fête pas ça, non. On dame ça et puis on met sur les paillassons et on passe. Bon séjour également aux nouveau-nés sur la planète Terre. Bonne arrivée les tout-petits dans ce monde pervers et compliqué. Et voici maintenant et maintenant même la pensée du jour. Ouvrez les guillemets. La femme est la ceinture qui tient le pantalon de l'homme. On lève la main. Non, attention. On reprend. Hein. Ouvrez les guillemets. La femme est la ceinture qui tient le pantalon de l'homme. Quelqu'un n'a pas bien saisi? Alors je reprends encore une fois de plus la pensée du jour. La femme est la ceinture qui tient le pantalon de l'homme. Voilà. Refermez les guillemets et dites simplement, c'est un proverbe africain. Je suis un peu bavard ce matin. Alors, bonne dédication, bonne méditation, bon café, bonne réflexion et bon réveil matinal. Bonjour, bonsoir à toutes et à tous. À présent, la chanson du jour. C'est sien, Laurent, ça tourne dans Démarrer Chakuta. C'est la version officielle, on n'a pas dit le contraire. 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

0: On s'attourne l'Elbe dans Démarrer Chakota. C'est un choix musical de Radio Tchad. Salut à tous.
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0: Laurent Saturne et Lelbo dans Démarrer Chakuta, un choix musical de Radio Tchad.
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0: On n'est plus là.
1: 6h passé de 10 minutes. Encore une fois, nous souhaitons un joyeux anniversaire à toutes celles et tous ceux qui viennent de gagner un an de plus ce 15 juillet 2026 et qui, d'autre part, célèbrent cette date-là à signification diverse et à plusieurs connotations, à plusieurs facettes dans la tranquillité du cœur. On ne fête que lorsqu'on a la paix du cœur, hein, toujours, hein, faut se souvenir de ça. Donc, je vous souhaite également bon souvenir. Si vous vous rappelez de 15 juillet, par exemple, en bien mais pas en mal, hein. Alors, nous allons souhaiter également bonne fête, une très bonne journée à tous les Donalds et tous les bonnes aventures. Voilà, ils sont à l'honneur aujourd'hui. Donc, deux prénoms en un. Deux prénoms qui se retrouvent sur une seule date. Hein. Voilà, donc 15 juillet, on a les Donalds et on a les bonnes aventures. Nous allons faire un petit coucou comme ça à son Excellence, le président des États-Unis, Donald Trump. Mais attention, nous ne sommes pas des pays de merde. Hein. Attention. Il faut nous enlever de la liste des pays de merde. Bonne aventure, voilà. Ça me rappelle bien aussi Donald, les Mickey. Lorsqu'on était enfant, on lisait trop les Donald. Donald, Mickey, les Picsou, les Tintin, les Rat en plan, voilà. Ça, c'est les amis de Donald. Un petit coucou également à tous les Bonne aventure, voilà. Je me rappelle d'un ancien professeur de physique chimie en seconde unifiée ici à N'Djamena. C'est mon professeur de physique chimie. Alors, si vous êtes en vie, hein, que Dieu vous rende au centuple encore. Quelques lettres d'anniversaire. Notre confrère Domabe Kaldor souhaite un jovial anniversaire à Yesen Emmanuel Grasse, né le 15 juillet 2008 plutôt à N'Djamena, et qui souffle sur une bougie de plus aujourd'hui. Donc, notre confrère Domabe Kaldor qui souhaite un joyeux anniversaire à Yesen Emmanuel Grasse, né un 15 juillet 2008 et qui souffle sur une bougie de plus aujourd'hui. Encore une autre lettre d'anniversaire. Do Kem Nodi Eliane souhaite également bon anniversaire à son petit Rodrigue. Petit Rodrigue Mbaïrenaï, qui a un an de plus ce 15 juillet 2026. Son petit Rodrigue, petit quoi? Petit frère, petit copain, hein? Petit cousin, je ne sais pas. Donc il faut nous envoyer ça, la suite de votre petit là. Et voici, c'est parti comme ça pour les Donald et les Bonaventures et ceux ou celles là qui passent aujourd'hui un an de plus avec Elson Zosei dans On va t'attraper. Avant de passer à la lecture des communiqués.

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y a Madame Dokemnoji Eliane qui nous a envoyé un message pour dire voilà, c'est plutôt son petit frère Rodrigue. Voilà, c'est son petit frère, il faut préciser, Madame Eliane. Voilà, on a compris, hein, c'est son petit frère Rodrigue Mbairenaï qui souffle sur une bougie de plus aujourd'hui et non son petit copain.

6h passées de 16 minutes à présent, la lecture des communiqués. La direction du Centre Al-Moun convie le public à assister à la présentation dédicace du livre intitulé « Abou Ceinture » de M. Makaïla Assil Ahmad Abgacha, date le dimanche 19 juillet 2026 à 11h dans la salle auditorium Nadia Karaki. Le vice-recteur de l'Université de la Francophonie de N'Djamena porte à la connaissance de l'ensemble du personnel, toutes catégories confondues, étudiantes, étudiants, enseignants, enseignantes et administration, que les examens du second semestre de master, session normale de l'année universitaire 2025-26, se dérouleront du 27 juillet au 1er août 2026, tous les jours de 16h à 20h. Un calendrier sera disponible dans les différents tableaux d'affichage et servira d'aiguillon pour tous les renseignements complémentaires d'ordre pratique. L'Université de la Francophonie de N'Djamena souhaite une bonne préparation afin de mieux affronter ce futur challenge. C'est signé de Dr. Lam Douagé Nestor, le vice-recteur. Le directeur général de l'Institut Polytechnique du Tchad, IST, établissement privé d'enseignement supérieur autorisé à fonctionner par arrêté numéro 145/PR/EMSRS/FR/SE/SG/DGESRS/DESP/2025 du 6 octobre 2025 porte à la connaissance du public, clé ouverte au titre de l'année académique 2026-27, un recrutement des étudiants en année préparatoire dans les trois filières suivantes. Il s'agit du génie électrique et nouvelles technologies de l'information, maintenance des installations industrielles et biomédicales, logistique et transport. La durée de formation débouchant sur un brevet de technicien supérieur BTS est de 3 ans, soit une année préparatoire et 2 ans de cycle de BTS. L'appel à candidature concerne les personnes titulaires d'un diplôme de baccalauréat des séries scientifiques, le CDE ou tout autre diplôme reconnu équivalent pour les filières génie électrique et nouvelles technologies de l'information et maintenance des installations industrielles et biomédicales, d'un diplôme de baccalauréat, toutes séries confondues pour la logistique et transport. Un test sera organisé pour évaluer le niveau des étudiants avant leur admission au cycle de formation. Les pièces exigées du dossier sont une demande manuscrite précisant la filière adressée au DG de l'IXT, une copie légalisée de l'acte de naissance, une copie authentifiée des diplômes, les copies authentifiées des relevés des notes, une autorisation de formation délivrée par l'institution de tutelle pour les fonctionnaires et les agents du secteur privé, deux photos format 4x4 en couleur et une somme de 5 000 francs CFA non remboursable pour les frais de traitement des dossiers. Les dossiers doivent être déposés à la direction générale de l'IXT à N'Djamena, avenue Condol. Date de clôture des dossiers, 15 août 2026. Date et lieu unique des tests de sélection, 20 août 2026 à N'Djamena. Date limite de confirmation et des inscriptions, du 26 août au 15 septembre 2026. Date de la rentrée administrative à l'IXT, le 15 septembre 2026. Et enfin, date de la rentrée académique, le 1er octobre 2026 à N'Djamena. Le contact, pour plus d'informations, priez appeler le 66 27 06 73, le 63 29 49 30 ou le 99 96 34 49. C'est signé de DG Ngar Gedjum Kim Tangar. Un avis de vente aux enchères dans le cadre de la liquidation de la société Finadev Tchad SA, conformément à la décision COBAC D-2026-002, portant nomination de Madame Khadija Lamana en qualité de liquidateur bancaire de Finadev Tchad SA. L'étude de maître Kouchakbe Tejongba, huissier commissaire de justice, titulaire de charge, informe le public qu'il sera mis à la vente volontaire aux enchères sous pli fermé au plus offrant et dernier enchérisseur d'un immeuble 6 au quartier à Bénin, section 2, îlot 36, lot 4, appartenant à la société Finadev Tchad SA, selon le programme 6 dessous. Visite des articles se fera tous les jours du 15 au 20 juillet 2026 de 9h à 16h au siège de Finadev Tchad SA, 6 au quartier à Bénin, sauf le dimanche. Dépôt des soumissions à partir du 21 au 23 juillet 2026 de 8h à 15h30.
à l'étude de maître Kouchakbe Tendjoba, 6 l'avenue Pascal Yodoum Nadi, en face de la pharmacie Panacée, ou contacter les numéros 63 29 38 43, 66 52 35 39 ou encore le 94 63 43 43. Les conditions de la vente, l'immeuble mis en vente l'immeuble mis en vente l'est en l'état. Par conséquent, les détails relatifs à l'immeuble ne peuvent être garantis ni par le commissaire-priseur ni par l'équipe de la liquidation. Le paiement du prix de la déducation doit être versé le même jour de la vente ou plus tard dans les 48 heures, jour ouvrable suivant la notification. Le non-respect du délai de paiement entraînera l'annulation de la vente. L'adjudicateur devra aussi, et dans le délai ci-dessus, indiquer payer le montant de 12% en sus de l'adjudication et le frais de procès verbal de remise au titre des frais d'enregistrement et émoulement dus au commissaire-priseur pour certains articles au prix élevé. Le paiement sera effectué par versement sur le compte bancaire de l'étude de maître Kouchakbe Tendjoba, logé à la banque UBA, agissant en qualité du commissaire-priseur. Toute vente est sujette à des prix de réserve raisonnables. Si le prix de réserve d'un article n'est pas atteint, le commissaire-priseur et Finadev Tchad SA peuvent retirer de la vente ledit article. Le document co-sien de la liquidatrice, Madame Khadija Lamana, et l'huissier commissaire-priseur, Maître Kouchakbe Tejongba. La direction des réformes foncières et du contentieux du ministère de l'Aménagement du Territoire, de l'Urbanisme et de l'Habitat invite impérativement M. Abdel Nasser Adam, occupant du terrain 6 au quartier d'Abazen, section 1, îlot 89, lot 2, à se présenter à la dite direction, ministre des documents afférents au dit terrain pour affaires le concernant. Là, nous entrons maintenant dans la page nécrologie. La grande famille Tétimian, les belles familles et les amis annoncent que la messe de requiem de leur regretté Ndjetodide Tétimian Théophane aura lieu le samedi 18 juillet 2026 à 9h du matin en la cathédrale Notre-Dame de la Paix de N'Djamena, précédée d'une veillée le vendredi 17 juillet 2026. Par ailleurs, des prières et intentions de messe se poursuivront au domicile familial au quartier Amtoukoui, union de prières que l'âme du regretté repose en paix. Mundoba Jaffé, Menodi Mugre Unis, docteur Ningatolum Cloutin, BAD Jérémy, Nekarnodi Keticia, Njetede Silas Deban Irène, Mia Tolum Aimé, Mia Tolum de la Paix, Mia Tolum Njekose, Nokar Diko, Nedion Rodrigue, Njiringa Kalklari, Mbayadim Mbaygao, Mbay Nandum Mairis, Mbaï Ramadi Diombo, David Ndokubo Firmin ont la profonde douleur d'annoncer le décès de leur fille, la nommée Mekoundayel Nadine, fille de défunt Ropié Clison. Elle est décédée le 12 juillet 2026 à l'hôpital Bon Samaritain de N'Djamena. Cet avis de décès s'adresse à Mbaï Nadi Job, Mbaï Ram Gédéon, Mbaï Tessem Félix Nadi Doumio Jules, Ndjeringa Jaré, Ndjekouba Joseph et Mbar Yombay, Ezaï Toussa Mundu, Reuba Noël, Belém Goto Jean, Koularambay, Jason Toussa Benoé, Menodi Rose et Mbaye Akambay, Nemekson Toussa Bebaloum, Nendamal Roland à Ati, Mugre Genias à Dakar, aux frères et sœurs de N'Djamena. La levée du corps est prévue le jeudi 16 juillet 2026 à l'église baptiste Mid Mission numéro 6 de Gassi. Le lieu de recueillement est au domicile de Mugre Eunice à Amtoukoui, non loin du lycée d'Amtoukoui. Dieu a donné, Dieu a repris, que son âme repose en paix. La radio Tchad par ma voix présente ses sincères condoléances et compassion à l'endroit des familles éplorées. La suite de vos avis communiqués, c'est après le journal de 6:30. Merci d'être là avec nous.

0: Mesdames et messieurs, vous écoutez la RNT, vous avez parfaitement raison. Dans le studio, il est déjà pile 6h30. C'est exact, Tchad Actu Matin, la première édition du journal Parlé. C'est avec vous, Harmonie Bialouma. Bienvenue, bonjour Harmonie.
1: Tenant Jean-Yves, bonjour. Bonjour à toutes et à tous et bienvenue aux 6h30 de Radio Tchad, au menu. Ressources indispensables sans laquelle aucune vie n'est possible. L'eau est au cœur des enjeux géopolitiques mondiaux actuels. Le Forum africain de l'eau s'ouvre d'ici quelques heures et si même en Djaménan, sous le thème de la vision à l'action, assise au co-organisée par le gouvernement du Tchad et le groupe de la Banque mondiale. Le ministère en charge de la production et de l'industrialisation agricole a réceptionné des moyens roulants destiné à l'Agence nationale de lutte anti-acridienne, des enjeux qui permettront aux agents d'intervenir rapidement dans les zones infestées, souvent éloignées et difficiles d'accès. Et puis, Coupe du Monde 2026, un 14G tristounet pour l'équipe de France, surclassée par l'Espagne 2-0 lors de la demi-finale. Une grosse désillusion pour les Bleus qui rêvaient d'une troisième étoile. De la vision à l'action, le Forum africain de l'eau s'ouvre d'ici quelques heures. Ici même en Djaménan, plusieurs chefs d'État et de gouvernement ainsi que d'autres délégations ont fait le déplacement pour prendre part à l'événement co-organisé par le gouvernement du Tchad et le groupe de la Banque mondiale. Au-delà de simples assises, ce forum ambitionne de devenir une plateforme d'engagement politique et financier capable d'accélérer les investissements dans les infrastructures hydrauliques, de renforcer la coopération régionale et de transformer les promesses en actions concrètes. Une ressource sous pression, l'eau est devenue une ressource stratégique, très convoitée et à l'origine de tensions géopolitiques, raison pour laquelle il est important de mettre en place des systèmes de gouvernance efficaces, efficients et inclusifs à tous les niveaux. Vous suivrez la cérémonie officielle de lancement des travaux en direct sur Radio Tchad. Puisque l'accès à l'eau est non seulement vital, mais également un droit, dans le Logone oriental, l'accès à l'eau potable demeure un véritable défi pour de nombreuses localités. Face à cette situation, bien que préoccupante, la population espère des solutions concrètes et durables. C'est un reportage signé Abdoul Kéoul.
2: À Doba, comme dans plusieurs localités du Logone oriental, l'accès à l'eau potable demeure une préoccupation quotidienne. Dans certains quartiers et villages, les habitants parcourent plusieurs kilomètres pour s'approvisionner en eau, tandis que d'autres dépendent encore des puits traditionnels ou des cours d'eau, avec tous les risques sanitaires que cela comporte. Sur le terrain, des efforts sont en cours, mais les besoins restent considérables face à la croissance de la population. L'eau est indispensable non seulement à la santé, mais aussi au développement économique et social des communautés. À travers ce forum africain de l'eau, les populations du Logone oriental espèrent que des engagements concrets, notamment la réalisation de nouveaux forages, la réhabilitation des ouvrages en panne et le renforcement durable de l'accès à l'eau potable aussi bien dans les zones rurales que dans les centres urbains. De Doba, Abdoul Kéoul pour la Radio Tchad.
1: Tout autre registre, le président de l'Assemblée nationale, Ali Kolutu Tchaimi, a effectué une vaste tournée d'inspection de plusieurs infrastructures et projets inachevés de la province du Bahr El Ghazal. Les détails de Adoumbé Hortense.
3: Cette mission visait à évaluer l'état d'avancement de ces projets et à intégrer leurs données dans les rapports structurels reflétant les besoins réels de la province. De la pratique sportive aux services essentiels, la délégation a visité plusieurs infrastructures administratives et de services publics. Elle s'est d'abord rendue sur le chantier du stade provincial dont les travaux ont débuté en 2022 et qui devait offrir un espace dédié aux activités sportives des jeunes de la province. Sur place, le responsable de l'entreprise chargée des travaux a expliqué que le chantier était à l'arrêt en raison du non-paiement des créances de l'entreprise par l'État entraînant la suspension des travaux. La délégation s'est ensuite rendue au principal château d'eau de Moussoro, une infrastructure stratégique pour l'approvisionnement en eau de la ville. Les responsables ont pu constater les ouvrages déjà réalisés ainsi que les équipements encore défectueux qui empêchent la mise en service complète de l'installation. La visite s'est poursuivie à l'hôpital provincial où la délégation a parcouru les différents bâtiments bâtiments et services en cours d'aménagement. Le directeur technique de l'établissement a présenté les principales réalisations enregistrées ainsi que les difficultés auxquelles l'hôpital reste confronté. La tournée s'est achevée par une visite du siège administratif de la résidence officielle du gouverneur de la province. Les responsables ont examiné l'état des travaux de réhabilitation et des aménagements en cours essentiels au bon fonctionnement de l'administration provinciale. Le coordonnateur provincial pour le troisième recensement général de la population et de l'habitat de la province du Bahr El Ghazal était accompagné de plusieurs ingénieurs et techniciens des secteurs concernés chargés de relever les observations techniques et d'élaborer un rapport conjoint destiné aux plus hautes autorités en vue d'accélérer la reprise et l'achèvement de ces projets dans les meilleurs délais.
1: Le coordinateur régional pour l'éducation pour l'UNESCO, Mputu Afazuka Hilaire, a été reçu hier par le ministre en charge de l'enseignement supérieur, Dr Sitak Yombatina Beni. Il a été question au cours de l'entrevue du renforcement des capacités au niveau universitaire.
4: Ces échanges entre les deux personnalités élargies à leur staff visent à renforcer la coopération entre l'enseignement supérieur et l'UNESCO. Connaissant le rôle attendu de l'enseignement supérieur pour un pays, Mputu Afazuka Hilaire, coordonnateur régional pour l'éducation de l'UNESCO, a trouvé adéquat cette rencontre avec son chef du département.
5: Connaissant les rôles attendus de l'enseignement supérieur, de la formation professionnelle, et nous avons saisi l'occasion également pour échanger avec le ministre du renforcement de notre coopération d'UNESCO et le gouvernement du Tchad dans le domaine de l'enseignement supérieur, notamment pour ce qui concerne l'appui de l'UNESCO à la gouvernance universitaire et à la mobilité des étudiants et de chercheurs et des enseignants, au renforcement de l'assurance qualité au niveau universitaire, et à la production des données, des indicateurs de qualité pour piloter les systèmes éducatifs, à la promotion des sciences, technologies, ingénierie, mathématiques, notamment au profit des filles. Nous avons également échangé sur les projets actuels, les initiatives actuelles prises par les ministres, notamment pour la formation professionnelle, la revitalisation de la formation professionnelle et la promotion ou les renforcements de la digitalisation au niveau de l'enseignement supérieur de la formation professionnelle.
4: Cet appui de l'UNESCO, dira-t-il, va s'étendre également dans la digitalisation de l'enseignement supérieur au Tchad.
1: Le ministre de la Production et de l'Industrialisation agricole, Keda Bala, a réceptionné hier des moyens roulants destinés à l'Agence nationale de lutte anti-acridienne. La cérémonie a vu la présence des responsables du programme de résilience du système alimentaire, donateurs de ces engins. Les précisions de Yassine Bounamat.
6: En vue de permettre à l'Agence nationale de lutte anti-acridienne de mener avec efficience sa mission sur le territoire national, le programme de résilience du système alimentaire lui offre 20 véhicules 4x4 et 2 gros porteurs. Ces engins permettront aux différentes équipes de l'agence de sillonner les zones vulnérables du pays, d'anticiper les crises et de préserver les récoltes face aux invasions acridiennes, a relevé le coordonnateur intérimaire du programme. Réceptionnant ces engins, le ministre Keda Bala a d'ores et déjà intimé l'ordre à leur utilisation rationnelle.
7: Je profite de cette occasion pour instruire le directeur de l'ANLA que ce véhicule soit déployé dès demain sur le terrain, à déplacer ces véhicules qui sont destinés à la prospection, qui sont destinés à la lutte en cas d'attaque. Ces 22 véhicules ne doivent pas être utilisés pour d'autres choses. Et ça, je le dis très clairement ici. Nous allons veiller à cela pour que les véhicules soient utilisés uniquement pour la prospection et en cas d'attaque pour la lutte contre les criquets pèlerins.
6: C'est grâce au financement de la Banque mondiale que le programme de résilience du système alimentaire a acquis ses 22 engins au profit de l'Agence nationale de lutte anti-acridienne.
1: Dans la suite de Tchadak du matin, le ministre de la Santé publique et de la Prévention, Dr Abdelmadjid Abderrahim, a présidé hier dans les locaux de son département une réunion de restitution des résultats des AVS polio, deuxième ronde couplée à la supplémentation en vitamine A et au déparasitage à l'albendazole organisé du 5 au 7 juillet passé. Isabelle Népité nous en dit plus.
3: Cette rencontre a pour objectif d'évaluer la portée du second round de vaccination contre la poliomyélite sur l'ensemble du territoire national. Dans sa présentation, le directeur de la vaccination et de la surveillance épidémiologique au ministère de la Santé publique, Dr Abdoulaye Anour Idriss, a pointé du doigt des lacunes dans la fiabilité des données recueillies sur le terrain. Face à ce constat, le ministre de la Santé publique, Abdelmadjid Abdrahim, a tapé peu du doigt sur la table.
8: Je ne suis pas content de la régression. Pourquoi ? Parce qu'en 2025, l'enquête de LPS a mis en évidence le taux de 88%. Deuxième, en 2026, il y a des régressions. De 88, nous sommes revenus à 84. Maintenant, la dernière campagne est à 69. Pourtant, si on essaie de regarder, toutes les conditions de succès sont réunies. Il y a d'abord la mobilisation de ressources. Cette fois-ci, c'est venu à temps. Il y a l'intégration des différentes activités. C'est-à-dire que troisième, à la mobilisation communautaire. Et les partenaires aussi se sont mobilisés. Et les Bayer, Gavi, la Fondation Gates, tout ce monde-là se sont mobilisés pour mettre à notre disposition à temps les ressources. Alors la question est où ? Parce que l'interruption du virus, c'est une obligation d'ici la fin de l'année. Alors qu'est-ce qui se passe ? Pourtant les religieux, les chefferies traditionnelles sont là avec nous.
3: Il a interpellé les parents, les autorités religieuses ainsi que les acteurs de la santé à redoubler d'efforts pour garantir à l'avenir une collecte de données plus rigoureuses et des résultats plus fiables.
1: Le secrétaire général du ministère de la Justice et des Droits Humains, Mahamat Saleh Ben Bian, a ouvert hier à Bakara un atelier de sensibilisation sur le protocole de ratification du protocole additionnel à la Charte africaine des droits de l'homme et des peuples relatif aux droits des femmes en Afrique. L'objectif est de sensibiliser les participants sur le contenu, les enjeux et la nécessité de ratification du protocole de Maputo par le Tchad. On en sait davantage avec DJB Tchiringa-Nchiri.
9: Adopté le 11 juillet 2003 à Maputo, au Mozambique, par les États membres de l'Union africaine, le protocole de Maputo constitue l'un des instruments régionaux les plus complets en matière de protection et de promotion des droits des femmes. Le protocole reconnaît un large éventail de droits, notamment le droit à la dignité, à l'égalité devant la loi, à la participation à la vie politique, à l'éducation, à la santé, à la protection contre toutes les formes de violence, ainsi que les droits économiques, sociaux et reproductifs. Il s'agit au cours de cet atelier de permettre aux participants de mieux comprendre les dispositions du protocole, d'apprécier les bénéfices de sa ratification et d'échanger sur les implications juridiques, institutionnelles et sociales de son adoption. Les discussions porteront notamment sur la contribution du protocole au renforcement de l'état de droit, à la promotion de l'égalité entre les femmes et les hommes et à l'amélioration de la protection des droits fondamentaux. À travers cette initiative, le ministère de la Justice et des Droits Humains entend favoriser un dialogue constructif entre les parties prenantes. Cette démarche contribuera à une meilleure appropriation du protocole et à la mobilisation des différents acteurs autour du processus de sa ratification.
1: N'Djamena s'apprête à accueillir un grand événement scientifique à partir du 16 juillet prochain, date qui marque la célébration du 25e anniversaire de la découverte du crâne de Toumaï. C'est à travers un colloque international. Innocente Virginia Kemba est allée à la rencontre du comité d'organisation suivi.
10: 25 ans après cette découverte, la communauté scientifique se réunira en N'Djamena pour célébrer Toumaï, l'ancêtre de l'humanité. Ce crâne sorti du Djourab dans le désert tchadien qui date de plus de 7 millions d'années est la résultante d'une collaboration scientifique et de plusieurs missions de terrain. Des éminents chercheurs du monde seront donc en conclave pour faire le point sur l'évolution de la recherche paléontologique au Tchad et en Afrique. À quelques jours de l'événement, la présidente du comité d'organisation, professeure Clarisse Nekulnang, dévoile les grandes articulations.
11: Le volet patrimonial qu'on va célébrer au niveau du musée pour le grand public, les élèves, les étudiants. Et on a aussi le volet scientifique qui va concerner le colloque international de paléontologie. Le message qu'on va envoyer au monde entier, c'est pour montrer vraiment que le Tchad est le berceau de l'humanité et le Tchad a le pouvoir d'organiser un événement de cette envergure internationale. Et après Toumaï, la recherche ne s'arrête pas. On va continuer toujours à faire la recherche et peut-être trouver encore un autre fossile.
10: Au-delà de cette célébration, il est prévu de vulgariser ce patrimoine à travers les différentes provinces, révèle Clarisse Nekulnang.
11: Toumaï n'est pas connu sur le plan national. Toumaï est beaucoup plus valorisé en dehors du Tchad. On a un projet d'installer une vitrine des hominidés du Tchad autour de Toumaï dans les provinces. C'est une occasion de valoriser Toumaï pour que les élèves et les étudiants, la population lambda puisse connaître ce patrimoine national qu'on a.
10: Le quart de siècle de la mise à jour du crâne de Toumaï est un message fort. Notre pays demeure à ce jour le berceau de l'humanité. Une fierté pour tout Tchadien et une raison d'investir davantage dans la formation des jeunes et dans les recherches.
1: Et en sport, Coupe du Monde 2026, la troisième étoile a filé. C'est la fin de l'aventure pour les hommes de Didier Deschamps, tenus en échec 2-0 lors de la demi-finale face à une Roja impériale et surtout impitoyable. Kylian Mbappé et ses coéquipiers ne pourront malheureusement pas ramener la Coupe à la maison et se contenteront de la troisième place face aux perdants du duel Argentine-Angleterre prévu ce soir dès 20h heure locale. Ce sera également l'occasion pour Didier Deschamps de son histoire avec les Bleus avant de quitter son poste d'entraîneur qu'il occupe depuis 2012. L'Espagne, de son côté, qualifiée pour la seconde finale de Coupe du Monde de son histoire, affrontera dimanche à New York le vainqueur du match entre l'Angleterre et l'Argentine. Il est exactement 6h passées des 45 minutes ici au studio 3 de Radio Tchad, mesdames, messieurs. Ainsi se referme Tchad Actu Matin de ce mercredi 15 juillet 2026. Retenez tout simplement que le Forum africain de l'eau s'ouvre d'ici quelques heures, ici même en Djamena, sous le thème de la vision à l'action des assises co-organisées par le gouvernement tchadien et le groupe de la Banque mondiale. L'événement est à suivre en direct sur Radio Tchad et sur nos réseaux sociaux. C'est une édition confectionnée par l'ensemble de la rédaction. La mise en onde a été assurée par Agidjiri Gobert. Au micro pour la présentation, je suis Arwane Béaloum. Excellente journée à tous.

Mesdames et messieurs, bienvenue à l'écoute de vos avis et conseils agrométéorologiques de la première décade de juillet, valable jusqu'au 15 juillet 2026. Prévision. Au regard des conditions pluviométriques observées, de l'installation de la saison de pluie, de l'état de la végétation et de l'indice de satisfaction des besoins en eau des cultures, il est recommandé aux producteurs agricoles ce qui suit: poursuivre et intensifier les semis des cultures pluviales telles le mil, le sorgho, le maïs, l'arachide, le nibé, etc. dans les zones où la saison de pluie est déjà bien installée, réaliser rapidement les ressemis dans les parcelles ayant subi des échecs à la suite de l'irrégularité des pluies, effectuer les premiers sarclages et désherbages des cultures qui sont déjà au stade de levée, procéder à un suivi régulier pour détecter précocement les attaques des ravageurs et des maladies favorisées par l'humidité. Dans les zones sahéliennes où les pluies restent encore faibles ou irrégulières, les producteurs agricoles doivent attendre une installation durable des pluies avant d'engager les semis à grande échelle. Aux éleveurs, de tirer profit de l'amélioration progressive du couvert végétal pour organiser les déplacements des troupeaux vers les zones de pâturage disponibles, maintenir la surveillance sanitaire du cheptel et assurer un accès suffisant aux points d'eau, aux services techniques et décideurs, de renforcer le suivi agrométéorologique dans les zones présentant un déficit pluviométrique ou un retard d'installation de la saison, assurer la diffusion régulière des bulletins agrométéo et des alertes agrométéorologiques afin d'accompagner les décisions des agropasteurs. Voilà, c'est tout pour ce bulletin agrométéo. Merci à tous de l'avoir suivi. Au revoir et à la prochaine décade. Réalisation Abdoulaye Toche, présentation Benan Selayo.

passé de 49 minutes, vous avez suivi à l'instant. Tiens, l'actualité matin, le journal. Je vous donne à présent la suite de vos avis et communiqués. Avis de décès, les familles Dewa Gouloum, Soupierre, Djamous Tokundang, dimanche Ngender Dembog. Les enfants et petits-enfants ont la profonde douleur d'annoncer le décès de leur épouse. Sœur, mère et grand-mère la nommée Madame Dewa Gouloum, née Ngojo Agathe. Ngojo Agathe est décédée le 13 juillet 2026 au centre hospitalier universitaire, la référence nationale de N'Djamena des suites de maladie. Cette triste nouvelle s'adresse aux parents de Bédégué, de Ndaïli, de Dembo, de Mousnini, de Ndinayo, de Mainana, Moïsala, Sar Mondo, Pala et ceux de la diaspora. Le recueillement est au domicile familial, sis au quartier Atron, non loin de l'école catholique associée Père Vernette. La date d'inhumation sera communiquée ultérieurement. Dieu a donné, Dieu a repris, que l'âme de la défunte repose en paix. Les enfants de Gali Massa Njulu et de Getty Kibéi, Nabia, docteur Njulu fidèle, Ndia Gali Massa, Boussa Gali, Kidana Alice Gali, Issa Nimane Gali et leur tante Ndina Njulu ont la profonde

6 au cimetière de Toukra. Que son âme repose en paix. Suite au communiqué relatif au décès de Mme Mantap Jacqueline, connue sous le nom de ses deux mains, survenue le 12 juillet 2026 à l'hôpital général de l'Office national de N'Djamena, la famille annonce aux parents mis connaissance que la date de l'enterrement initialement prévue pour le jeudi 16 juillet est reportée maintenant pour le samedi 18 juillet 2026. Le lieu de recueillement est au domicile familial de Masdebaï Ngondjum à Moursal en face de la clinique à Lusao. Le Seigneur a donné, le Seigneur a repris, que le nom de l'Éternel soit loué. Monsieur Bakumbul Basil Boussou Kilmafon Kilkima Grégoire Isseini Hassan Ingrid Bakolé Grigé Diallo ont la profonde douleur d'annoncer le décès de leur fils et frère, le nommé l'armée Kilmafon. L'armée Kilmafon est décédée le 11 juillet 2026 à l'hôpital américain de Guinambor, à l'Djamena des suites de maladie. Cet avis de décès s'adresse aux parents à mi-connaissance, les collègues, les connaissances, en particulier au chef de canton de Darbé par Guidari, Sa Majesté Adoum Wagia, au chef de la communauté Gabri de N'Djamena, M. Issa Sebgué, à toutes les communautés Gabri du Tchad et de la diaspora, au parti Alliance pour le Renouveau et le Développement ARD et à la direction de l'alphabétisation du ministère de l'Éducation nationale. Le programme des obsèques est prévu comme suit. Vendredi 17 juillet 2026, 7 heures retrait du corps de la morgue, 8 heures arrivée du cortège funèbre au domicile du défunt au quartier d'Igno, non loin du Petit Marché. 8h à 14h, cérémonie funéraire. 15h, départ pour le village d'Aradja par Boussou. Samedi 18 juillet 2026, inhumation. Dimanche 19 juillet 2026, retour de la délégation pour le recueillement au domicile du défunt. Dieu a donné, Dieu a repris, que son nom soit loué. Les familles Tombor, Joseph, Mialbaï, Ngaï, Nadi, Mbaïdi, Edouard, Amos Tatolum et les enfants Bédoum Jean ont le profond regret d'annoncer le décès de Ria Koubou Louise, leur fille, sœur et mère, survenue le 10 juillet 2026 à Djoukoub. Cet avis de décès s'adresse aux parents de Bébidia, Bessei, Mbaouroi, Beladia, Mada, Djamena, Farah, Ardebe Kousseri, à Caleb Tombor au Canada, Njedanum Bédoum à Madagascar et Namlar Assar. Le recueillement est au domicile de Madame Nenoudi Julie Tombor à Chagua. L'enterrement est prévu pour ce mercredi 15 juillet 2026 à Toukra. Notez bien, la cérémonie des obsèques aura lieu à l'OIT numéro 25 Axe CA7. Paix à son âme. La grande famille d'Umbessi, les familles Maïdal, Dawante, Togindang, Ndadro et Daouta, annoncent avec regret le décès de leur grand-mère, mère, tante, sœur et cousine, la nommée Elisabeth Maïdal. Elisabeth Maïdal est décédée le 11 juillet 2026 à Mundu des suites de maladie. La dépouille sera acheminée sur N'Djamena ce mercredi 15 juillet. Les obsèques se dérouleront le jeudi 16 juillet à l'église Parole de Vie au quartier Abena, suivi de l'enterrement au cimetière de Toukra. Le recueillement a lieu au domicile familial 6 au quartier Kabalay, non loin de l'église de Dieu. L'Éternel a donné et l'a repris, que son nom soit glorifié. Margus Jogdelang, Ngambi Garbi Jogdelang, Mbaram Doramzu, député Anjedoué Waidou, Jogdelang Agobona, Dr Adanza Michel, Dr Jean-Paul Batna, Dr Bokar Michel, Kefas Gagé, Atapi Marc, Dougloum Tebder, Agolo Basum Akai, Dandio Balo, Kesken Paul Matna Nankere, Pi Nankere, Maha Joseph, Gagé David, Baloum Mathias et toute la famille Gogor annoncent avec douleur le décès de leur épouse et belle-fille, la nommée Ndonga Lare Mbang. Ndonga Lare Mbang est décédée le 13 juillet 2026 à l'hôpital général de référence nationale de N'Djamena des suites de maladie. Cet avis de décès s'adresse à Sa Majesté Maloum Mbatna à Bakchoro, Sa Majesté Keining Boké à Marba Karaou, au chef des villages d'Assidi Haouzou, Ambour, Matna Kouzabana, Djoujoua, Gabriel Toussa Karzaou, Abdoulaye Zara, Abena Jérôme, Brahim Kalam Toussa Bongor, Changbe Djagdelang, Guima Dambalé, Pasteur Jairis Adeboum Akilo, Alazia Théophile, Absakine Margou en France,
Sera Jogdelang Amtiman, Faliazar Gambi.

au Madjer, Dering Markila à Mongo, Amadou Abdoulaye à Douala, aux oncles maternels Di, Wakta Abe, Alifa Tabangé, Jean Bandala, Sambei Kama, Mundu Harang Service, Dividi Célestin Madei, tous à Njamena, Tissambi Eli et toute la famille de Djeroa par Bakchoro, la belle famille de Mouroum Touloum, Ngamogo par Laï, Djimran Amundu, sans oublier la famille Mouroum de Nani Goto. Le recueillement est au domicile de son époux Marcus Djogdelang à Gassi, non loin du lycée. L'enterrement aura lieu le lundi 20 juillet 2026 au cimetière de Toukra. Dieu a donné, Dieu a repris, que l'âme de la défunte repose en paix. Une fois de plus, la radio Tchad par ma voix présente ses sincères condoléances et compassion à l'endroit des familles zandées. Dans 4 minutes, nos programmes en arabe local.

L'arbitre siffle. Ah ouais. C'est pratiquement la fin du match. Hein. Lorsque l'arbitre siffle, on n'y peut rien. Il est souverain. Et c'est pratiquement terminé pour cette tranche matinale de ce mercredi 15 juillet 2026. Merci infiniment à vous qui avez accepté de monter à bord avec nous depuis 5 heures pile. Même si on est arrivé avec retard, c'est pas grave. L'essentiel, le voyage a pu bien se passer. Réalisation technique, son arrangement, correction, mixage. C'était la petite histoire de Agidi Rigobert qui cède sa place maintenant à Tchoboué Gabriel. La régie d'antenne, c'est la haute instance de contrôle. Nos amis techniciens, ils sont là-bas grédés sur la mise en onde. Pour la locomotion, il s'agit de Adam Wal Kanambu qui va céder sa place maintenant à Abou Wala Jaraï. Au micro, je suis tenant Jean-Yves Legrand. Je serai ravi de vous retrouver, Inch'Allah, demain, jeudi, pour un autre numéro. D'ici là, portez-vous bien. Les amis, qu'est-ce qu'on dit? À tout à l'heure. Salut!

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Voilà, tu tiens carrément ma carte d'identité, j'ai encore de trop migré, tiens car. 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
2: Auditrices des Plateaux Culture, bonsoir et bienvenue à votre émission qui reçoit ce soir
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2: Berem K. Madi, qui est le responsable de Providence Culture,
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2: dans l'organisation des événements culturels. Bonsoir Madi.
3: Bonsoir.
2: Et peux-tu nous expliquer de quoi il est question au niveau de Providence?
3: Vous avez bien parlé, mais c'est en français Providence.
2: Providis, okay. L'anglicisme, c'est pas accepté, allez-y.
3: Providis, c'est une agence culturelle et événementielle. Donc, l'agence culturelle événementielle Providis est née à le projet de création Africa, le projet de l'ambassade de la France. Donc, en ce moment, ils ont lancé les appels à projets, d'où nous avons mûri l'idée de pouvoir mettre sur pied une agence culturelle, parce que nous nous sommes rendus compte que, en toute sincérité, la culture n'est pas valorisée au Tchad. La culture n'a pas son sens en tant que telle. On ne voit pas la culture de la même façon. Donc, il faudrait réunir les acteurs culturels autour de la chose et aussi donner de la valeur à la culture. C'est là seulement qu'est né Providis.
2: Oui, il y a autour de la culture, il y a beaucoup de concepts. Mais vous, c'est dans l'organisation des festivals, la communication autour des événements culturels. Pourquoi vous vous focalisez uniquement sur ça? Est-ce que le terrain est vierge ou qu'est-ce qui vous a motivé pour pouvoir vous focaliser uniquement sur cet aspect de la culture?
3: Pour trouver une solution ou encore chercher à connaître là où se trouve le problème, il faut passer par la racine. Je vous donne juste un exemple. Quand il y a un festival qui se passe, qui s'organise, le fait juste de chercher le sponsoring, les gens qui vont croire à ce que le promoteur culturel est en train de mettre sur pied, ce n'est pas facile jusqu'au jour de l'organisation de l'événement, jusqu'au jour de l'événement. Donc, qu'est-ce qui se passe? Quand un promoteur culturel a un événement, c'est qu'il a des objectifs.
2: Oui, il a des objectifs.
3: C'est qu'il a des objectifs. Et l'objectif serait certainement de pouvoir réunir les gens autour de cette culture. Mais si les partenaires comprennent et ils ne viennent pas, est-ce que le problème n'est pas dû aux promoteurs culturels? Ce n'est pas dû aux différents partenaires? Qu'est-ce qui se passe concrètement? Pourquoi un événement doit s'organiser et à la fin, le promoteur ne se retrouvera pas, ou encore à la fin, l'événement est mal organisé? Donc, qu'est-ce qui se passe concrètement? Donc, il faut une maison qui fait un peu du management, qui permet de commencer par le début, d'apprendre à faire marcher cet événement jusqu'à ce que l'événement puisse avoir d'envergure, un nom et se fasse connaître.
2: Donc, et tout ça, au niveau de votre agence, ça a un coût.
3: Ça a un coût.
2: Mais est-ce que c'est valoriser la culture? Est-ce que vous n'êtes pas en train de vous vendre?
3: Bon, en fait, tout a un coût, mais je vais essayer de m'expliquer. Nous devrons plutôt regarder la culture d'une autre façon. C'est-à-dire, aujourd'hui, si nous devrons faire un événement qui peut, par exemple, valoriser les Sao du Tchad, parler, par exemple, d'un festival qui fera reconnaître les Sao du Tchad, où on a leur jarre, on a les petits trucs, il faut regarder qu'est-ce que les autres pensent des Sao. Qu'est-ce qu'on veut mettre en exergue pour que ceux qui viennent autour de cet événement puissent rentrer avec une histoire? En toute sincérité, la culture, c'est toute l'histoire d'abord. Donc, quand on fait ça, il faudrait que nous puissions le faire dans la règle de l'art. Et dans la règle de l'art, l'agence est avec des professionnels, des experts, des acteurs culturels et des gens qui ont des analyses critiques sur un truc et qui connaissent comment ça va finir si on se met à le faire sans connaître où est-ce qu'on va. Donc, nous venons apporter plutôt notre savoir-faire, notre manière de voir les choses pour que cette part de la créativité que le promoteur culturel est en train de mettre sur pied puisse avoir son essence, puisse au moins être valorisée, comme on le dit.
2: Quelles sont concrètement les actions que vous avez eu à faire ou mener avec des promoteurs culturels, l'appui que vous avez pu apporter aux différents festivals sur N'Djamena ou dans d'autres provinces du Tchad?
3: Nous, on commence d'abord par les promoteurs culturels. Ceux qui ont déjà des événements, on les fait asseoir. D'abord, on leur apprend comment aller chercher d'abord le financement, puisque c'est ça qui est important. Tu peux avoir l'idée, mais le concrétiser, c'est d'aller chercher le financement.
2: Oui.
3: Comment se tenir pour faire la communication autour de ça, la communication simple, la communication digitale, et puis bien des choses. Là, on a déjà eu cette assise avec les promoteurs culturels. Maintenant, on s'infiltre dans les différents événements. Il y a des événements qu'on a eu à pouvoir travailler avec eux, et il y a des événements qui ont été à la fin, c'est pas tout que c'est la réussite, hein. Ça peut être de l'échec, ça peut être de la réussite, mais qui nous apprend à avoir cette expérience. Dès qu'on a été créé, notre premier défi, c'était d'abord pas d'abord le festival, c'était d'abord organiser les concerts, les spectacles. Vous savez, par exemple, le théâtre, on ne l'organise plus dans les bars, dans les grandes salles, par exemple à la maison à Baba Mustapha. Le théâtre, on ne l'organise pas comme avant. C'est les concerts qu'on voit, d'accord. Donc notre premier défi, c'est de valoriser le théâtre. On avait rencontré les gens comme les Jafat et les autres. On dit bon, il faudrait qu'on essaye de valoriser ce qui n'a pas été valorisé. On a eu à causer avec eux. On les amène dans des écoles, les petites des écoles. On essaye de revoir l'ancien temps où il y avait un peu du théâtre, l'ancien temps où il y avait un peu de playback. On essaye de revoir dans certains quartiers éloignés. Mais le festival qui a été vraiment un truc pour nous, c'est le festival de... On avait commencé avec lui comme de... Il ne nous croyait pas. On dit non, on allait le faire ensemble. Nous, on investissait nos temps et nos moments. Il y avait quand même 3 ou 4 partenaires qui sont entrés. C'est au niveau de Talino Manu. Donc, le festival a été une réussite. Il y a un autre festival un événement que nous étions en train de suivre, l'arrivée, par exemple, de Claudicia. Mais ça n'a pas eu lieu aussi. Claudicia allait venir et ce serait les animateurs culturels. Ça n'a pas eu lieu. Mais on ne sait pas si, avec le temps, on va le reprendre aussi.
2: L'une des activités de votre agence, c'est également le coaching ou la formation en développement personnel des artistes et des promoteurs culturels. Est-ce que tu peux nous parler de ces côtés?
3: Oui, on peut avoir des talents, mais il faut d'abord se connaître soi-même. Si on ne se connaît pas soi-même, on peut être talentueux, mais dissiper son énergie. C'est-à-dire, comme on m'appelle, je vais donner le meilleur de moi. Je reviens, je suis dissipé. À un moment donné, on ne fait pas de l'art pour l'art. On fait de l'art aussi pour vivre. Même pour se déplacer, venir dans un concert, il faut qu'on ait de l'argent pour se déplacer. Donc, il faut l'art. L'artiste doit connaître qu'il est lui-même. Il doit avoir de l'amour pour lui-même. Il doit reconnaître qu'il a de la valeur pour avancer. Donc maintenant, en l'apprenant à se développer personnellement, on l'amène à pouvoir prendre des décisions avec son équipe. Parce qu'un artiste sans son équipe, son art ne marche pas. Parce que lui, il devient un produit à l'instant T où il est dans ce... Le talent ne suffit pas.
2: Justement, c'est ce qui manque pour la plupart des artistes individuels ou des groupes constitué, il est en même temps le manager, l'administrateur, il à la veille, on le trouve en train de faire des affiches. C'est pas l'ensemble de ces activités et faites de manière individuelle qui réduit également l'artiste.
3: On a eu à rencontrer des artistes qui nous ont confié, qu'ils ont vraiment fait confiance à leur équipe. Mais à la fin, c'est comme si il y a des gens qui sont là rien que pour son travail, mais ils profitent de ce travail. J'ai causé personnellement avec ces artistes, dit, une équipe, c'est vous, vous avez un planning, c'est-à-dire l'équipe vous donne un planning, ce que vous faites, ce que vous allez partir mettre sur pied. Maintenant, c'est vous qui payez l'équipe, c'est pas l'équipe qui vous paye. Donc, si vous-même, vous ne connaissez pas que ce que vous avez mis sur pied là, c'est une entreprise. Parce que, déjà, quand je suis un artiste et que j'ai une équipe autour de moi, j'ai un manager et tout ça, lui, il est mon employé. Moi, je suis pas son employé. Donc, ce qu'il me ramène à la maison, moi, mon manager, je peux l'appeler mon directeur commercial. Parce qu'il me valorise, il me ramène les trucs. Donc maintenant, quand je vais sur scène, je finis, je rentre, j'ai peut-être un peu de sous, je reviens, je dis bon, écoute, on a fait tel, voilà, voilà. Qu'est-ce que vous nous conseillez pour la prochaine fois pour qu'on puisse avancer? Quelle est notre image? On essaye d'avoir un cahier, on essaie d'avoir. Mais l'artiste ne fait que chanter. Il ne fait qu'être manager. Il ne connaît même pas à quel moment, qu'est-ce qu'on... Il n'a aucune information de ce qui vient de dehors. Tout ce qu'on lui demande d'aller faire, c'est chanter, revenir. Et puis, certains artistes pensent que c'est comme ça. Donc, le management, la formation qu'on a essayé de faire, c'est pour amener l'artiste à savoir que si tu es devenu artiste, ce n'est pas par hasard. C'est pour prendre où le drapeau de ton pays. C'est pour dire ce que les autres disent bas. Et c'est pour toucher les âmes sensibles. Mais autour de ça, tu dois vivre. Et comme tu dois vivre, tu dois créer un concept. Il y a des gens qui... Tu trouves des artistes qui n'ont même pas un compte bancaire.
2: Ah, justement, c'est pour apporter des solutions idoines que Providis ait créées. Et nous sommes en train d'aller lentement et sûrement, vers la fin de notre entretien. Est-ce que tu aimes la musique? Si oui, quel type de musique et quel artiste que tu aimerais écouter? Parce que dans Plateau Culture, il y a aussi la musique qu'on partage avec l'invité.
3: Aimer la musique, ça c'est demander si pape est catholique. J'aime la musique, sinon je vais pas faire la culture. Mais d'abord, il y a un artiste en ce moment qui a sa chanson, et cette chanson, ça me va drogue.
2: Laquelle?
3: Mboy de Mondoui Célestin. Tout ce que tu trouves, il faut le faire.
2: D'accord, merci.

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1: Et voilà, là, nous rappelons que c'est Plateau Culture qui reçoit Beremka Amadi, qui est le responsable des Provédis, agence de communication culturelle. Et Madi, dis-nous, par quelle alchimie vous faites la liaison avec les partenaires, entre les partenaires et les promoteurs culturels et le groupe constitué artistiquement parlant, bien entendu.
2: Ok. Les partenaires nous connaissent. C'est-à-dire, nous, on vient chez nos partenaires par des courriers, par des rendez-vous. Si on prend votre événement, c'est nous qui faisons l'événement. C'est-à-dire, voilà le festival, voilà le concert, voilà le spectacle. Ben, on envoie le courrier à notre nom. Et on suit jusqu'à la fin.
1: Et pourquoi ne pas mettre directement le partenaire et l'entité directement?
2: J'ai rencontré les entreprises culturelles qui nous ont dit qu'eux, ils sont prêts à aider pour les activités culturelles. Mais ils ont peur.
1: Donc, en quelque sorte, votre agence sert de caution morale.
2: Non. Nous sommes à la radio, s'il te plaît.
1: Oui.
2: Non, pas de caution morale. Mais nous, on veut simplement amener les gens à respecter les acteurs culturels. Quand on va, on dit c'est nous qui partons vers vous à cause de cet artiste, parce qu'on croit en lui. Il y a un truc que nous sommes en train de dire, mais nous avons oublié. C'est que ici, la culture est prise comme un truc de seconde main. Imagine que quand on va vers quelqu'un qui donne de l'argent pour un artiste, l'artiste le publie. Il dit que non, lui là, il aime la culture. Non, la culture, c'est une obligation. C'est comme l'hymne national. Quand on chante l'hymne, on est debout. Mais quand on parle de la culture, on parle de mon identité.
1: Justement.
2: Il y a une chose là. Le simple like d'un artiste sur les réseaux sociaux, on n'a pas besoin d'un tchadien, on n'a pas besoin de négocier avec un tchadien. C'est un tchadien, je mets un cœur pour lui. Parce que c'est un tchadien.
1: Mais peut-être que parce que le tchadien lambda ne comprend pas l'importance de ce petit geste qui puisse sauver aussi l'artiste ou bien une organisation culturelle. Par exemple, en partageant, en likant, quel bénéfice peut tirer un artiste? Par exemple, c'est le lieu ici d'expliquer.
2: Oui, en likant, c'est les algorithmes. Ça fait que on sait que cet artiste est aimé. Il a beaucoup de gens qui ont vu, il y a beaucoup de gens qui ont aimé. Donc ça fait qu'on donne même le nombre des personnes qui ont aimé. Nous devrons plutôt chercher à pouvoir dire que c'est notre chose et ça nous appartient. C'est comme ça. Et si on va encore plus loin, ce n'est pas seulement le citoyen tchadien, même le ministère tutelle. Revoit comment causer avec ses artistes. Un artiste va aller représenter son pays. Un artiste va représenter son pays. Et il vient au ministère pour demander est-ce que c'est possible que vous m'aidez à représenter mon pays. Tout en sachant que là-bas, on attend le Tchad. Mais c'est l'artiste qui va rester comme ça, courir. Après, on va lui dire, il n'y a pas de financement, il n'y a pas de terre. C'est parce que tout simplement, tout est chamboulé. Il faut qu'on réorganise en commençant par le bas. C'est là seulement que nous voulons ensemble. L'agence culturelle ne vient que pour que nous puissions, chacun de nous, apporter des contributions, pour que nous puissions avancer. On ne dit pas que le ministère ne le fait pas. Non, le ministère, s'il ne te connaît pas, tu es un artiste, il ne te connaît pas, mais si c'est un autre pays qui te connaît. Hein?
1: Mais ce n'est pas mieux de se faire connaître d'abord par soi-même, surtout tes publics, tes fans, le ministère, les provinces, le pays, et maintenant l'obligation à l'international viendra. Est-ce qu'il n'y a pas une part de responsabilité des artistes eux-mêmes? Parce que Mandouedi n'est pas se laisser se définir. Il a fait l'extérieur et il est revenu. Il dit non, non, ma base, il faut la construire chez moi-même. Donc il dit, je préfère d'abord travailler, me faire connaître chez moi par mes fans et mes publics. Et aujourd'hui, ça paye. Si on connaît des artistes aujourd'hui à l'international, ils ont des likes sur YouTube. Et puis, toutes les plateformes numériques, mais à peine franchir Bangor, ils ne sont pas connus. Est-ce qu'il n'est pas temps de se faire connaître par soi-même et chez soi?
2: Là, vous avez raison. Sauf que dans le domaine de la culture, chacun a sa part. Écoutez, chacun a sa part de responsabilité. Le ministère a sa part de responsabilité. Les artistes ont leur part de responsabilité. Le citoyen tchadien a sa part de responsabilité. C'est juste que nous n'avons pas su que la culture est notre propre identité.
1: Juste.
2: Il faudrait qu'on commence. Déjà, en étant avec vous, déjà ils vont comprendre. Et après, dans les petits ateliers, les petites choses, il faut créer. Même dans les écoles, il faut leur montrer qu'on a instruction civique. Mais il faut qu'on nous mette un truc culturel à l'école. Donc, comme ça, ça va vraiment nous aider. Nous ne venons pas avec un miracle, non. Nous venons en bas pour remonter.
1: Justement.
2: C'est un défi. Prophétie, c'est un défi. Mais peut-être qu'on ne va pas le relever.
1: Non, on est optimiste, on va relever ce défi. Je rappelle que vous suivez votre émission Plateau Culture qui reçoit ce soir Beremka Amadi, qui est le responsable de Providis, agence de communication culturelle, autour des événements culturels. Est-ce que vous avez un dernier mot à l'endroit des auditeurs et auditrices de Radio Tchad sur Plateau Culture et les Tchadiens en général?
2: Moi, je crois que le Tchad a du talent. Le Tchad est encore vierge dans le domaine culturel. Et je crois aussi que l'industrie culturelle n'a pas encore été touchée au Tchad. Donc, ce dont je peux dire d'abord aux artistes, c'est de croire en eux et de pouvoir se perfectionner. La culture, c'est ne pas chanter là, ne veut dire pas qu'on est supérieur à l'autre. Faire du théâtre, ça ne veut dire pas qu'on est supérieur à l'autre. Il faut chercher à lire, se perfectionner, avancer et aussi à se documenter. Nous sommes à l'ère de la mondialisation. Ça va vraiment nous aider. Et à la population tchadienne, aimons notre chose. Même si on nous prépare un repas, même si c'est mauvais chez nous, il n'y a pas le sel, on mange, on critique entre nous, mais on mange quand même. On ne verse pas pour que le voisin sache.
1: Il faut consommer la culture tchadienne
2: par les tchadiens d'abord. Ashiranana.
1: Comme on le dit, les linges sales, c'est là en famille. Voilà sur ces conseils que prend fin votre émission Plateau Culture de cette semaine. Une réalisation de Madi Mahamat Abdoulaye et prise de son Tuki Alfred Legrand. Salut.
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0: Bonjour à toutes et à tous, bienvenue dans cette émission qui fait part belle à l'intelligence artificielle aujourd'hui, qui est devenue un sujet passionnant et d'actualité. L'intelligence artificielle dans l'industrie musicale et dans le monde professionnel. L'intelligence artificielle transforme avec rapidité et profondeur notre façon de travailler, de créer et d'interagir. Dans l'industrie musicale, elle révolutionne la manière dont les artistes composent, produisent et diffusent leur musique. Des algorithmes capables de composer des mélodies aux outils de recommandation qui personnaliseront notre expérience d'écoute, l'IA façonne un nouveau paysage sonore. Mais son influence ne s'arrête pas là. Dans le monde professionnel, l'IA modifie les pratiques de nombreux secteurs, de la finance aux ressources humaines, en passant par le marketing et la logistique. Elle offre des opportunités, mais soulève également des questions éthiques et pratiques qui méritent d'être débattues. Pour nous accompagner dans cette exploration passionnante, nous avons le plaisir d'accueillir l'expert en IA, formateur, conférencier en IA générative, Memtinger Dimtadoum, par ailleurs, DG de Cabexia, cabinet d'expertise en intelligence artificielle, avec une expérience approfondie dans l'application de l'IA dans divers domaines, nous aidera à comprendre les enjeux, les défis et les perspectives que cette technologie offre à la fois dans la musique et dans le milieu professionnel. Au cours de notre émission, nous aborderons notamment comment l'intelligence artificielle influence la création musicale et les processus de production, en quoi l'IA change-t-elle le paysage du travail et quelles compétences seront les plus recherchées dans les années à venir. Quels sont les enjeux éthiques associés à l'utilisation de l'IA dans ces domaines? Nous vous invitons à rester avec nous pour mieux comprendre. Monsieur Memtinger, bienvenue sur ce plateau. Vous allez bien?
1: Merci, très bien. Je suis très reconnaissant d'être ce matin-ci.
0: Merci.
1: Pour vous parler sur l'IA qui est un thème très passionnant.
0: C'est ça. D'accord. Dites-nous, c'est quoi l'IA?
1: L'IA, c'est donc l'ensemble des machines, des ordinateurs qui simulent donc l'intelligence humaine dans le raisonnement, dans les résolutions de problèmes et dans divers domaines. Donc pratiquement une simulation de ce que l'homme peut faire en question, mais basé sur des algorithmes qui travaillent et fonctionnent comme le cerveau humain, pratiquement.
0: D'accord. Et quand on parle d'algorithmes, pour quelqu'un qui n'a pas une connaissance approfondie en informatique, il ne sait pas de quoi il est question. C'est quoi exactement algorithme?
1: Ben, les algorithmes, comme vous le savez, c'est en général tout ce qui est informatique. On parle de mesures techniques basées sur les calculs mathématiques. Donc on parle de 0-1 souvent, oui, dans tout ce qui est compréhensible au niveau de l'IA. Mm-hmm. Et donc à base de ces systèmes, on arrive donc à mettre tout ce qui est calcul derrière, mm-hmm, pour permettre à calculer un point quelconque pour trouver une solution. Parce, mm-hmm, nous, ce qu'on peut lire, la partie visible, oui, mais derrière ce fonctionnement, il y a des calculs de grand niveau, de haut niveau qui se passent en général. Donc c'est pour ça qu'on parle d'algorithme.
0: D'accord. Et comment l'IA influence la création musicale et les processus de production de nos jours?
1: Avec l'apparition de l'IA, je crois que toute l'industrie musicale a complètement changé de vue, mmh, puisque ça augmente beaucoup plus la productivité. Okay. Il y a beaucoup plus de créativité. Aujourd'hui, de nos jours, si vous trouvez une personne qui maîtrise l'IA, à lui seul, il peut être un producteur, il peut être un musicien, il peut être un bassiste en utilisant juste l'IA en question. Mmh. Ouais, donc, ça crée une grande productivité. Mmh. Ok, ce qu'on peut dire, c'est que ça peut tuer un peu l'authenticité de la personne, ou bien, voilà. Mais tout ce qu'on peut faire avec l'industrie IA dans la musique, c'est une très grande transformation. Mmh. C'est lié à pénétrer dans tous les domaines possibles de nos jours. Et donc, ça fait que la musique aussi, le cinéma aussi, où on peut produire des films à la Hollywood, et ainsi de suite. Donc, la musique aussi. Ouais, mais derrière, faut savoir les lois, qu'est-ce qui permettent justement d'utiliser ces IA pour générer des musiques, quelles sont l'attribution de droits d'auteur, ainsi de suite, qui sont pas encore bien calculées ou bien mises en place jusqu'à présent.
0: D'accord. Et si j'arrive à générer une musique à l'aide de l'IA, est-ce que je peux réclamer les droits d'auteur de cette musique?
1: On peut pas, malheureusement, réclamer le droit d'auteur quand c'est une musique générée par l'IA. Parce que le droit d'auteur a toujours un reflet sur la personne. Sur la personne. Or là, c'est une machine qui a créé, ou bien un outil qui a créé. Donc, mm-hmm, on peut pas réclamer un droit d'auteur sur une œuvre produite par l'IA. Mm-hmm. Mais si peut-être on utilise l'IA comme outil de travail pour générer donc la musique, mm-hmm, là, on peut parler de droit d'auteur.
0: Ok.
1: Parce que je l'utilise pratiquement en utilisant ma technicité, mm-hmm, pour générer, pour améliorer ma façon de travailler, mm-hmm, Et donc, comme outil et assistant, on peut donc parler de droit d'auteur. Mmh. Mais écrire un prompt, générer une musique et publier, on ne peut pas parler de droit d'auteur.
0: Mmh, d'accord. Mais est-ce que la musique générée par l'IA contient les mêmes émotions que celles créées par l'être humain?
1: Absolument pas, parce que l'IA n'a pas d'émotion. On essaie de créer de nos jours un peu des IA qui commencent déjà à avoir un peu d'émotion. Mais quand quelque chose qui vient de soi-même, c'est un peu différent que de générer tout simplement un texte. Bien, on peut dire que le texte vient de moi, mais je peux écrire un texte, donner à l'IA de corriger et d'améliorer, c'est autre chose. Ouais. Mais l'IA n'a pas d'émotion. Donc, ça fait que ça reste une musique un peu figée, qui n'a pas d'émotion, en quelque sorte.
0: Donc, ça vient écarter la peur qui consiste à dire que l'IA va remplacer les humains.
1: L'IA ne peut pas du tout remplacer les humains. Ouais, et ça va être un peu compliqué de remplacer les humains. Ouais. Puisqu'on le dit souvent, l'IA n'a pas d'émotion, l'IA ne réfléchit pas beaucoup. Elle peut halluciner d'une drôle de manière. L'IA ne peut pas remplacer l'humain dans tous les domaines, sauf dans des métiers, peut-être un peu de réflexion approfondie. On aura besoin donc des personnes qui utilisent l'IA, qui maîtrisent l'IA. Mais derrière, il y a toujours l'humain qui maîtrise. Bien, on a de nos jours des IA qui sont un peu plus puissantes, qui peuvent être indépendantes, qui peuvent travailler d'elles-mêmes. Mais la dernière décision, et c'est moi, la personne qui est derrière, qui programme, qui a le droit de dire non, stop. Donc, ça revient toujours à l'humain.
0: D'accord. En quoi l'IA change-t-elle le paysage du travail et quelles compétences seront les plus recherchées dans les années à venir?
1: Je crois que, comme dans la musique, hein, l'IA a pris donc une très grande place de nos jours. Plus de 80% des personnes adaptent l'IA actuellement dans le service. Et ça permet d'avoir une très grande productivité. Une très grande productivité surtout dans le travail. En plus, les métiers vont un peu changer ou bien vont muter d'autres types de métiers. Ouais, donc, si vous êtes pilote de nos jours, on peut facilement être pilote de drone au lieu d'être dans un avion de chasse, plus précisément. Vous devenez plutôt un pilote de drone. Donc, il y a ces types de transformations dans beaucoup de domaines qui est révolutionnaire en quelque sorte. Donc, l'IA, c'est une révolution et ça change beaucoup de choses dans nos vies. Dans le domaine de médecine, vous avez aujourd'hui, avec l'IA, un peu plus de précision, un peu plus de, voilà, de travail un peu clair. Les rapports, on peut les faire rapidement en utilisant l'IA. Vous avez un travail d'une semaine à faire, vous pouvez le réduire en 30 minutes, en 40 minutes, selon ce que vous avez à faire, ainsi de suite. Aujourd'hui, on parle aussi de ces IA qu'on appelle des IA agentiques, qui sont des IA qui sont complètement automatisées. Il y a des entreprises qui utilisent déjà ces IA. On peut avoir une IA qui travaille comme un secrétaire, qui travaille comme un journaliste, qui travaille comme un, je sais pas quoi, un service, un comptable, ainsi de suite. Vous avez des IA comme Claude de nos jours, Claude ou Cowork et autres qui permettent donc, en quelque sorte, de créer cet environnement de fonction très indépendante et très efficace. Puisque vous utilisez les agents qui sont des IA, ils peuvent faire un travail plus performant. Ces agents travaillent donc 24 heures sur 24 et donc on ne peut pas les comparer avec les êtres humains, bien sûr. Ils travaillent, ils n'ont pas de salaire, bien sûr, mais ils travaillent 24 heures sur 24, donc ça fait une réduction de coûts. Ouais. Ça fait aussi des pertes de travail, bien sûr, mais la tendance est beaucoup plus vers ce domaine.
0: Sauf que s'il y a coupure, ils ne peuvent pas aller redémarrer l'émetteur ou bien la régie.
1: Le mot coupure, c'est connu ici au niveau du Tchad, mais dans d'autres contrées, c'est quand même limité. Ouais, donc, voilà. Le problème aussi, il faudrait avoir la connexion Internet pour que les agents IA travaillent permanemment.
0: D'accord. Moi qui suis de la radio ou soit de la télé, comment je peux utiliser l'IA dans mon travail?
1: Bien, l'IA peut aider, par exemple, dans les rédactions, dans la correction des textes, dans les programmations. C'est-à-dire, si vous n'avez pas d'idée, par exemple, pour créer une idée quelconque, un programme quelconque, poser juste une question comme orientation, qu'est-ce que je peux faire, ou bien préparer des interviews et tout ça, dans beaucoup de domaines, ça aide. Ça aide dans les productions aussi, dans les montages des émissions aussi, des scénarios, des films, ainsi de suite. L'IA vous montre tous les angles possibles, dans quel angle filmer pour telle situation. Donc, si on va, par exemple, à un reportage quelque part, je sais pas quoi, à Walia ou n'importe où, vous posez des questions juste à l'IA pour vous préparer donc un reportage, ce qu'il faut faire, ce qu'il faut dire, ainsi de suite. Donc, ça réduit le temps de travail, justement, pour les journalistes.
0: D'accord. Vu que l'IA est en train de prendre presque, hein, dans presque tous les domaines. Mon grand-père qui est au village, par exemple, qui est agriculteur ou bien qui est éleveur, s'il veut utiliser l'IA dans ce qu'il fait, comment il pourra l'utiliser?
1: Je crois que c'est un outil qu'il faut beaucoup plus attribuer aux jeunes. On a une génération, des grands-pères peut-être qui sont nés après la Première Guerre mondiale ou deuxième guerre mondiale. Donc c'est une génération qu'on appelle les générations de baby-boomers qui ne s'intéressent pas du tout à cet outil. Pas du tout, absolument pas. Donc ça ne l'intéresse pas. Maintenant, la génération de 70, ils comprennent mieux. On a la génération de 80, on a la génération de 2000. Donc ça dépend des générations de personnes. Ok, je fais des cours, il y a des personnes qui sont de ces générations qui sont curieux de venir passer un temps, apprendre. Si on a de ces vieux pères qui sont intéressés par la technologie, il y en a toujours, hein, peuvent toujours l'adapter. Comment expliquer donc à un papa, un vieux qui est au village, qu'on peut utiliser l'IA pour analyser le sol, pour l'expliquer quel type de plantes il faut planter, quand est-ce qu'il y aura la pluie, des prédictions et tout ça. Pour lui, ça va paraître un peu comme un peu bizarre. Oui. Il va vouloir discuter parce que chez lui, ça va de l'expérience, de toutes ces années qu'il a eu à faire dans ce métier. Et donc, l'expliquer que non, sa manière de travailler n'est pas bonne, ça va être un peu compliqué.
0: D'accord. Et pour un éleveur?
1: Pour un éleveur, pareil. On peut utiliser l'IA pour orienter les drones, surtout pour pouvoir où est-ce qu'il y a des pâturages, où est-ce qu'il y a de l'eau.
0: Soit si une vache veut mettre bas, des égarements, tout, c'est ça?
1: Oui, on peut utiliser l'IA en insérant peut-être des puces quelque part sur les animaux.
0: Les animaux, ouais.
1: Pour pouvoir les localiser, des fois quand ils disparaissent, quand ils s'égarent, ça peut être aussi un avantage. Mais avec l'IA, on peut programmer quel type de foin, quel type de nutrition donner aux animaux. C'est possible avec l'IA.
0: D'accord. Quels sont les enjeux éthiques associés à l'utilisation de l'IA dans les divers domaines?
1: Bien, l'éthique, c'est qu'il faut arriver à avoir des personnes qui sont responsables en utilisant l'IA. Si on l'utilise de manière un peu sauvage, ça peut créer des problèmes. Donc, la loi doit permettre des IA qui peuvent aider la société. On peut générer des IA qui peuvent être un danger pour la société aussi. Quelles sont les lois derrière qui permettent de limiter les casses? Si on génère une IA qui va être peut-être une IA humanoïde, qui va marcher dans les rues, frapper sur les gens, ou tirer sur les gens, ça va être un peu compliqué.
0: C'est ça.
1: Donc, il faut des lois derrière. Donc, il faut être responsable dans l'utilisation de l'IA et la loi derrière permet donc de cadrer quel type d'IA faut utiliser. Et surtout aussi, les données qu'on utilise pour entraîner l'IA, il faudrait que ça soit aussi cadré. Quel type de données? Parce que actuellement, toutes les IA, on peut tout simplement dire qu'ils se sont appropriés des textes juste pour créer leur IA. L'IA, c'est basé sur les bases de données. Et donc, après, ça crée des problèmes. Parce que actuellement, s'il faut parler de la musique, par exemple, l'IA est entraînée sur des bases existantes, des données existantes. Donc, on a utilisé des musiques des personnes pour entraîner l'IA sans leurs accords. Et donc, ça crée des problèmes.
0: Oui.
1: Après, bon, on a porté plainte à certaines responsables des IA pour s'expliquer par rapport à ça. Donc, il y a ça qu'il faut contrôler.
0: Il y a même qu'on a utilisé leur voix. Hein. Récemment, j'ai vu une annonce d'un artiste célèbre ivoirien qui démentait, qui disait que non, c'était sa voix qu'on a utilisée pour fabriquer une musique. C'était pas lui.
1: Voilà, et tout ça. Et ce qu'on appelle le deepfake qui apparaît aussi, la manipulation des images et tout ça. Quelles sont les lois qui permettent, qui l'interdisent et à quel niveau? Quand on utilise une IA pour cloner une voix d'un acteur, est-ce que c'est l'IA les responsables? Je vais dire si c'est OpenAI, est-ce que c'est eux les responsables ou bien c'est l'utilisateur le responsable? Il faut donc un peu départager. Au niveau d'Afrique, on n'a pas encore des lois qui régissent tout ça, tous ces problèmes. Mais déjà, on a en Europe ce qu'on appelle le IA Act et aux États-Unis autres, qui permettent donc de limiter un peu les casses. On demande des explications aux fournisseurs des IA qui doivent expliquer comment est-ce qu'ils ont entraîné, quelles sont les lois qu'ils ont offert, qu'est-ce qu'ils ne doivent pas faire, ainsi de suite. Donc, c'est un peu de ça. Il y a récemment, à Munich, une IA, je ne sais pas si c'est OpenAI qui a été condamnée par rapport à l'utilisation des données non autorisées pour entraîner des images. Si moi, je suis un photographe et que je n'ai pas autorisé à ChatGPT, par exemple, OpenAI, ou à Claude, par exemple, d'utiliser mon image pour entraîner. Parce qu'on entraîne d'abord l'IA avec des images, avec des textes existants, avec des musiques existantes. Et à base de ces textes, de tout ça, l'IA essaie donc de régénérer, de comprendre de quoi il s'agit. Et comment l'utiliser. Exactement. Donc voilà, il se peut qu'il y ait des reproductions à la lettre d'un type de musique quelconque. Alors là, c'est ces lois qu'il faut savoir, qu'est-ce qu'il faut dire quand une IA reproduit, par exemple, une musique de Michael Jackson exactement comme il le faut. Donc il y a ça. L'éthique derrière, justement, il faut utiliser de manière très responsable, surtout dans le domaine, je vais dire, de travail aussi. Mm-hmm. Ainsi, j'utilise l'IA pour me produire des textes. Il y a deux manières d'utiliser l'IA, ou bien plusieurs. Il y a une manière d'écrire un texte à l'IA qui va me générer un texte génératif, tout simplement, que je peux utiliser. Oui. Et il y a une manière d'amener l'IA avec mes propres pompes, mes propres instructions pour donc l'amener à me produire des textes que moi je veux. Qui passe à ma manière d'écrire et de penser. Donc, il y a deux manières. Si j'utilise une IA générative et qu'après je m'attribue le contenu derrière, est-ce que c'est normal? Est-ce que c'est acceptable? Si aujourd'hui on a des écrivains qui utilisent l'IA pour écrire des livres, sans pourtant donner comme source IA. Mmh. L'IA peut être citée comme source. Ouais. Des étudiants qui écrivent avec l'IA pour le thèse, mais ne citent pas comme source. Alors là, c'est une offense à l'utilisation et à l'éthique, en quelque sorte.
0: D'accord. Donc, vous avez utilisé l'IA dans plusieurs domaines. Vous avez réalisé des photos, vous avez réalisé également, créé une télévision, l'aide de l'IA. Vous avez également transformé un discours du français en arabe. Comment vous le faites?
1: Bien, comme je suis un expert et formateur, donc je teste tous les IA possible et dans tous les domaines possibles. Mon avantage, c'est que je suis un multitasking, comme on le dit. Tu fais de tout à la fois. Ouais. Je fais un peu de la musique, je fais chanter, je fais créer de photographie, je fais un peu de cinéma, tout est mélange chez moi. Donc, ça me permet de m'évader un peu dans cet univers, dans la création, dans la créativité. Donc, c'est ce qui m'amène à beaucoup plus tester des IA qui permettent donc de générer, de transformer les textes, le message du français en anglais ou de l'anglais en arabe. Ainsi de suite, ou bien à générer de musique, à créer des photos, bien sûr, de qualité et tout ça. Donc j'apprends à chaque jour ce qu'il faut faire, ce qu'on peut faire avec l'IA.
0: C'est ça.
1: Comment cloner, par exemple, des personnes pour en faire une émission et tout ça, c'est ce que je fais quotidiennement.
0: De faire un clip et tout.
1: Faire des clips et tout ça, et j'en fais pratiquement tous les jours. Bon, ça demande du temps, et je ne fais que ça. J'ai pas d'amis, j'ai pas un environnement où je passe énormément de temps à faire autre chose. Donc ça me permet beaucoup plus de se concentrer. Pour tester chaque fois ce qu'il faut, quel type d'IA qu'il faut employer. Je fais des consultances aussi, donc qu'est-ce qu'il faut pour une entreprise, qu'est-ce qu'il faut pour une musique, qu'est-ce qu'il faut pour une vidéo, générer des vidéos, générer ainsi de suite. Donc ça facilite beaucoup. Il suffit juste d'avoir une petite idée, une créativité de ce dont on peut faire et tout de suite on met ça en place avec l'IA.
0: D'accord. Et on parle de nos jours de l'IA générative. Et en quoi celle qui est générative se distingue des autres formes d'intelligence artificielle?
1: L'IA générative est basée beaucoup plus sur les IA qui génèrent donc les textes, comme ça le dit. Les IA génératives, ça génère les textes, ça génère des vidéos, ça génère des sons, ainsi de suite, basée donc sur des prompts. Le fait juste d'écrire un prompt, comme je voulais dire, c'est donc une instruction qu'on donne à l'IA. On lui donne un rôle, on lui donne une tâche, on lui donne les objectifs, on lui donne un certain point à donner pour que l'IA arrive à générer ce qu'on veut obtenir en quelque sorte. C'est pour ça qu'on parle de l'IA générative. On a d'autres types d'IA qu'on appelle les IA agentiques, qui sont des agents qu'on peut créer, qui peuvent être des secrétaires, qui peuvent être des directeurs, qui peuvent être des financiers. C'est des agents, ça c'est d'autres types d'IA. On a plusieurs autres types d'IA un peu approfondis qui travaillent dans d'autres domaines, dans la prédiction, beaucoup dans la réactivité, ainsi de suite. Donc on a beaucoup d'autres types d'IA derrière. Ce qu'on utilise actuellement, beaucoup plus pour la population générale, pour des personnes qui comprennent pas trop l'informatique, trop les IA derrière, c'est les IA génératives qu'on utilise.
0: D'accord.
1: Ça permet donc de générer des musiques, comme je l'ai dit, des vidéos qu'on voit souvent sur les TikTok, qu'on appelle des deepfakes, manipulation des images et tout ça, donc ça fait partie.
0: D'accord. Et quelles sont les compétences clés que les professionnels doivent développer pour s'adapter à cette nouvelle ère de l'intelligence artificielle?
1: Bien, de nos jours, il faut savoir que si une personne qui n'utilise pas l'IA peut avoir énormément de problèmes pour trouver du travail. Ça fait partie des compétences. C'est pas tous les jobs, mais la compétence d'IA est exigée dans beaucoup de domaines. Juste le prompting, comme on le dit, comment arriver à utiliser le bon prompt, l'utilisation de prompt, comment aujourd'hui on a parlé hier, il n'y a pas longtemps, de prompt engineering. Aujourd'hui, on parle de content engineering. Donc, ça change. Le content engineering, c'est des personnes qui, donc, essaient de programmer ce qu'on appelle comment une IA agentique peut fonctionner. peut faire un travail quelconque. On définit donc le rôle de ce qu'il va faire, quelles sont les actions, les tâches qu'elle va accomplir, ainsi de suite. Donc, on parle de ça. Donc, tout ce qui est trait à l'utilisation d'IA dans beaucoup de domaines, que ce soit au niveau des secrétariats, il faut apprendre à comprendre comment fonctionne l'IA, à écrire des contenus, écrire des textes qu'il faut. Parce que de nos jours, si je suis secrétaire, qui ne connaît pas l'IA et qu'il y a une autre personne qui maîtrise plus l'IA que moi, on va préférer cette personne. Donc, il faut être augmenté. Les personnes qui apprennent l'IA, on les appelle les personnes augmentées. Il faut être donc un être augmenté. Augmenté parce que l'IA nous booste en quelque sorte de mieux travailler, de mieux avancer.
0: D'accord. Avant de vous dire au revoir, quel message aimeriez-vous transmettre aux artistes et aux professionnels qui souhaitent intégrer l'IA dans leur travail? Quelles recommandations pouvez-vous leur faire?
1: Bien, tout le temps, j'oriente des gens à travailler, à mieux utiliser l'IA pour travailler. Mm-hmm. Ne pas laisser l'IA produire son travail, le plus important. Mm-hmm. Utiliser l'IA avec sa créativité pour créer. Mm-hmm. Tout simplement, il ne faudrait pas donner un texte à l'IA et puis l'IA produit la musique. Mm-hmm. Pour moi, c'est une des mauvaises manières d'utiliser. Ouais. Il n'y a pas longtemps, on a des grands plateaux d'ingénieurs de musique. Mais de nos jours, on peut soit son téléphone, son laptop, avoir tout ça et travailler. Donc l'IA peut créer une ligne de basse. Ouais. On peut demander à l'IA quel type de ligne de basse pour tel musique. Moi, je suis un peu bassiste. Donc, c'est pour ça que je parle beaucoup plus de ça. Mmh. Ainsi de suite. Ça peut aider à orienter dans ce type et même donner les beats. Voilà, les notes et tout ça pour fonctionner. Ça aide. Mais c'est à moi, en tant que musicien, de l'adapter. De ne pas juste le faire et puis attendre. Donc, utiliser l'IA.

0: IA comme un assistant, un outil de travail, mais pas un outil qui me produit des textes. Parce que s'il faut produire avec l'IA, je crois qu'en une semaine, on peut produire 20 albums ou 30 albums comme on veut.
1: Oui.
0: Ça va être surréaliste.
1: Tout à fait.
0: Et ça ne va pas être accepté par notre monde aussi, notre environnement. Donc, utiliser l'IA pour travailler, mais pas que l'IA travaille à ma place.
1: D'accord. Merci beaucoup. Merci d'être passé. On espère qu'on abordera un autre thème la prochaine fois, dès que le besoin se fera sentir.
0: Merci. Tout au plaisir.
1: Merci. Mesdames, Messieurs, nous arrivons à la fin de notre émission sur l'utilisation de l'intelligence artificielle dans l'industrie musicale et dans le monde professionnel. Nous avons eu l'honneur de recevoir M. Memtinger Dimta Adoum, expert en IA, formateur, conférencier en IA générative, par ailleurs DG de Cobexia, cabinet d'expertise en intelligence artificielle, qui nous a éclairé sur la manière dont l'IA générative transforme la création musicale et l'approche des artistes. L'intégration de technologies avancées dans la composition et la production a ouvert de nouvelles perspectives créatives tout en posant des questions importantes sur la nature même de la créativité. Et dans le monde professionnel, l'IA ne se contente pas de façonner les processus, elle redéfinit les compétences nécessaires sur le marché du travail. Loin d'être une menace, l'IA se présente comme un outil puissant, à condition que nous veillons à l'utiliser de manière responsable et équitable, en préservant les droits et la créativité des individus. Avant de conclure, je tiens à remercier chaleureusement l'expert qui a bien voulu accepter de répondre à nos questions. Au micro, je suis Alexis Dimastra, prise de son Mahdi Mohamed Abdoulaye, réalisation Abdoulaye Toche, coordination Moulik Mdé Dolmia. Merci d'avoir été avec nous. À très bientôt.

0: un Radisson Blu. Et là, c'est le président Félix Tshisekedi.
1: Tshisekedi, non.
0: De la République démocratique du Congo. Il faut déjà dire, hein, il vient d'arriver tout de suite ce matin.
1: Non.
0: Voilà, il a honoré de sa présence cette rencontre de haut niveau de N'Djamena. Lui qui est aussi un habitué de N'Djamena, du Tchad.
1: Ah, de Zoumala, c'est l'ami.
0: L'ami et frère du maréchal. Il faut aussi dire déjà que le président Tshisekedi a beaucoup œuvré pendant la transition au Tchad. Il a été au four et au moulin, aux côtés des Tchadiens, pour la réussite de la transition. Et aujourd'hui, il revient encore pour soutenir, cette fois-ci, l'Afrique tout entière qui se consacre à l'eau. Voilà. Croyez demain avec le Premier ministre chef du gouvernement, ambassadeur Alamaya Alina. La délégation se dirige vers la salle VIP où le maréchal Mohamed Idriss Déby Itno, président de la République, chef de l'État, et les autres présidents attendent leur homologues pour procéder à l'ouverture officielle de ce forum de N'Djamena.
1: نعم ملتقى N'Djamena الآن الأمور الجدية أخذت في الفعل بطابعها في انتظار الخطوات الأخرى التي ستنفذ من قبل الحضور من رؤساء الدول والحكومات. ننتظر بالتأكيد العديد من الوفود المختلفة التي ستساهم بطبيعة الحال في نجاح ملتقى N'Djamena.
0: On essaie d'y faut déjà dire le programme de la journée de demain prévoit un panel de discussion. Et d'abord, avant le panel de discussion, il y aura une rencontre sur l'eau pour la population, généralisation des services d'eau et d'assainissement fiable et inclusif, qui sera modéré par Madame Anne Wallerstein, c'est une Allemande, directrice régionale du groupe Banque Mondiale Planète Afrique Orientale et Australe. Et s'en suivra le panel de discussion où des ministres, des personnalités vont prendre la parole pour défendre la cause de l'eau pour les populations africaines. Nous aurons dans ce panel de discussion Eric Muruti Mugwa, secrétaire du cabinet ministère de l'eau, de l'assainissement et de l'irrigation du Kenya. Nous avons Abdullah Nassourou Mohamed, directeur régional, programme international Afrique de l'Ouest, Waterhead, qui va aussi se prononcer sur cette problématique. Nous avons Madame Jeanne Astrid Ngako de Foki, chef de division sécurité de l'eau et assainissement Afrique de l'Ouest et Nigeria, qui va prendre aussi la parole. Nous avons Kevin Roussel, responsable de l'engagement pays et partenaire sanitation, autant pour moi, on water for Hold, qui va aussi se prononcer Nous avons Jean-Marc Farougia, vice-président principal chargé du développement commercial Afrique au niveau de Suez, qui va aussi se prononcer. Et une autre rencontre axée sur l'eau pour l'alimentation, développement, développer autant pour moi une agriculture productive et résiliente au climat. Ce panel sera modéré par Cheikh Jenan, directeur régional du groupe de la Banque mondiale Planète Afrique de l'Ouest et du Centre. Il y aura aussi un panel de discussion où les ministres vont aussi se prononcer sur cette question de l'eau en Afrique. Nous aurons le ministre Kéda Bala, ministre de la production et de l'industrialisation agricole du Tchad, qui va prendre la parole. Nous avons Aboubakar Kairi, ministre de l'Agriculture, de la Sécurité alimentaire du Nigeria, qui va aussi se prononcer sur cette question. Nous avons Joseph Terlemoun Youssef, ministre des Ressources en eau et de l'assainissement du Nigeria, qui va aussi parler de cette problématique de l'eau en Afrique. Nous avons Eric Wabi Dadi, directeur pays, division Afrique de l'Ouest et Centre FIDA, qui va aussi se pencher sur cette question de l'eau en Afrique. Nous avons Osala Moutia, directeur général pour l'Afrique du Nord et de l'Ouest de Netafim, qui va aussi se prononcer. Et après, il y aura une intervention de Maxime Nzita Nganandi Mouvambou, commissaire en charge du département de l'environnement, ressources naturelles, agriculture et développement rural de la communauté économique des États de l'Afrique centrale, CEAC. Et pour la clôture de demain, il faut déjà dire, le programme prévoit des remarques sur la conférence des Nations Unies sur l'eau qui seront faites autant pour moi par son excellence Cheikh Tidjani Diaye, ministre de l'hydraulique et de l'assainissement du Sénégal. Et enfin, la déclaration de clôture où M. Farouk Mala Bana, représentant résident pour le Tchad, country manager groupe de la Banque mondiale de Tchad, va prononcer un discours et l'ambassadeur Alamay Alina, premier ministre, chef du gouvernement du Tchad, va te prononcer le discours de clôture. Il va mettre les paillançons sur ce forum de N'Djamena axé sur l'eau.
1: نعم تيري أيضا هناك العديد من الوفود المختلفة التي وصلت إلى القاء الكبرى لراديسون بلو من أجل متابعة الأحداث والتنسيق المسبق والمحاولة للمساهمة بفعالية أكثر في هذا الملتقى الكبير بالنسبة للدولة التشادية هنا ولإفريقيا بصفة عامة. ويؤكد ذلك وصول مختلف الوزراء والبعثات الدبلوماسية منظمات الدولية أيضا. الآن الشيخ هاروك بادي رئيس مجلس الشيوخ رفقة ألي كروتشايمي رئيس البرلمان، كذلك العديد من
0: font déjà leur entrée dans la salle où va se tenir la conférence. Seyd, nous avons docteur Haroun Kabadi, président du Sénat. Il a à ses côtés le président de l'Assemblée nationale et le directeur de cabinet du président de la République, le ministre
1: المستشار محمد صالح
0: عزيز محمد صالح
1: نعم
0: الى aussi le NGP دكتور بشار
1: نعم
0: et là le premier ministre aussi qui fait déjà son entrée et là les choses se précisent déjà pour l'ouverture officielle de ce forum de l'eau
1: اذا رئيس الغابوني رئيس البنيني رئيس الكونغو الديمقراطي والموريتاني الآن حتى الآن ننتظر لم نرى الرئيس الكيني والغيني بيساوو ربما هناك تأخير في وصول طائراتهم إلى مطار حسن جاموس الدولي بعد تأكيد حضورهم منذ صباح اليوم وأيضا يوم أمس تم تأكيد وصول 6 رؤساء حتى الآن 4 رؤساء متواجدين الوزراء أعضاء الحكومة البرلمانيين مجلس الشيوخ المؤسسات الكبرى للجمهورية وضيوف الشرف من المنظمات الدولية كلهم متواجدين إذن 4 رؤساء مع رئيس الجمهورية 5 رؤساء حتى الآن في انتظار رئيسين الكيني والغيني بيساوو لم يصلا لكن رئيس الوزراء ربما خرج الآن أيضا لا متواجد حتى الآن في انتظار ربما وصول البعثة ربما يكون هناك تأخيرا ما لكن على ما يبدو كل شيء قد أكتمل بالفعل من أجل الانطلاقة الرسمية ستكون هناك العديد من المداخلات منها مداخلة أمدد مدينة أنجمينة الذي سيلقي كلمة ترحيبية ورحب بالحضور صاحب الدار صاحب المدينة الرجل الأول في المدينة أمدد بلدية أنجمينة سنوسي حسن عبد الله ومن ثم الكلمات المتوافرة منها كلمة رأي الحفل رئيس الجمهورية المشير محمد إدريس ديبي تنو وبالتأكيد للمنظمات الدولية الدائمة سيكون لها كلمتها في هذا الاحتفال.
0: Oui, avec l'arrivée du Premier ministre, chef du gouvernement Alamaï dans la salle du forum, peut-être que les choses se précisent déjà pour l'ouverture officielle de cette rencontre de haut niveau de N'Djamena sur l'eau en Afrique. Pour le moment, nous avons 4 chef d'État, avec celui du Tchad, il fera 5 chefs d'État qui sont dans la salle VIP, qui d'un moment à l'autre vont rallier la salle du forum. Nous avons 4 présidents qui ont fouler le sol au Tchadien. Pour le moment, nous n'avons que 4. Nous avons le président béninois, le président de la République mauritanienne, celui de la RDC. Nous avons aussi le béninois. Et le Kenya. Voilà les 4 chefs d'État qui sont dans la salle VIP avec leur homologue maréchal Mohamed Idriss Déby Itno pour le moment.
1: نعم أيضا هناك الرئيس الكونغولي تشيسكيدي متواجد بالقاعة والعديد من الرؤساء نتابع الآن الشخصيات البارزة في المجتمع التشادي من رؤساء المؤسسات الكبرى للجمهورية أيضا الممثلين الدبلوماسيين وكذلك رؤساء المؤسسات الكبرى للجمهورية والعديد من الشخصيات البارزة التي حضرت إلى المناسبة في انتظار الانطلاقة الرسمية للحفل كما ذكرت قبل قليل هناك كلمات عدة ستقدم وبالتأكيد ستركز هذه الكلمات حول المياه ومدى توفرها بإفريقيا لا سيما بالدول الساحلية التي تعاني من الجفاف والعمل على توفير المياه، وهي مبادرة من البنك الدولي، لكن الانطلاقة الرسمية كانت هنا بالعاصمة نجمينا، بالتحديد بفندق فارس بلو، بحضور حتى الآن 4 رؤساء. ننتظر هل سيكون هناك رؤساء آخرين سيحضرون، ربما هناك تأخير في وصول طائراتهم إلى مطار حسن جاموس الدولي، لكن ما هو مؤكد منذ يوم أمس هناك وفود، أو حتى قبل ذلك وفود قد توافدت إلى العاصمة نجمينا. اللوم أن نحن أمام منصة جميلة رائعة كتب فيها From African de l'eau de la vision à l'action، الملتقى الأفريقي للمياه من الرؤية إلى التنفيذ، 15-16 يوليو 2026. هذه المبادرة تدخل ضمن مبادرات تشات التي نريدها، تشات كونكشن بدأت والآن تتواصل. منذ الصباح الباكر الوفود توافدت إلى القاعة الكبرى براديسون بلو، التي ربما حتى إضاءتها الآن تغيرت إلى اللون السماوي الذي يرمز إلى المياه. ما دون المياه لا توجد هناك حياة، فبالتالي حياتنا مرتبطة ارتباط كبير بوجود المياه فيها، وجعلنا من الماء كل شيء حي. جري.
0: ولا rappelons très rapidement le programme d'ouverture de ce forum Africa de l'eau, de la vision à l'action, Water Forward en Afrique. Il y aura le mot de bienvenue du maire de la ville de N'Djamena, Sinoussi Hassan Abdoulaye. Après cela, l'allocution du ministre d'État, ministre des Finances, du Budget, de l'Économie, de la Planification et de la Coopération Internationale, Tahir Hamid Ngiling. Ensuite, les déclarations au nom des partenaires de la coalition Water Forward qui seront dites, autant pour moi, par Ousmane Diagana, vice-président régional pour l'Afrique de l'Ouest et du Centre du groupe de la Banque mondiale. Après cela, le discours programme sur Water Forward pour la prospérité de l'Afrique qui sera prononcé par Madame Anna Berdet, directrice générale des opérations du groupe de la Banque mondiale. Après, il y aura une signature de la déclaration de N'Djamena et les déclarations des chefs d'État sur le thème de la vision aux investissements. Et enfin, le ton de ce forum sera donné par le maréchal Mohamed Idriss Déby Itno, président de la République, chef de l'État. Seyd.
1: نعم تيري، الآن محمد نور حامد يستعد من أجل تقديم حفل الافتتاح الرسمي. عرض البرنامج سيكون في المقدمة، يلي ذلك بعدها الحديث عمدة بلدية أنجمينا، ممثلة البنك الدولي، ومن ثم خطاب مشير تشاد محمد إدريس ديبي إتنو، وسنواصل نقل حيثيات هذا الحدث من فندق راديسون بلو من شاشاتنا الصغيرة إلى مسامعكم أينما كنتم مستمعين الكرام. نشكر لكم تواجدكم معنا وإبقائكم معنا على الدوام، فسنواصل بث كل ما هو جديد حول الملتقى الإفريقي للمياه. كما ذكرت، إفريقيا غنية بمياهها لكنها تحتاج إلى جهود متضامنة من قبل مختلف رؤسائها، منظماتها، العاملين في القطاع المدني، الشركات الخاصة، الشركات العامة، مختلف الشخصيات. كلنا يجب علينا أن نحافظ على المياه. بالمحافظة على المياه سنساهم في هذه المبادرة. ليس هناك شخص، فلكل الكل يمكن أن يقدم يد العون للحفاظ على المياه. تيري.
0: Oui, Seyd, il faut déjà dire que aujourd'hui ce forum de N'Djamena doit être pour les chefs d'État des gouvernements, des partenaires, un espace où les échanges vont déboucher sur des partenariats solides, des investissements ciblés et des actions mesurables pour le bien-être des populations africaines en eau. Voilà déjà le chef de l'État qui sort de la salle VIP. Il est accompagné par le président gabonais.
1: Les quatre présidents.
0: Les quatre présents. Nous avons à ses côtés le président gabonais, Brice Clotaire, qui se dirige vers la salle où va se tenir le forum de Niamena sur l'eau. Il faut déjà dire le chef de l'État est élégamment habillé, de la tête jusqu'en bas.
1: Blanc.
0: D'une couleur blanche. Même si l'eau est incolore.
1: Bleu.
0: L'eau est incolore et inodore, comme disent les gens. Le président est habillé quand même un peu en couleur de l'eau. Et voilà qui fait la beauté de ce forum, co-présidé par le gouvernement tchadien et le groupe de la Banque mondiale. Le chef d'État arrive déjà. Ils sont à quelques mètres de la porte.
2: Allô?
0: De la salle où va se tenir.
2: Mesdames et messieurs, votre attention des moments-là.
0: Voilà, on nous annonce déjà. Le maître de cérémonie nous annonce déjà l'arrivée du maréchal Mohamed Idriss Déby, nos chef de l'État, président de la République, qui échange tout en souriant avec son homologue gabonais, Brice Clotaire. Voilà. Sont déjà arrivés dans la salle sous une ovation. Sous une ovation des participants.
2: Merci.
0: La salle, merci. Comme je l'ai dit tantôt, la salle est
1: pleine
0: à craquer. Et c'est pour défendre une cause noble, celle de l'eau pour l'Afrique.
1: نعم رئيس الجمهورية رفقة رؤساء الدول الأربعة وصلوا الآن للقاء. الآن الترحيب تم من الحاضرين والجميع جلس من أجل البداية. سنترك الميكروفون خلال لحظات لمحمد نور حامد والتقديم هناك في انتظار التنظيم 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التقديمي للمناسبة للحضور.
0: Là, c'est
1: présentation.
0: Une présentation d'un documentaire sur l'eau pour la planète.
1: African Water Forum.
0: Ouais. La salle. De découvrir peut-être. Non, c'est plutôt
1: la musique traditionnelle.
0: Ouais. Un groupe artistique
1: كأنها من لك تشاد فلم تختار الأغنية من فراغ تيري
0: justement et là ils vont tenir en haleine Saïd pendant quelques minutes l'assistance avant qu'on ne procède à la cérémonie officielle.
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0: Merci, merci pour le groupe de danse traditionnelle Shila Shila. Maréchal Mohamed Idriss Déby Itno, président de la République, chef de l'État, leurs excellences, Monsieur le Président et chef d'État, Madame et Messieurs les représentants des pays amis, Madame la directrice générale des opérations de la Banque mondiale, Monsieur le vice-président régional de la Banque mondiale pour l'Afrique de l'Ouest et du Centre, Monsieur le Premier ministre, chef du gouvernement, Monsieur le président du Sénat, Monsieur le président de l'Assemblée nationale, Mesdames et Messieurs les présidents des grandes institutions de la République, Mesdames et Messieurs les membres du gouvernement, Excellences, Mesdames et Messieurs les ambassadeurs, représentants des organisations internationales accréditées au Tchad, Mesdames et Messieurs les sénateurs et les députés, Mesdames et Messieurs les ministres, conseillers et proches collaborateurs du Président de la République, chef de l'État et du Premier ministre et chef du gouvernement, officiers généraux et supérieurs de l'armée nationale tchadienne, Madame la déléguée générale du gouvernement auprès de la commune de N'Djamena, Monsieur le maire de la ville de N'Djamena, Sa Majesté le Sultan de la ville de N'Djamena, distingués invités, en vos rangs, grade et qualité, tout protocole observé. Sous la très haute autorité du maréchal Mohamed Idriss Déby Itno, président de la République, chef de l'État, la présente cérémonie marque l'ouverture du Forum africain de l'eau organisé conjointement par le gouvernement de la République du Tchad et la Banque mondiale sous le thème de la vision à l'action. Distingués invités, mesdames et messieurs, ce rendez-vous africain et stratégique de l'eau intervient au moment où les pays africains sont confrontés à des défis climatiques, environnementaux, démographiques sans précédent. Ce qui veut dire clair que l'épineuse question de l'eau constitue une préoccupation écologique majeure dans la plupart de nos États. Distingués invités, mesdames et messieurs, avant de donner le programme, je vous présente Madame Elda Kwa de Burkina Faso. Elle fait la co-animation avec moi.
1: Aussi frappant et tout aussi simple à la fois que cela soit-il, l'eau ne connaît ni frontières ni générations. Elle a toujours supporté et porte toujours la mémoire de nos peuples et murmure déjà l'avenir de nos enfants. L'histoire, quant à elle, retiendra moins ceux qui auront contemplé les étendues et les cours d'eau sans rien faire que celles et ceux qui auront eu le courage de leur donner un avenir, une direction stratégique, d'en faire le plus puissant levier de développement économique et social en transformant chaque goutte en vie plus saine, en paix renforcée et en prospérité durable pour chaque citoyen de notre maison commune, l'Afrique. Excellences, distingués invités, mesdames, messieurs, tout protocole respecté, assalamu alaikum. Bonjour. Soyez les bienvenus au plus grand rendez-vous africain de l'eau de l'année 2026. 2026, il faut le dire, est une année particulièrement importante pour la gouvernance mondiale de l'eau. Et le mois de juillet, lui, a l'honneur de porter en ces jours 15 et 16, ici à N'Djamena, au cœur du pays de Toumaï, le berceau de l'humanité, l'une des plus grandes plateformes africaines pour discuter des stratégies, consolider les alliances et aborder avec conviction une dynamique gagnante d'ensemble pour enfin faire place à l'eau pour les populations, pour l'alimentation, pour la planète. Excellence. Excellence, mesdames, messieurs, je suis Raïmwende Eldakwama du pays des hommes intègres et c'est un honneur de co-présenter en toute solennité cette présente cérémonie d'ouverture de haut niveau. À toutes et à tous, bienvenue au Forum africain de l'eau, une rencontre portée par le gouvernement de la République du Tchad, le groupe de la Banque mondiale ainsi que leurs partenaires sous le thème principal de la vision à l'action. Ce thème, vous en conviendrez, est bien plus qu'un slogan. C'est un engagement. Un engagement envers chaque femme, chaque homme, chaque enfant en Afrique. Un engagement envers les générations futures. Un engagement collectif pour enfin faire de l'eau un levier de transformation durable pour notre continent. Car, mesdames, messieurs, l'eau n'est jamais juste de l'eau. L'eau n'est pas uniquement une ressource. L'eau, c'est en fait la condition première de la vie, car nous tous, autant que nous sommes, nous la portons en nous à 70%. L'eau, c'est aussi le fondement de la santé publique. L'eau, c'est le moteur de la sécurité alimentaire. Elle est indispensable à l'énergie, à l'éducation, à la croissance économique et à la stabilité sociale. L'eau est aussi l'un des piliers de notre résilience face au changement climatique. Excellences, mesdames, messieurs, il n'y a jamais eu meilleur moment, excusez-moi, que l'instant présent pour s'investir davantage à garantir l'accès de l'eau à tous et à l'assainissement et assurer une gestion durable des ressources en eau d'ici à 2030. C'est pourquoi, durant donc deux prochaines journées, chefs d'État, ministres, institutions financières internationales, organisations régionales, partenaires techniques et financiers, secteurs privés, chercheurs, représentants de la société civile uniront leurs voix pour une seule ambition, celle de transformer la vision en investissement, transformer les investissements en réalisations concrètes et transformer les réalisations concrètes en progrès durable pour les populations africaines. Et c'est bien ici, Excellences, Mesdames, Messieurs, que tout commence avec cette cérémonie d'ouverture.
0: Merci. Merci, merci Anna. Distingués invités, Mesdames et Messieurs, tout en souhaitant la bienvenue au Tchad, pays des Toumaïs, berceau de l'humanité, à nos hôtes des marques, je vous demande d'ovationner leurs excellences, mesdames et messieurs, son excellence, messieurs Félix Antoine Tshisekedi, président de la République démocratique du Congo. Son excellence, messieurs Mohamed Walde Cheikh El Ghezouani, président de la République de la Mauritanie. Son excellence, messieurs Brice Oyema, président de la République gabonaise. Son Excellence, M. Laurent Wadengui, président de la République du Bénin.
1: Au nom de tous les partenaires, nous souhaitons également la cordiale bienvenue à Mme Anna Biardé, directrice générale des opérations de la Banque mondiale.
0: Sans oublier également le représentant des pays suivants, l'Angola, Burundi, Burkina Faso, Cameroun, Côte d'Ivoire, Gambie, Guinée, Libéria, Madagascar, Mali, Niger, Nigeria, République centrafricaine, Sénégal, Tanzanie et le Togo. Mesdames et messieurs, distingués invités, je vous présente le programme de la cérémonie. D'abord, les mots de bienvenue de M. le maire de la ville de N'Djamena, M. Sanusi Hassana Abdoulaye, qui sera suivi par l'allocution du ministre d'État, ministre des Finances, Monsieur Tahir Hamid Ngeli, et après la déclaration des partenaires au nom de monsieur Ousmane Diagana, qui va faire la déclaration au nom des partenaires. Et ensuite, le discours programme de Waterford pour la prospérité de l'Afrique par Madame Anna Kerdi, directrice générale des opérations de la Banque mondiale au Tchad. Et après, un intermède culturel, et ensuite, les interventions de trois chefs d'État, à savoir le Gabon, la Mauritanie et la RDC. Et enfin, le discours de Marshall Mohamed Idrissé Bitno, président de la République du Tchad, qui fait notre cérémonie. Et après, une photo des familles. Nous invitons à présent M. Sanoussi Hassana Abdoulaye, maire de la ville de Niamey, à prendre la parole.
2: Sorry.
0: Merci, monsieur le député. Non, la pipette. Allez-y, on le pipette, non.
3: Marshal Mohamed Idrissé Déby Itno, président de la République du Tchad, chef de l'État. Excellence, Monsieur le Président, chef de l'État des pays frères et amis du Tchad, Monsieur le Premier ministre, chef du gouvernement de la République du Tchad, Monsieur le Vice-président de la Banque mondiale pour l'Afrique de l'Ouest et l'Afrique du Centre, Monsieur le Président de l'Assemblée nationale du Burkina Faso, Monsieur le Président du Sénat et de l'Assemblée nationale du Tchad, Mesdames et Messieurs les Présidents des institutions internationales, régionales et celles de la République du Tchad, Mesdames et Messieurs les membres du gouvernement des pays amis du Tchad, Mesdames et Messieurs les membres du gouvernement de la République du Tchad, Mesdames et Messieurs les parlementaires, Mesdames et Messieurs les ambassadeurs et représentants des organisations internationales, officiers généraux supérieurs des forces de défense et de sécurité, Madame la déléguée générale du gouvernement auprès de la commune de la ville de N'Djamena, le représentant de Sa Majesté le Sultan de N'Djamena rural et urbain, honorables invités, distingués invités, mesdames et messieurs, permettez-moi de commencer par un exercice d'imagination. Imaginons qu'une goutte d'eau puisse prendre la parole à cet instant pour vous souhaiter la bienvenue. Elle nous dirait d'abord qu'elle est née libre, qu'elle ne connaît ni les frontières, ni les langues, et encore moins les drapeaux. Elle nous raconterait qu'elle traverse les montagnes, irrigue les plaines, contourne les obstacles, relie les peuples et poursuit inlassablement sa route, sans jamais distinguer ceux qui y vivent en amont de ceux qui vivent en aval. Puis, elle nous poserait une seule question. Si moi, simple goutte d'eau, je sais unir ce que la nature a façonné, pourquoi l'humanité peine-t-elle encore à protéger ensemble ce qui lui est indispensable ? Voilà, sans doute par cette métaphore, la véritable raison de notre présence aujourd'hui en N'Djamena, capitale du Tchad. Nous ne sommes pas réunis pour célébrer autre chose que la ressource de l'eau. Nous sommes réunis surtout parce que l'eau nous rappelle une vérité essentielle, celle que nos destins sont désormais liés. Et c'est précisément parce que cette vérité dépasse les frontières que la République du Tchad, avec l'appui de son partenaire, la Banque mondiale, a l'honneur d'accueillir cette nouvelle édition du Forum africain de l'eau. Au nom du conseil municipal des N'Djaménoises et des N'Djaménois, je vous souhaite la chaleureuse bienvenue à N'Djamena, capitale de l'hospitalité tchadienne, où chaque invité est reçu comme un frère et chaque visiteur comme un ami. Distingués invités, votre présence honore notre ville. Elle honore surtout une conviction que nous avons en commun, celle que les plus grands défis de notre époque ne se relèvent jamais seuls. Excellence, le destin a voulu que N'Djamena s'élève au confluent du Chari et du Logone. Depuis toujours, ces deux fleuves nous enseignent une leçon remarquable de simplicité. Ils viennent d'horizons différents. Ils suivent chacun leur propre chemin, mais lorsqu'ils se rencontrent, ils ne s'opposent pas. Ils unissent leurs forces. Cette image est peut-être la plus belle. La plus belle métaphore de l'Afrique que nous avons au Tchad et que nous appelons de nos voeux. Une Afrique où les États coopèrent davantage qu'ils ne se concurrencent. Une Afrique où les ressources partagées deviennent des facteurs de solidarité plutôt que des sujets de tension. Une Afrique que nous voulons et qui comprend la prospérité de l'un pour contribuer à la résilience de l'autre. Car l'eau est bien plus qu'une richesse naturelle, elle est la condition de notre sécurité alimentaire, le socle de notre santé publique. Mesdames et Messieurs, Excellences, le choix porté sur le Tchad pour accueillir cette grande rencontre internationale n'est pas le fruit du hasard. C'est la reconnaissance d'une vision. La vision qui fait du développement durable, de la coopération régionale, de la préservation de nos ressources stratégiques et de l'amélioration des conditions de vie de nos populations. Cette vision est portée avec détermination par le maréchal Mohamed Idriss Déby Itno, président de la République, chef de l'État, à travers son programme. Son programme de 12 chantiers et de 100 actions qui placent les infrastructures, l'accès aux services essentiels et la résilience climatique ainsi que la gouvernance des ressources naturelles au cœur de la transformation de notre pays. Excellence, au Tchad, nous recevons un hôte tel que nous le voulons. Et nous souhaitons que nos hôtes se souviennent de quelque chose. Et nous nous demandons à chaque fois, nous nous demandons plutôt si le thé a été suffisamment parfumé, si la viande de chameau a été assez tendre, si la boule a été assez chaude, et surtout si notre hospitalité a été à la hauteur de votre voyage. Aujourd'hui, c'est toute la ville d'N'Djamena qui est heureuse de vous accueillir, votre maison de l'Afrique. Nous espérons que vous repartiez et vous garderez le meilleur souvenir des travaux de ce forum, mais celui d'un peuple debout qui fait de l'accueil une seconde nature. Et puis j'ai commencé ce propos en évoquant une goutte d'eau, permettez-moi d'y revenir pour y conclure. Une goutte d'eau semble dérisoire, pourtant ce sont les gouttes d'eau qui forment les rivières qui nourrissent les fleuves qui façonnent les civilisations. Et ce sont les volontés réunies qui changent le destin d'un peuple. Puisse N'Djamena être durant ces deux journées le lieu où les volontés africaines se rassemblent, comme les eaux d'un même fleuve, afin que demain, aucun enfant de notre continent ne manque de cette ressource qui donne naissance à toute l'eau. Et donc, comme l'hospitalité est toujours légendaire chez nous, je voudrais m'exprimer à leurs excellences dans leur dialecte. Je dirais au président mauritanien, marhaba. Je dirais au président congolais, Béhi Malami. Je dirais au président béninois, Kouabou. Et enfin, au nom du Tchad, je dirais tout simplement, dit N'Djoutou Finjamena. Alors, je vous souhaite d'excellents travaux et un agréable séjour dans la cité capitale du Tchad. Et comme on a l'habitude de le dire en arabe tchadien, bienvenue et je vous remercie pour votre aimable attention.
0: Merci, merci, messieurs Sanusi Hassan Abdoulaye, maire de la ville d'N'Djamena. Nous invitons à présent le ministre d'État, ministre des Finances, du Budget, de l'Économie, du Plan et de la Coopération internationale, messieurs Tahir Hamid Nili, à prendre la parole.

Maréchal Mamad Idriss Déby Idno, président de la République, chef de l'État. Excellence, Monsieur Félix-Antoine Tshisekedi Tshilombo, président de la République démocratique du Congo. Excellence, Monsieur Mohamed Ould Ghazouani, président de la République islamique de Mauritanie. Excellence, Général Brice Kolité, Clotaire-Oligui Nguema, président de la République du Gabon. Honorable Komi Selom Klassou, président de l'Assemblée nationale du Togo. Honorable Ousmane Bougouma, président de l'Assemblée nationale du Burkina Faso. Excellences, Mesdames, Messieurs les représentants des chefs d'État. Excellences, Monsieur le Premier ministre, chef du gouvernement du Tchad. Monsieur le président du Sénat du Tchad. Monsieur le président de l'Assemblée nationale du Tchad. Mesdames, Messieurs les présidents et dirigeants des institutions multilatérales, régionales et internationales. Madame Anna Yerde, directrice générale des opérations du groupe de la Banque mondiale. Monsieur Ousmane Diagana, vice-président de l'Afrique de l'Ouest et du Centre du groupe de la Banque mondiale, co-organisateur du présent forum. Mesdames, Messieurs les membres du gouvernement des pays amis et du Tchad. Mesdames, Messieurs les parlementaires. Mesdames, Messieurs les collaborateurs du Premier ministre et du chef du président de la République et du Premier ministre chef du gouvernement. Mesdames, Messieurs les ambassadeurs et représentants des organisations internationales accréditées au Tchad. Officiers généraux de l'armée nationale tchadienne, autorités administratives, traditionnelles, religieuses, distingués invités, en vos rangs, grades et qualités, tout protocole observé, mesdames, messieurs. C'est pour moi un grand honneur de prendre la parole devant vous, pour vous souhaiter une chaleureuse bienvenue en N'Djamena, vous qui venez de partout en Afrique et de partout le monde. En N'Djamena, ville où se rejoignent nos deux grands fleuves, le Chari et le Logone, après un parcours de plus de 1000 km à l'intérieur du Tchad, et depuis être parti de Lubangui en République centrafricaine, pour se déverser dans le lac Tchad, l'une des plus grandes étendues d'eau douce du continent, partagée avec le Cameroun, le Nigeria et le Niger. Depuis la nuit des temps, nos villages, nos villes, nos pâturages et nos espaces de production se sont établis le long de fleuves, des lacs, des rivières, des oasis et des points d'eau. Et partout où l'eau a jailli, la vie s'est organisée. Partout où elle s'est raréfiée, des communautés ont été contraintes de partir, des troupeaux de se déplacer et des activités de disparaître. L'eau a ainsi dessiné notre géographie humaine, structuré nos économies, porter nos migrations et parfois déterminer les destins de nos cités. L'occasion qui nous réunit aujourd'hui en N'Djamena, elle est fondamentale. Elle est historique. En accueillant en N'Djamena des chefs d'État et les représentants, des responsables d'institutions multilatérales, de partenaires au développement, des responsables d'institutions communautaires, régionales et continentales, des responsables des organisations des bassins frontaliers, des investisseurs et des experts, les présents forums consacrent l'eau comme une priorité politique, économique et humaine pour l'Afrique. À ce titre, qu'il me soit permis de remercier le groupe de la Banque mondiale et tous les bailleurs, tous ici présents, d'avoir placé l'eau au premier rang de leurs priorités dans le cadre de l'initiative Water for World. Je voudrais surtout exprimer toute notre gratitude pour avoir choisi la ville de N'Djamena pour abriter ce forum africain de l'eau. Il m'est particulièrement agréable de saisir cette occasion pour rappeler l'engagement constant du maréchal Mamad Idriss Déby Itno, président de la République du Tchad, en faveur de l'accès à l'eau. Dès les premières heures de la transition, de notre transition passée, le maréchal a compris que la question de l'eau ne pouvait être traitée comme une politique sectorielle ordinaire. Il l'a considérée pour ce qu'elle a, une question de dignité, de sécurité alimentaire et de stabilité nationale. Et il a surtout agi. L'exemple de la ville d'Abéché est à cet égard particulièrement révélateur. L'histoire de cette partie du Tchad nous rappelle combien la disponibilité de l'eau peut déterminer le maintien ou le déplacement d'une cité. Plusieurs cités
plusieurs siècles après Ouara, ancienne capitale du Wadaï, a Béché continué de subir de fortes contraintes d'approvisionnement en eau. Face aux lenteurs qui affectaient à l'époque la réalisation du projet structurant Biteha 2, cofinancé par l'État tchadien, la Banque arabe pour le développement économique en Afrique et le Fonds saoudien pour le développement, le chef de l'État s'est personnellement impliqué pour lever tous les obstacles et accélérer son achèvement. Cette mobilisation a produit des résultats concrets. La desserte en eau de la ville s'est améliorée, les charges supportées par les ménages pour se procurer de l'eau ont diminué et Abéché respire aujourd'hui davantage. Elle est devenue ce qu'elle est, l'une des plus belles et l'une des plus grandes villes du Tchad. Cet exemple traduit une conviction simple. Lorsqu'une population a accès à l'eau, ce n'est pas sa soif seulement qui est étanchée, c'est toute son économie, sa santé et sa dignité qui sont renforcées. C'est dans cet esprit que les budgets successifs de l'État tchadien et aussi beaucoup de financements de nos bailleurs que je remercie ont consacré des ressources importantes à l'hydraulique urbaine, villageoise et pastorale ainsi qu'aux aménagements hydro-agricoles. C'est dans cet esprit que le président de la République a placé l'eau au premier rang de ses priorités dans le cadre du plan national de développement 4 connexions 2030. Cette priorité nationale rejoint aujourd'hui la dynamique portée par la Banque mondiale et l'ensemble de ses partenaires à travers l'initiative Water Forward qui nous rassemble aujourd'hui dans la capitale tchadienne. Excellences, mesdames et messieurs, nous sommes aujourd'hui à la grande croisée de chemin. Nous devons désormais financer davantage l'eau, mais aussi réformer nos procédures, accélérer l'exécution de projets, renforcer la coordination des acteurs et garantir l'entretien durable des infrastructures. Au Tchad comme partout en Afrique, l'eau répond simultanément à trois impératifs. Assurer la consommation des populations, approuver un cheptel qui constitue une richesse économique majeure et qui est très important dans les pays du Sahel et au Tchad, et permettre le développement d'une agriculture moins dépendante des aléas climatiques. C'est la ligne directrice du pacte pour l'eau du Tchad élaboré conjointement avec la Banque mondiale et plusieurs départements ministériels concernés. Ce pacte, appelé aussi comme pacte, doit constituer notre feuille de route commune pour les 5 prochaines années. Il vise à mobiliser les financements nationaux et internationaux nécessaires en accordant une place prioritaire aux ressources de l'État afin de porter à l'horizon 2030 le taux d'accès à un service potable de qualité au minimum

0: garantir aux producteurs agricoles un accès plus régulier à l'eau sur l'ensemble du territoire toute l'année. Cela suppose de construire davantage d'ouvrages d'eau destinés aux populations, à l'irrigation et au pastoralisme. Mais il ne suffit pas de construire, comme je le disais, nous devons aussi entretenir, protéger et gérer durablement les ressources, les infrastructures réalisées. Un ouvrage abandonné ou mal entretenu est une promesse trahie, un forage fonctionnel, une mare restaurée ou un périmètre irrigué productif est au contraire une promesse tenue envers les populations. L'eau doit donc devenir, pour ce qu'elle est, une priorité budgétaire, mais également une exigence de performance publique. Chaque franc investi doit se traduire par un service réel, mesurable et durable. Chaque projet doit améliorer concrètement la vie d'une communauté. Chaque engagement pris ici doit être suivi d'un calendrier, d'un financement et d'une responsabilité claire et identifiée. J'appelle tous nos bailleurs et la Banque mondiale à s'impliquer à ces sujets, comme ils savent si bien le faire. Excellences, mesdames, messieurs, l'eau est plus qu'une ressource naturelle. Les ressources du sous-sol peuvent contribuer au financement du développement. Mais seule l'eau peut maintenir un peuple, ses terres et son cheptel en vie. Je voudrais, pour terminer, avant de terminer, dire toute notre gratitude pour sa présence ici à son Excellence, M. Romuald Madani, président de la République du Bénin. Merci d'être venu ici chez vous, M. le Président. Je voudrais surtout adresser les remerciements du gouvernement de la République du Tchad à la Banque mondiale, ainsi qu'à l'ensemble des partenaires qui ont rendu possible la tenue de ce forum. Puis ce forum marque le passage des intentions au financement, des financements aux ouvrages et des ouvrages à une amélioration durable des conditions de vie de nos populations. Puisse l'eau devenir pour le Tchad, pour le Sahel et pour toute l'Afrique, non plus une source d'inquiétude ou de déplacement, mais plutôt une source de vie, de prospérité et de paix. Je vous remercie pour votre très aimable attention. Merci.
1: Shukran Kathir, Shukran Jazilan. Merci beaucoup, Excellence, Monsieur le ministre d'État, ministre des Finances, du Budget, de l'Économie, de la Planification et de la Coopération internationale de la République du Tchad. Je vous prie, Mesdames, Messieurs, de lui accorder une fois de plus une salve d'ovation à la hauteur et à la consistance de ses propos. Des propos, vous en conviendrez, rappellent sans équivoque l'engagement fort du gouvernement de la République du Tchad pour non seulement co-créer des plateformes interafricaines d'échange à l'image de cette rencontre d'envergure, mais aussi et surtout de consolider les relations de collaboration avec ses partenaires dans cette mission commune qui est d'améliorer enfin l'accès et la gestion de l'eau pour au bas minimum 400 millions d'habitants en Afrique, tout en redoublant d'efforts à faire de l'or bleu la ressource la mieux partagée pour les populations, pour l'alimentation et pour la planète. Et ce matin, les partenaires de cette noble mission se sont mobilisés. Je dirais même qu'ils se sont concertés et ont convenu d'une déclaration en leur nom à tous. Excellences, Mesdames et Messieurs, je vous prie donc de recevoir ici, par des applaudissements bien nourris, Monsieur le vice-président régional de la Banque mondiale pour l'Afrique de l'Ouest et du Centre, Monsieur Ousmane Diagana, qui fera donc la déclaration au nom des partenaires de la coalition Water Forward. Je vous prie de continuer à le porter par vos applaudissements. Il s'apprête à faire une déclaration très importante. Il va parler au nom des partenaires. Monsieur Ousmane Diagana, vous avez la parole.
2: Le Mohamed Idriss Déby Itno, président de la République du Tchad, chef de l'État, chers frères. Son Excellence Mohamed Cheikh Al-Khazwani, président de la République islamique de Mauritanie, mon cher président. Excellence.

0: Félix Tshilombo Tshisekedi, président de la République démocratique du Congo, cher frère, Son Excellence Brice Oligui Nguema, président de la République du Gabon, cher frère, Son Excellence Monsieur Romuald Ouadani, président de la République du Bénin, cher frère, Messieurs les représentants des chefs d'État, Mesdames et Messieurs les présidents des institutions du Tchad, Monsieur le Président, Monsieur le Premier ministre, chef du gouvernement du Tchad, Mesdames et Messieurs les membres du gouvernement du Tchad, Mesdames et Messieurs les représentants des organisations internationales et membres de la communauté mondiale de l'eau, Mesdames et Messieurs les ambassadeurs, Mesdames et Messieurs, en vos grades et qualités, tout protocole observé. Je prends la parole au nom de la communauté des partenaires au développement, en particulier des banques multilatérales de développement, nombreux dans cette salle, présents ici au Tchad, manifestation de notre solidarité envers les pays et gage la qualité de notre partenariat. Je voudrais, avant tout propos, saluer le leadership et la vision du président du Tchad, celui par qui cette initiative a été conçue et que la Banque mondiale a bien entendu soutenu et fier d'être avec l'ensemble des partenaires au développement dans cette salle. Je voudrais, monsieur le président de la République du Tchad, exprimer toute notre gratitude et vous dire combien nous avons été honorés et ce faisant vous remercier pour l'accueil chaleureux qui nous a été réservé et passer ce message aussi aux populations tchadiennes. Je voudrais également bien entendu exprimer toute nos gratitudes à tous les chefs d'État qui nous font l'honneur d'être présents dans cette salle. Permettez-moi également de saluer la présence parmi nous de Mme Anab Gerdé, la directrice générale des opérations de la Banque mondiale, mon chef direct, celle-même qui, dans toutes les délibérations, dans toutes les discussions que nous avons au niveau de la Banque mondiale, nous rappelle toujours que la Banque mondiale est là avant tout au service de l'Afrique. Que l'Afrique est ma priorité et l'Afrique est la priorité de notre organisation. Et pourtant, elle a cette responsabilité lourde de guider nos financements, de superviser nos interventions à l'échelle mondiale, de l'Asie à l'Afrique, en passant par l'Amérique latine, l'Europe et le Moyen-Orient. Anna, bienvenue au Tchad. Merci d'avoir pris de ton calendrier extrêmement chargé au moment où nous démarrons notre nouvelle année fiscale d'être là avec nous. Excellences, Monsieur le Chef d'État, l'eau est au cœur de l'existence humaine. La sécurité de l'eau est un fondement essentiel de l'emploi, de la productivité et de la croissance économique. En effet, lorsque les systèmes de gestion de l'eau ne sont pas efficaces, les économies peinent à se développer, les investissements sont freinés et les opportunités se réduisent. Le secteur de l'eau soutient environ 1,7 milliard d'emplois dans le monde, dont 425 millions en Afrique, dans l'agriculture, l'industrie, l'énergie et les services. La sécurité de l'eau donc constitue l'un des instruments les plus puissants pour lutter contre la pauvreté et créer des opportunités. Oui, elle génère des emplois grâce au développement des infrastructures. Elle favorise l'emploi en améliorant la productivité. Et elle protège les emplois en prévenant les maladies et en atténuant les impacts des inondations et des sécheresses. Pour toutes ces raisons, l'eau demeure une priorité stratégique pour les 10 banques multilatérales de développement au nom desquelles je m'exprime. Les banques multilatérales de développement unissent leurs forces afin d'accroître leur impact au-delà de ce que chaque institution pourrait accomplir individuellement. En travaillant ensemble pour renforcer la sécurité hydrique des centaines de millions de personnes grâce à une action coordonnée, à des investissements accrus et des partenariats renforcés. En avril 2026, en marge des assemblées de printemps du groupe La Banque mondiale et du Fonds monétaire international, nous avons franchi une étape importante. Lors de ces réunions, nous nous sommes associés au gouvernement, aux institutions de financement du développement, aux fondations philanthropiques, à la société civile et au secteur privé pour lancer Water for Work, une plateforme mondiale destinée à accélérer la sécurité de l'eau comme moteur de l'emploi, de la croissance, de la résilience et de la prospérité partagée. À travers cette initiative sans précédent, Water for World, nous nous mobilisons pour faire de l'eau non plus un enjeu sectoriel, mais une priorité centrale du développement économique, en reconnaissant que des systèmes hydriques renforcés sont essentiels pour l'emploi. Je pense que j'ai déjà employé le mot emploi 7 fois, parce que c'est ça l'enjeu, c'est ça le défi que nous devons tous relever et de devenir, bien entendu, des pays, c'est de créer des emplois pour sa jeunesse. Donc, l'eau est essentielle pour l'emploi, elle est cruciale pour la sécurité alimentaire, elle est indispensable pour la santé publique et elle renforce, bien gérée, la résilience économique et la prospérité à long terme. Aucune institution, cependant, ne peut relever seule le défi mondial de l'eau. C'est pour cela que cette coalition globale est cruciale, mettant ensemble gouvernement, banque multilatérale de développement, institutions de financement, fondations ou organismes philanthropiques et bien entendu le secteur privé autour d'objectifs communs. Et ceci permettra d'accélérer la mise en œuvre et à élargir les résultats de sécurité hydrique pour les populations, les économies et les écosystèmes. Donc, lorsque nous nous sommes réunis en avril dernier, nous avons annoncé ensemble et fait des engagements pour accélérer la sécurité hydrique d'ici 2030. Ensemble, ces engagements contribuent à une ambition commune, améliorer la sécurité hydrique de plus d'un milliard de personnes grâce à une action coordonnée, à des investissements accrus et à des partenariats renforcés. L'eau pour les populations, l'eau pour l'alimentation et l'eau pour la planète constituent les socles et en même temps les axes de cette stratégie que la Banque mondiale a préparée et auxquelles ont adhéré l'ensemble des organisations internationales. L'eau pour les populations permettra d'élargir l'accès à l'eau potable et à l'assainissement, mais en même temps à l'hygiène. Tandis que l'eau pour l'alimentation est indispensable pour le renforcement de la sécurité alimentaire et des moyens de subsistance grâce à une meilleure gestion de l'eau et à l'irrigation. L'eau pour la planète, pour sa part, permettra de réduire la vulnérabilité aux inondations, aux sécheresses et à la dégradation des écosystèmes. Ces banques multilatérales de développement explorent donc des approches de financement innovantes permettant de mobiliser davantage des ressources privées et philanthropiques. Un objectif central de Water for World est de rendre les secteurs de l'eau plus attractifs pour l'investissement, en renforçant les institutions, en améliorant la viabilité financière, en faisant progresser les réformes de politique publique et en développant des projets d'investissement susceptibles d'attirer des volumes beaucoup plus importants de capitaux, tant publics que privés. Nous nous efforcerons de veiller à ce que personne ne soit laissé pour compte en donnant la priorité aux populations les plus vulnérables. Les banques multilatérales de développement considèrent que le secteur de l'eau a besoin de prestataires de services techniquement et financièrement performants, capables de fournir des services de qualité ainsi que les dispositifs de gouvernance solides, incluant des cadres politiques, institutionnels et réglementaires mis en œuvre avec intégrité. Au cœur de Water Forward figurent les pactes nationaux, communément appelés désormais les compacts pour l'eau, à travers lesquels les gouvernements définissent leurs priorités de réforme, renforcent les institutions, alignent les partenaires et établissent des trajectoires durables de financement et de mise en œuvre. En réponse aux priorités des pays, nous continuerons à rechercher des opportunités de cofinancement et d'appui coordonné afin de maximiser notre impact collectif. Nous suivons donc avec beaucoup d'intérêt l'engagement des pays à travers leur stratégie pays et leurs compacts nationaux pour la gestion du secteur. Déjà, 19 pactes nationaux pour l'eau ont été lancés dans le monde, dont 11 en Afrique. Aujourd'hui, les gouvernements participants annonceront 3 nouveaux pactes, y compris celui de la République du Tchad. Par-dessus tout, nous nous réjouissons de travailler ensemble afin que l'eau, notre ressource la plus essentielle, devienne un catalyseur d'emploi, de prospérité, de résilience et de dignité humaine pour tous. Au nom du groupe de la Banque mondiale et des banques multilatérales de développement, je réaffirme notre engagement collectif à accompagner le Tchad ainsi que l'ensemble des pays représentés aujourd'hui. À travers Water Forward, nous sommes prêts à soutenir l'action pilotée par chaque pays, à mobiliser des financements à grande échelle, à renforcer les institutions et accélérer les progrès vers la sécurité hydrique par et surtout pour les populations, les économies et les écosystèmes. Alors que nous tournons vers la conférence des Nations Unies sur l'eau en décembre 2026, passons de l'engagement à la mise en œuvre, de l'ambition aux résultats et du partenariat à un impact durable. Ensemble, faisons de la sécurité de l'eau une réalité pour tous et un socle pour l'emploi, la résilience, la prospérité et surtout pour celle des générations à venir. Je vous remercie pour votre bienveillante attention.
1: Merci beaucoup. Merci, Monsieur Ousmane Diagana, vice-président régional de la Banque mondiale pour l'Afrique de l'Ouest et du Centre. Merci d'avoir dit qu'ensemble, nous pouvons mieux gérer nos ressources en eau et, par ricochet, créer des opportunités d'emploi, des opportunités pour que les populations africaines puissent être autonomes et décider de leur avenir. Mesdames, Messieurs, Water Forward, un beau projet, que dis-je, une plateforme dotée d'un programme conçu pour contribuer de manière méthodique et durable à la meilleure gestion des ressources en eau et surtout à la prospérité de l'Afrique. Excellences, distingués invités, Mesdames, Messieurs, découvrons donc avec attention soutenue le discours de présentation du programme sur Water Forward pour la prospérité de l'Afrique, un discours qui sera prononcé par Madame Anna D.R.D., directrice générale des opérations de la Banque mondiale. Merci de l'applaudir. On continue de l'accompagner jusqu'à ce qu'elle arrive avec son discours qui est tant attendu.
2: Good morning, everybody. Excellency President Deby, Excellencies,
3: Monsieur le Président Deby, Excellences, chef d'État ici présent, merci d'être présent ici au Tchad et je remercie le Tchad qui abrite ce sommet pour son leadership en matière de projet d'eau. Excellences, Mesdames, Messieurs, c'est un plaisir d'être présent ici au Forum africain de l'eau au cours d'une année où l'Union africaine a placé l'eau et l'hygiène au centre du développement de notre continent. C'est également un insigne honneur pour moi de revenir ici au Tchad. Au cours de ma dernière visite, je suis allé à Avré, à la frontière avec le Soudan, où j'ai touché du doigt les sécurités hydriques dans tous les aspects de la vie pour les réfugiés et les communautés riveraines. Et cela a été un appel puissant qui m'a rappelé que l'eau, c'est la vie. Et aujourd'hui, l'eau est également un critère de puissance économique en Afrique. Il est à mettre en rapport avec les atouts vitaux du continent. Et je voudrais dire que aucun continent n'est en mesure de profiter des jeunes comme l'Afrique. Ses talents et l'énergie représentent l'une des plus grosses opportunités en termes de développement. Au cours des 10 à 15 prochaines années, 1,5 milliard de personnes dans les pays en développement parviendront à l'âge de travailler, mais sur les seuls 400 millions d'emplois seront créés. En Afrique, les nombres également suscitent des interrogations. Et 320 millions de personnes à travers le continent parviendront à l'âge de travailler. Et il n'y aura que 30 millions d'emplois qui seront créés si les tendances actuelles se poursuivent. Et l'Afrique est la seule région du monde où la population continue à s'accroître. En 2050, une personne sur quatre viendra du continent africain et le continent représentera quasiment un tiers de la population jeune de la planète. Alors, la jeunesse est le plus gros atout du continent africain. Et pour pouvoir aux emplois, il faudra des investissements. Et investissements dans le capital humain dès le berceau. Et il faudra dire que l'eau fait partie intégrante de cette solution. Les enfants ont besoin d'eau potable, d'une alimentation saine, de santé, d'éducation et d'un environnement propice afin qu'ils puissent grandir et assurer le plein de leur potentialité. Et l'eau est au centre de toutes ces activités. Et sans eau potable, les enfants sont plus vulnérables aux maladies ainsi qu'à la malnutrition. Et sans un accès à l'eau potable, les enfants ne peuvent pas être en santé, en mesure d'apprendre et contribuer de manière beaucoup plus efficace à l'avancée de la société. Et il faut donc faire en sorte que les enfants deviennent des jeunes adultes et ils ont besoin d'opportunités pour mettre en pratique leurs talents et contribuer ainsi à l'avancement de leur communauté. Et l'eau devient dans ce contexte-là une nécessité humaine, mais aussi un atout économique qui peut permettre de produire des emplois et d'accroître la productivité économique. Et à présent, je voudrais parler de la croissance économique et de l'eau. Et une personne sur trois en Afrique n'a toujours pas accès aux services d'eau. Et dans les zones rurales, ce chiffre passe à 2 sur 3. Alors tout cela se rapporte à, disons, des eaux non potables, ce qui entraîne de nombreuses maladies. Et ainsi, nous avons de nombreuses pertes d'emplois qui sont la résultante de la sécheresse. Et l'Afrique abrite de nombreuses sources d'eau du bassin du Congo, du Nil, des fleuves Sénégal et autres. Et l'eau est, disons, la source économique pour de nombreuses communautés. Le défi ne réside pas uniquement dans les sources d'eau, mais il faudra que nous ayons beaucoup d'eau pour les institutions et qu'on puisse utiliser cette eau à toutes ses fins. Alors, ce qui ne manque pas le plus, c'est l'eau, mais c'est les systèmes qui vont permettre de transformer l'eau en emploi, en sécurité alimentaire, en résilience. Lorsque l'eau ne fonctionne pas, l'économie ne va pas marcher, les agriculteurs ne vont pas accroître la productivité, les activités commerciales ne vont pas s'étendre et les entrepreneurs ne pourront pas créer les emplois à la mesure dont le continent a besoin. Mais il faut dire que l'agriculture agriculture emploie 60% de la main-d'œuvre, alors que une grosse partie de cette agriculture dépend de l'agriculture pluvieuse, ce qui permettrait, et si on avait davantage d'eau, d'accroître la sécurité alimentaire. Et il faut dire que un certain nombre de communautés peuvent devenir résilientes au changement climatique s'il y a un meilleur accès à l'eau. Et à présent, je vais parler de la résilience. Des systèmes d'adduction peuvent permettre la croissance économique, mais permettre également au pays de résister aux chocs et de construire la résilience. Et l'insécurité hydrique est au centre des défis en matière de développement, compromet la santé, la sécurité alimentaire, alimente les déplacements et contribue à la fragilité et à l'insécurité. Et renforcer l'accès à l'eau permet aux communautés de s'adapter au changement climatique, gérer les inondations et réduire les pressions sur l'inflation. En reconnaissant l'importance centrale de l'eau, je voudrais à présent parler de la place à l'eau, et c'est l'une des initiatives que nous poursuivons au niveau du groupe de la Banque mondiale afin d'améliorer les circuits économiques. Lancé en avril de 2026, c'est l'initiative la plus ambitieuse de la Banque mondiale, et il s'agit d'assurer la sécurité hydrique de plus d'un milliard de personnes d'ici 2030. Et il y a ainsi de l'eau pour les populations, pour l'alimentation et pour la planète. Et au centre de cet effort, comme l'a dit mon collègue Ousmane, nous avons des pactes nationaux pour la gestion du secteur de l'eau qui rassemble les institutions, les États, les institutions financières et d'autres institutions autour de l'eau. Et ainsi, nous allons partager une vision. Et je suis heureux que le Tchad, la Guinée et la Gambie vont partager leurs pactes nationaux pour la gestion du secteur de l'eau ici et se joindront ici à ceux qui ont commencé déjà cette démarche. Aujourd'hui, 22 pays ont préparé des pactes nationaux pour l'eau, y compris 15 en Afrique au sud du Sahara. Et nous espérons que nous aurons 25 qui le feront d'ici la fin de l'année. Et nous sommes fiers d'encourager cette démarche et cette initiative avec le secteur privé et les institutions à travers le continent. Et je voudrais revenir ici à la connexion entre l'eau et le plus grand atout de l'Afrique. L'eau porte sur les populations et leur potentiel. Et des enfants en meilleure santé, de meilleures opportunités d'apprentissage, des femmes en meilleure santé, tout cela dépend de l'eau. Et l'eau se traduit par des opportunités, ce qui permet de générer des emplois et d'avoir un certain nombre d'activités. L'eau, fondamentalement, porte sur la résilience, le renforcement de la sécurité alimentaire, la réduction des déplacements, faire face aux chocs climatiques et construire la viabilité. Les personnalités, les populations et la résilience sont essentielles ici. Et l'aspiration à la création d'emplois, à la sécurité alimentaire et aux autres dépendent de ces droits fondamentaux. Et le centre de ces droits fondamentaux, c'est l'accès à l'eau. Il faut donc, pour être couronné de succès, le financement à l'échelle, la coopération. Et lorsque le secteur de l'eau marche, l'économie va être florissante et l'eau peut devenir un moteur de croissance, de productivité et de croissance. Et ensemble, nous pouvons transformer la sécurité hydrique en opportunité pour l'ensemble du continent. Merci de votre bienveillante attention.

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Mesdames et messieurs, chers invités, micro, s'il vous plaît. Mesdames et messieurs, distingués invités, nous passons à présent aux interventions des chefs d'État. Nous invitons à présent le président de la République gabonaise à prendre la parole.

Excellence, le maréchal président de la République du Tchad, chef de l'État, chers frères. Excellences, mesdames et messieurs les chefs d'État et de gouvernement, madame la directrice générale des opérations du groupe de la Banque mondiale, monsieur le vice-président régional Afrique de l'Ouest et centrale du groupe de la Banque mondiale, madame la directrice générale de l'Agence de développement de l'Union africaine, monsieur le président du Forum africain de l'eau, mesdames et messieurs les ministres, mesdames et messieurs les représentants des institutions financières internationales, distingués invités, mesdames et messieurs. Avant tout propos, je tiens particulièrement à remercier Son Excellence, le maréchal Mamad Idriss Déby Itno, président de la République du Tchad, pour cette invite continentale et pour la qualité fraternelle de l'accueil qui m'est réservé depuis mon arrivée, ainsi qu'à la délégation qui m'accompagne dans cette belle ville de N'Djamena. Je tiens également à saluer l'initiative conjointe de la République du Tchad et de la Banque mondiale qui nous rassemble à l'occasion de ce forum autour de l'urgence absolue de notre siècle et d'un défi commun. Notre rencontre de ce jour s'inscrit en droite ligne avec l'agenda de l'Union africaine pour les objectifs 2063. Assurer la disponibilité durable de l'eau et des systèmes d'assainissement sûrs retenus par l'Union africaine pour 2026. Cette question demeure l'un des défis les plus pressants auxquels les États africains sont confrontés. Elle touche nos populations, freine notre développement et met à l'épreuve nos capacités de résilience. Ce défi, nous le partageons tous. Il exige de nous une mobilisation collective, solidaire et déterminée. Excellences, mesdames et messieurs, l'Afrique est dépourvue de ressources hydriques considérables, à l'exemple des fleuves comme le Nil, le Zambèze, le fleuve Congo, l'Ogoué, et des lacs immenses tels que le Victoria, le Tanganyika ou le lac Tchad. Ce patrimoine forme un réseau hydrographique exceptionnel. Pourtant, une grande partie de notre population continue de manquer d'accès à l'eau potable. Ce contraste crée un paradoxe saisissant. L'eau est abondante à l'échelle du continent, mais demeure rare dans le quotidien de millions de ménages africains. En tant que chef d'État, notre responsabilité est claire. Nous devons mobiliser toutes les ressources, toutes les compétences et toutes les volontés nécessaires pour mettre fin à cette situation. Garantir un accès universel à l'eau potable n'est pas seulement une priorité stratégique. C'est un impératif vital pour le développement, la santé et la dignité de nos populations. Je puis vous affirmer que cette question essentielle est inscrite comme un droit fondamental dans la Constitution gabonaise. Dans cet esprit, elle occupe une place centrale dans mon projet de société et en constitue le pilier numéro 1, qui s'articule autour de la réforme et la sécurisation de l'accès à l'eau potable. Ainsi, j'ai pris l'engagement ferme de parvenir
à des solutions concrètes dès les deux premières années de mon mandat, 2025-2032. Distingués invités, mesdames et messieurs, de manière concrète, en lien étroit avec le thème principal de notre forum africain de l'eau, de l'action à la vision, depuis 2023, le Gabon s'est doté d'un code moderne de l'eau qui encadre la gestion de la ressource, la régulation des opérateurs et la réponse aux situations d'urgence. Nous avons également engagé une réforme majeure, la séparation de notre secteur, de notre opérateur national, la Société d'énergie et d'eau du Gabon, SEG, en deux identités distinctes. L'une dédiée à l'eau et l'autre à l'électricité. Afin de mieux piloter, financer et contrôler chaque secteur. Avec l'ensemble des acteurs, Impact National Hydrique 2026-2035 est en cours. Le Gabon dispose également d'un portefeuille national de projets prioritaires, hiérarchisé et évalué à plus de 1 700 milliards de francs CFA, couvrant les grandes villes, les centres secondaires et les zones rurales. Mesdames et messieurs, je me dois ici de tenir un discours de vérité. Depuis 2014, Libreville traverse une grave crise d'approvisionnement en eau. Au premier semestre de cette année 2026, nous avons déclaré en toute responsabilité l'état d'urgence hydrique, mobilisé des brigades pour réduire des pertes d'eau sur le réseau et encadrer systématiquement la distribution informelle de l'eau qui s'était établie dans notre capitale. Cette crise nous a rappelé une vérité simple. Disposer des ressources hydriques ne suffit pas sans une gouvernance solide, des infrastructures fiables et un financement adéquat. Je tiens à saluer l'appui constant et multiforme de la Banque mondiale et de la Banque africaine de développement en faveur de nos initiatives de développement de ce secteur. Nous le savons, aucun État ne peut de manière isolée résoudre un enjeu d'une telle ampleur. L'eau est un bien commun et sa gestion doit être le fruit d'une action concertée entre nos nations. D'où l'importance de cette rencontre panafricaine. Excellences, mesdames et messieurs, pour gagner cette bataille, il apparaît impérieux de solliciter et d'encourager nos institutions financières africaines à jouer pleinement leur rôle à nos côtés. Nous les invitons à accompagner nos États avec des conditions de financement adaptées, innovantes et véritablement favorables à nos réalités. Trop souvent, les financements extérieurs, qu'ils parviennent des banques occidentaux ou des bailleurs de fonds internationaux, s'accompagnent de contraintes qui dépassent le cadre financier. Ils nous imposent leurs entreprises pour l'assistance technique, alors même que nous avons la ressource humaine et nos compétences locales qui sont parfaitement capables de mener ces projets. À ce propos, il devient essentiel de rappeler que les entreprises occidentales engagées dans ces grands chantiers doivent s'appuyer sur nos expertises nationales.
Nos ingénieurs, nos techniciens et nos spécialistes possèdent une connaissance parfaite de leur territoire et de leurs infrastructures et de leur environnement. Personne ne comprend mieux qu'eux les réalités du terrain pour la réalisation de ces projets. Il ne doit exister aucun conflit entre les différentes parties. Excellence, le maréchal président de la République du Tchad, chef de l'État. Excellence, mesdames et messieurs les chefs d'État et de gouvernement. Mesdames et messieurs les représentants des institutions financières internationales. Distingués invités, mesdames et messieurs. Je puis vous assurer que les solutions durables ne peuvent émerger que lorsqu'elles sont conçues et mises en œuvre de manière concertée et par l'implication de ceux qui vivent ces réalités au quotidien. Chacun de nos pays a certainement vécu des exemples regrettables qui n'ont abouti à aucun résultat significatif. Malgré les investissements financiers considérables consentis par nos États. Le Gabon vient N'Djamena non pour exposer une richesse, mais pour proposer un partenariat. Nous avons de la ressource, nous avons désormais la réforme du secteur, nous avons le portefeuille de projets. Pour aller plus vite, il nous manque la force collective de ce forum, ce qu'il incarne. Je formule alors le vœu que cette rencontre de N'Djamena marque un tournant décisif pour l'accès à l'eau à tous les Africains. Ensemble, unissons nos efforts en valorisant nos compétences et en renforçant nos partenariats africains. Nous pouvons transformer ce défi en opportunité. L'accès à l'eau ne doit plus être un rêve, mais une réalité concrète pour chaque citoyen de notre continent. Je vous remercie.

Merci. Merci à son Excellence Brice Oligui-Nguema, président de la République gabonaise. Nous invitons à présent son Excellence Mohamed Ould Cheikh El Ghezouani, président de la République islamique de Mauritanie, à prendre la parole.

Excellence, Maréchal Mohamed Idriss Déby, président de la République du Tchad. Excellence, Monsieur le chef d'État et de gouvernement, chers frères, Excellence, Messieurs les représentants des chefs d'État invités, Excellence, Mesdames et Messieurs les ministres, Excellence, Mesdames et Messieurs les chefs d'État des institutions de la République du Tchad, Excellence, Madame Anna, directrice générale des opérations de la Banque mondiale, Excellence, Monsieur Ousmane Gagana, vice-président de la Banque mondiale. Mesdames et messieurs les représentants des institutions partenaires financières et techniques, permettez-moi, chers participants, permettez-moi de commencer tout d'abord par remercier mon ami et frère, Son Excellence Mohamed Idriss Déby Itno, président de la République sœur du Tchad, pour m'avoir invité à prendre part à la présente session du Forum africain de l'eau, ainsi que pour l'hospitalité généreuse et les multiples marques d'attention particulières dont nous avons été l'objet, ma délégation et moi-même. Excellences, Mesdames et Messieurs, l'eau est le premier patrimoine de l'humanité. Lorsqu'elle vient à manquer, ce sont les perspectives de développement, la sécurité alimentaire, la stabilité de nos sociétés et l'espoir de nos peuples qui sont mis à l'épreuve. Je tiens à saluer les organisateurs de cette importante rencontre placée sous le thème de la vision à l'action. Auto Forward, qui nous invite à transformer nos engagements en actions concrètes. La sécurité hydrique n'est pas un enjeu sectoriel. Elle constitue le fondement de la transformation économique, du développement du capital humain, de la résilience climatique et de la stabilité de notre continent. Notre responsabilité est donc de mobiliser les partenariats, les financements et les innovations nécessaires pour garantir un accès durable à cette ressource essentielle. Mesdames et messieurs, l'eau est indispensable à la vie comme au développement. Pourtant, les effets du changement climatique, la croissance démographique, le déficit d'infrastructures et l'insuffisance des financements exercent une pression croissante sur les ressources hydriques, en particulier dans les régions sahéliennes. La République islamique de Mauritanie est directement confrontée à cette réalité. Marquée par plusieurs décennies de sécheresse et de désertification, elle poursuit ses efforts pour garantir l'accès à l'eau potable et mobiliser les ressources nécessaires au développement de l'agriculture et de l'élevage indispensables à notre souveraineté alimentaire. C'est dans cette perspective que nous avons adopté une nouvelle stratégie nationale du secteur de l'hydraulique alignée sur les objectifs de développement durable à l'horizon 2030. Elle repose sur une meilleure connaissance des ressources hydriques, une gestion plus efficiente de leur exploitation, le développement d'infrastructures résilientes, la modernisation des systèmes d'irrigation et la mobilisation des financements adaptés. Notre stratégie s'appuie
également sur une coopération régionale renforcée, notamment à travers la gestion concertée des eaux du fleuve Sénégal, notre soutien à la Grande Muraille Verte, à l'initiative du Think Drought et l'alignement de notre pacte national sur la dynamique Water Forward. Excellences, Mesdames et Messieurs, face à ces défis qui dépassent les frontières, aucune nation ne peut agir seule. Nous devons renforcer notre coopération, accélérer les investissements, promouvoir l'innovation et unir les efforts des gouvernements, des institutions régionales, des partenaires techniques et financiers, ainsi que du secteur privé. Investir dans l'eau, c'est investir dans la santé, dans l'agriculture, dans l'emploi, dans la paix et la stabilité de nos sociétés. La Mauritanie réaffirme son engagement à renforcer ses actions nationales et à contribuer activement dans le cadre de l'initiative des Think Drought à la résilience de notre région. Le défi n'est plus de connaître l'urgence, le défi est d'agir ensemble avec détermination et solidarité, car préserver l'eau, c'est préserver la vie. Investir dans l'eau, c'est investir dans la paix. Agir pour l'eau, c'est construire l'avenir de l'Afrique. Je vous remercie.

Merci et shukran à son excellence Al-Sheikh Al-Ghazwani. Cinq invités, mesdames et messieurs, la parole à présent à son excellence messieurs Félix Antoine Tshisekedi Tshilombo, président de la République démocratique du Congo.

Excellence, Monsieur Mahamat Idriss Déby Itno, président de la République du Tchad et maréchal du Tchad, chers frères, Excellence, Messieurs les chefs d'État et de gouvernement, Madame

Mesdames et messieurs les représentants des banques de développement, du secteur privé et des partenaires techniques et financiers, distingués invités, mesdames et messieurs, je voudrais avant toute chose exprimer ma profonde gratitude à Son Excellence Monsieur Mahamat Idriss Déby Itno, président de la République du Tchad et maréchal du Tchad, ainsi qu'au gouvernement et au peuple tchadien pour leur accueil fraternel et pour l'initiative de cette rencontre consacrée à l'un des enjeux les plus déterminants de l'avenir de notre continent. Je tiens également à saluer l'engagement du groupe de la Banque mondiale en faveur d'une nouvelle approche de la sécurité hydrique fondée sur l'alignement des réformes, des institutions, des financements et des capacités de mise en œuvre. Le thème retenu pour nos travaux, de la vision à l'action, exprime avec justesse l'impératif de notre temps. Nous connaissons les défis. Nous avons défini des stratégies. Nous avons adopté des déclarations et pris des engagements. Il nous appartient désormais de transformer ces engagements en investissements, les investissements en infrastructures, les infrastructures en services durables et ces services en engagement réel dans la vie de nos populations. Excellences, mesdames et messieurs, l'eau est souvent présentée comme une ressource naturelle ou comme un besoin social fondamental. Elle est bien davantage une condition de souveraineté, de stabilité, de développement et de dignité humaine. L'eau est la première infrastructure de la vie. Elle protège la santé, permet à l'enfant d'aller à l'école, soutient l'agriculture, alimente l'industrie, rend possible la production d'énergie, accompagne la croissance des villes et renforce la résilience des communautés. Elle conditionne également la place de nos économies, que nos économies pourront occuper dans le monde de demain. Sans sécurité hydrique, il ne peut y avoir de sécurité alimentaire durable. Sans eau fiable, il ne peut y avoir d'énergie pleinement sécurisée, d'industrialisation compétitive, de villes résilientes, ni de système sanitaire performant. Sans accès équitable à l'eau et à l'assainissement, les inégalités se creusent, les femmes et les enfants supportent une charge disproportionnée, les territoires fragiles s'appauvrissent et les tensions sociales s'aggravent. C'est pourquoi les investissements dans l'eau ne doivent plus être considérés comme de simples dépenses sociales. Ils constituent des investissements structurants dans le capital humain, la productivité économique, la santé publique, la cohésion nationale et la paix. L'Afrique ne gagnera son pari démographique, économique, industriel et climatique que si elle gagne d'abord le pari de l'eau. Excellences, mesdames et messieurs, notre continent se trouve pourtant confronté à un paradoxe profond. L'Afrique possède de grands fleuves, d'importants bassins hydrographiques, des lacs, des nappes souterraines, des zones humides et un potentiel hydroélectrique considérable. Mais des centaines de millions d'Africains demeurent privés d'un accès sûr et durable à l'eau. Plus de 400 millions de personnes sur notre continent éprouvent encore des difficultés à disposer de l'eau nécessaire à leur vie quotidienne, tandis que plus de 800 millions ne bénéficient pas de services d'hygiène de base. L'irrigation reste insuffisamment développée. Les capacités de stockage ne répondent pas à l'ampleur des besoins. Les réseaux urbains sont souvent incomplets ou vieillissants. L'assainissement accuse un retard préoccupant. Une part importante de notre potentiel hydroélectrique demeure encore inexploitée.

0: ces insuffisances s'ajoute la pression démographique, l'urbanisation rapide, la dégradation des écosystèmes, les sécheresses, les inondations, l'irrégularité des précipitations et les effets croissants du changement climatique. Le défi africain n'est donc pas uniquement de disposer de l'eau dans la nature. Il est de savoir la protéger, la capter, la stocker, la traiter, la distribuer et la gérer durablement. Il est aussi de transformer une ressource naturelle en un service public fiable, un potentiel hydrique en un actif économique, une richesse partagée en un facteur d'intégration, de stabilité et de prospérité. Cela exige une nouvelle méthode fondée sur la planification de long terme, la coordination des politiques publiques, la solidité des institutions, la mobilisation des financements et surtout, la capacité d'exécution. La République démocratique du Congo occupe dans cette ambition africaine une position singulière. Notre pays est une grande puissance hydrique, forestière, agricole, énergétique et écologique. Le fleuve Congo, ses nombreux affluents, nos lacs, nos zones humides, nos forêts, nos terres arables et notre exceptionnel potentiel hydroélectrique constituent un patrimoine stratégique pour notre nation, pour l'Afrique et pour l'équilibre climatique mondial. Le bassin du Congo est l'un des grands régulateurs écologiques de la planète. Il abrite une biodiversité exceptionnelle, soutient des millions de vies et offre au continent des possibilités considérables en matière d'énergie propre, d'agriculture, de transport, de développement rural et de résilience climatique. Cette richesse nous confère une responsabilité particulière, mais elle nous place également devant un paradoxe que nous devons avoir le courage de reconnaître. Dans un pays aussi abondamment doté en ressources hydriques, trop de familles ne disposent toujours pas d'un accès à l'eau potable, sûre, continue et abordable. Ce paradoxe de l'abondance naturelle et de la rareté des services doit prendre fin. La puissance hydrique d'un pays ne se mesure pas seulement au volume d'eau qui traverse son territoire. Elle se mesure au nombre de familles effectivement desservies, d'écoles et de centres de santé alimentés, de terres irriguées, d'entreprises approvisionnées, d'emplois créés et de territoires durablement transformés. La République démocratique du Congo entend donc convertir son immense potentiel en infrastructure, en énergie propre, en protection agricole, en industrialisation, en emploi, en services publics et en développement inclusif. C'est le sens de notre pacte national pour l'eau, l'hygiène et l'assainissement. À l'horizon 2035, nous voulons porter le taux d'accès à l'eau potable à 60%, celui de l'accès aux services d'assainissement et d'hygiène à 50% et garantir un accès adéquat aux infrastructures d'eau, d'hygiène et d'assainissement dans 80% de nos écoles et de nos établissements de santé. Ces objectifs constituent une étape vers l'accès universel à l'eau et à l'assainissement à l'horizon 2050. Nous savons cependant que ces ambitions ne pourront être atteintes par la seule proclamation d'objectifs. Elles exigent la réforme de la gouvernance du secteur, le renforcement de la régulation, la modernisation des opérateurs, l'extension et la réhabilitation des réseaux, la réduction des pertes, la sécurisation de l'énergie nécessaire au pompage et au traitement, ainsi qu'une meilleure prise en compte des besoins des territoires ruraux, des quartiers urbains vulnérables et des communautés affectées par les crises. La sécurité hydrique est, pour la République démocratique du Congo, inséparable de la sécurité alimentaire, de la santé publique, de l'industrialisation, de la transition énergétique et de la stabilisation durable de nos territoires. Excellences, mesdames et messieurs, pour passer effectivement de la vision à l'action, je voudrais soumettre à notre réflexion 5 orientations. La première est celle de l'intégration des politiques publiques. Nous devons cesser de concevoir séparément l'eau, l'agriculture, l'énergie, la santé, l'urbanisme, l'environnement et les infrastructures. Nos politiques doivent être pensées à l'échelle des bassins, des territoires, des villes et des systèmes économiques. Un projet d'irrigation doit intégrer la protection des sols, l'énergie, les chaînes de valeurs agricoles et l'accès au marché. Un projet d'eau urbaine doit anticiper la croissance démographique, l'assainissement, le drainage, la gestion des déchets et la résilience aux inondations. Un projet hydroélectrique doit prendre en compte les besoins des populations, les équilibres écologiques et les activités économiques locales. La deuxième orientation est celle de la qualité des institutions et la continuité de l'action publique. Nous avons besoin d'opérateurs performants, de régulateurs crédibles et de responsabilités clairement établies et de mécanismes rigoureux de redevabilité. Chaque ouvrage doit disposer d'un modèle de gestion et de maintenance. Chaque opérateur doit être évalué sur la qualité, la continuité et l'accessibilité du service. Chaque financement doit pouvoir être suivi avec transparence. Nous devons mesurer nos progrès, non pas par le nombre de réunions organisées, mais par le nombre de personnes nouvellement desservies, non par le volume des annonces, mais par la quantité et la qualité de l'eau effectivement livrée. Non par les seules infrastructures inaugurées, mais par leur fonctionnement durable. La troisième orientation est celle de la préparation des projets. Très souvent, nos pays ne manquent ni de besoins, ni d'ambition. Ils manquent de projets techniquement mûrs, juridiquement sécurisés, financièrement structurés et rapidement finançables. La préparation technique ne doit plus être considérée comme une étape secondaire. Les études de faisabilité, les données hydrologiques, la structuration financière, l'évaluation environnementale et sociale, les mécanismes de partage des risques et la préparation des procédures de passation des marchés doivent bénéficier de ressources suffisantes. L'Afrique a besoin de véritables portefeuilles de projets bancables articulés autour de priorités nationales et régionales clairement définies. La quatrième orientation est celle du financement. Nos ambitions hydriques ne pourront être réalisées sans une mobilisation massive, innovante et coordonnée des ressources. Nous devons associer les budgets nationaux, les financements concessionnels, les ressources climatiques, les garanties, les financements mixtes, les partenariats publics-privés et le capital privé à long terme. Mais nous devons également agir sur le coût du capital. Les projets africains ne peuvent continuer à supporter des primes de risque disproportionnées, alors même qu'ils répondent à des besoins essentiels, génèrent des bénéfices sociaux considérables et renforcent la résilience climatique mondiale. J'appelle les institutions financières internationales et les banques de développement à élargir leurs instruments de garantie, à renforcer les mécanismes de préparation des projets et à mobiliser davantage de ressources concessionnelles en faveur des infrastructures hydriques. Le lancement de l'initiative Water Forward, qui vise à améliorer la sécurité hydrique de plus d'un milliard de personnes d'ici à 2030, constitue à cet égard une avancée que nous saluons. Nous souhaitons que cette ambition mondiale se traduise rapidement par des programmes nationaux et régionaux structurants adapté aux priorités africaines et accompagné de moyens financiers à la hauteur des besoins. Les sessions business to business organisées dans le cadre de ce forum doivent précisément permettre de rapprocher les États, les services publics, les banques, les investisseurs et les fournisseurs de solutions. Elles ne doivent pas être de simples espaces de présentation. Elles doivent devenir des lieux de conclusion de partenariats, de structuration de projets et de mobilisation effective des financements. La cinquième orientation est celle de l'industrialisation et de l'innovation. L'eau doit aussi devenir un secteur de création d'emplois, de compétences et de valeurs ajoutées en Afrique. Nous devons développer sur notre continent la production de tuyaux, de pompes, de compteurs, d'équipements de traitement, de systèmes d'irrigation et de solutions numériques. Nous devons renforcer les compétences africaines dans l'ingénierie, l'hydrologie, la maintenance, la gestion des réseaux et la gouvernance des services publics. La digitalisation doit nous permettre de mieux suivre les ressources, détecter les fuites, améliorer la facturation, contrôler la qualité, anticiper les risques et renforcer la transparence. Notre objectif doit être de bâtir non seulement des infrastructures hydriques africaines, mais également une véritable industrie africaine de l'eau. Excellences, mesdames et messieurs, l'eau ignore les frontières administratives. Les fleuves, les lacs, les aquifères, les bassins versants relient les peuples et les territoires. Aucun État ne peut donc garantir seul sa sécurité hydrique. Nous devons renforcer la coopération entre les pays riverains, consolider les organisations de bassins, partager les données, coordonner les investissements et promouvoir une utilisation équitable et raisonnable, durable des ressources transfrontalières. Dans un contexte marqué par la multiplication des tensions et des crises, nous devons faire de l'eau non pas un motif supplémentaire de rivalité, mais un instrument de dialogue, de confiance et d'intégration régionale. L'eau peut devenir une diplomatie de la paix. Elle peut rapprocher des communautés, soutenir les échanges économiques, prévenir les déplacements forcés et créer des intérêts communs suffisamment puissants pour consolider la stabilité régionale. L'Afrique de l'Ouest, l'Afrique centrale, l'Afrique de l'Est, l'Afrique australe et l'Afrique du Nord sont toutes confrontées, selon des réalités différentes, à la même exigence, bâtir une gouvernance coopérative de l'eau. L'Union africaine a consacré l'année 2026 à la disponibilité durable de l'eau et à la mise en place de systèmes d'assainissement sûrs, plaçant ainsi cette question au cœur de l'agenda 2063. Elle a également engagé le continent dans la mise en œuvre de la vision africaine de l'eau de 2063. Nous devons maintenant donner à cette priorité continentale une traduction politique, budgétaire et opérationnelle. Je lance donc, depuis N'Djamena, un appel à une coalition africaine pour la sécurité hydrique. Une coalition entre les États pour élever l'eau au rang de priorité politique de premier ordre. Une coalition avec les institutions financières pour réduire le coût du financement et accélérer les investissements. Une coalition avec le secteur privé pour mobiliser les technologies, l'innovation et les capacités d'exécution. Une coalition avec les collectivités, les communautés, les jeunes et les femmes, afin que les solutions répondent aux réalités locales et soient durablement appropriées. Notre responsabilité collective est claire. Passer des stratégies aux investissements, des engagements aux chantiers, des chantiers aux services et des services aux résultats mesurables. Nous ne pouvons plus accepter que les projets mettent des années à être préparés, davantage encore à être financés, puis restent fragiles faute de maintenance. Nous devons aller plus vite, mais sans renoncer à la rigueur. Nous devons investir davantage, mais avec plus de transparence. Nous devons mobiliser le secteur privé, mais dans le respect de l'intérêt général, de l'accessibilité du service et de la souveraineté de nos États. Excellences, Mesdames et Messieurs, notre génération ne doit pas transmettre à la suivante une Afrique où une mère parcourt encore de longues distances pour trouver de l'eau, où un enfant tombe malade pour avoir consommé une eau contaminée, où une école ou un centre de santé fonctionne sans service adéquat d'eau et d'assainissement, où des terres fertiles demeurent improductives faute d'irrigation, où des villes se développent plus rapidement que leurs infrastructures. Nous devons construire une souveraineté hydrique africaine, une souveraineté au service de nos populations, de notre jeunesse, de notre agriculture, de notre énergie, de notre industrialisation et de notre résilience climatique. La déclaration de N'Djamena doit marquer le début d'une nouvelle ère, celle de l'exécution, de la responsabilité et des résultats. Une ère où les engagements deviennent des ouvrages, où les ouvrages deviennent des services, où les services changent concrètement la vie de nos populations. La République démocratique du Congo est prête à prendre toute sa part dans cette ambition. Elle est prête à réformer, à investir, à coopérer et à mobiliser son immense potentiel hydrique, énergétique, agricole et écologique au service de son peuple et du continent. Je vous remercie.
1: Merci, un grand merci à son Excellence Monsieur Félix Tshisekedi Tshilombo, président de la République démocratique du Congo, chef de l'État. Merci pour votre déclaration pleine de sens et de conviction. Excellence, distingués invités, Mesdames, Messieurs, je voudrais vous demander cette fois-ci d'offrir des applaudissements bien nourris à l'endroit de leur excellence, les présidents chefs d'État, respectivement du Gabon, de la Mauritanie et de la République démocratique du Congo. Merci. Merci, excellence, d'avoir donné de votre voix. Merci surtout d'avoir associé par vos mots votre leadership à la présente initiative et à la thématique combien importante qu'elle porte pour qu'ensemble nous puissions aller de la vision à l'action et de donner une place de choix à l'eau pour les populations, pour l'alimentation, pour la planète. Excellences, Mesdames, Messieurs, comme précédemment évoqué lors des discours de Monsieur le ministre d'État, ministre des Finances, du Budget, de l'Économie, de la Planification et de la Coopération internationale de la République du Tchad et celui de Monsieur le vice-président régional de la Banque mondiale pour l'Afrique de l'Ouest et du Centre, la déclaration de N'Djamena sur l'eau est un pas en avant, un engagement de tous les partenaires mobilisés qui prendra toute sa solennité aujourd'hui par la signature des délégations et des représentants des organisations des bassins régionaux. Je voudrais donc inviter les différentes délégations ainsi que les représentants des organisations des bassins régionaux qui ont déjà reçu leur parapheur de procéder à leur place, juste dans vos places assises, à la signature. Une photo de famille avec donc l'ensemble des signataires et des officiels est prévue en fin de cérémonie. Merci.
2: Merci Madame Elda. Distingués invités, Mesdames et Messieurs, nous saluons la présence du représentant du président de Ghana et le président de la République du Congo, Sassou Nguesso. Sous vos applaudissements. Distingués invités, Mesdames et Messieurs, sous vos applaudissements, qu'il me soit permis d'inviter à présent le maréchal Mohamed Idriss Déby Itno, président de la République du Tchad, chef de l'État, pour le discours d'ouverture.

Ah si, t'as été déjà dit par mes pères, je ne sais pas par où commencer et par quoi commencer. Mais ce qui est sûr, j'ai soif. J'ai soif malgré que j'ai quitté ce matin pour assister à la cérémonie. D'un palace bien climatisé, avec une voiture climatisée et dans une salle bien climatisée. Et en moins de 2 heures, je crois, j'ai ça. J'imagine ce que vivent nos compatriotes quotidiennement depuis plusieurs décennies. C'est pour ça, mesdames, messieurs, c'est le temps de l'action. Salam, monsieur le chef d'État et de gouvernement. Madame la directrice générale des opérations de la Banque mondiale, monsieur le vice-président régional de la Banque mondiale pour l'Afrique de l'Ouest et du Centre, monsieur le Premier ministre, chef du gouvernement, mesdames, messieurs, les présidents des grandes institutions de la République, mesdames, messieurs, les ministres et chefs de délégation, mesdames, messieurs, les membres du gouvernement, excellences, mesdames, messieurs, les ambassadeurs et représentants des organisations internationales, général, chef d'état-major, général des armées, monsieur le maire de la ville de N'Djamena, Sa Majesté le Sultan de N'Djamena, distingués invités en vos rangs, grâce et qualité, chers participants. Je voudrais avant tout propos rendre grâce à Dieu qui a rendu possible la tenue de cette importante rencontre. C'est un honneur particulier et une fierté profonde pour le peuple tchadien de vous accueillir aujourd'hui à N'Djamena, cœur battant du Sahel, à l'occasion de ce forum africain de l'eau. Cette large participation témoigne de l'état de notre prise de conscience collective face à l'un des défis les plus importants de notre époque. À cet égard, j'exprime toute ma fraternité aux chefs d'État et de gouvernement et à leurs représentants d'avoir fait le déplacement de N'Djamena. Moi-même et le peuple tchadien, nous nous souviendrons de la co-organisation parfaite de ce forum au Tchad avec la Banque mondiale, que tous les managements de la Banque mondiale trouvent ici l'expression de notre reconnaissance. Soyez les bienvenus sur cette terre tchadienne, terre de connexion terrestre, aérienne et numérique, mais aussi une terre consciente de l'urgence de l'eau. Un pays qui vibre à l'unisson des espoirs de tout un continent. Excellences, mesdames, messieurs, l'analyse de la situation ayant conduit à l'organisation de ce forum dresse un constat amer. L'Afrique est confrontée à une crise hydrique d'une ampleur sans précédent. Plus de 40 millions de nos compatriotes africains n'ont toujours pas accès à une eau potable. Nos capacités de stockage s'amoindrissent dangereusement. L'irrigation reste à des niveaux dramatiquement insuffisants. Et les bouleversements climatiques menacent de réduire le produit intérieur brut de certaines de nos régions de près de 12% d'ici 2050. Ici, le document de cadrage de ces forums élaborés par la Banque mondiale, dont l'expertise et le talent ne sont plus à démontrer. Ces données
aussi inquiétantes soient-elles, ne sont pas de simples abstractions pour l'Afrique. Elles incarnent notre réalité la plus âpre, celle que nous vivons au quotidien, dans nos villes, nos villages, dans nos champs et dans nos pâturages. En effet, à quelques kilomètres d'ici s'étend le lac Tchad. Il y a 60 ans, cette étendue d'eau était une mer immense, généreuse, source de vie pour plus de 30 millions d'âmes. Aujourd'hui, il a perdu la plus grande partie de sa superficie. Cette évolution n'est pas anodine. Elle est le miroir de notre fragilité collective et une ultime alerte qui nous interpelle. Nous manquons d'eau suffisante, faute d'investissement et de financement suffisants, alors que de nombreux cours d'eau, oasis et de notre sous-sol, à l'instar du grès de Nubie, regorgent des millions et des millions de mètres cubes d'eau. Lorsque l'eau se retire ou manque, la pauvreté avance à grands pas. Les hommes et les bétails souffrent. Le conflit se multiplie et la quiétude est perturbée. Lorsque l'eau abonde, l'hygiène s'améliore. Les bétails se multiplient. Les récoltes augmentent. La cohésion s'installe. Et le développement s'amorce. En bref, l'eau, c'est la vie. Au Tchad, nous considérons l'eau comme le socle fondamental de notre développement, le ciment de notre sécurité et la clé de notre paix sociale. Excellent, mesdames, messieurs, ce forum n'est pas une rencontre ordinaire. Il est le point de départ d'un engagement planétaire inédit. Son intitulé « De la vision à l'action » est un appel à agir. Alors, par une action collective et résolue au niveau africain en premier lieu et avec nos partenaires en second lieu. Pour réussir à lever le défi, car l'eau ne doit pas être un luxe, mais un droit fondamental pour chaque être humain, animal et végétal. Pour le Tchad, cette dynamique est en marche et c'est le sens de notre sommet d'aujourd'hui. C'est aussi une prescription de mon engagement politique décliné dans notre plan national de développement Tchad Connexion 2030 qui a placé l'eau comme priorité absolue. Dans cette continuité, le pacte pour l'eau au Tchad qui sera signé au cours de nos travaux évalue les besoins en financement de l'eau pour les 5 ans à venir à 3,8 milliards de dollars, dont 20% sur le financement national, soit environ 75 milliards de francs CFA annuellement. J'engage le gouvernement, les départements ministériels et agences gouvernementales concernées à tenir cette promesse. Pour que l'eau pour la population, l'eau pour l'alimentation, l'eau pour la planète, telle que soutenue par la Banque mondiale, soit une réalité vivante. Dans cette même perspective, avec l'appui de nos partenaires, nous allons investir dans les infrastructures hydrauliques durables, dans l'aménagement des polders et périmètres irrigués, dans les canalisations agricoles, dans les retenues d'eau, la construction des mares
dans les stations pastorales pour le bénéfice de toute nos populations, de notre importance cheptel et pour des récoltes de saison et de contre-saison. Main dans la main, faisant en sorte que les promesses énormes de nos ressources hydriques, le lac Tchad, le Gré de Nibi, le lac Iro, le lac Fitri, le lac Wanyanga et nos grands fleuves que sont les Chari et le Logone, sans oublier nos oasis, les Bata, les Betea, les Baraou, les Bar Salamat, pour ne citer que cela, se réalise. Excellences, mesdames, messieurs, la coopération régionale n'est pas une option, c'est un impératif. La gestion concertée de nos fleuves et des lacs, à l'image de ce que nous faisons au sein de la commission du bassin du lac Tchad, constitue une voie porteuse d'avenir. À ce titre, je salue la présence parmi nous des représentants de la commission du bassin du lac Tchad, de l'autorité du bassin du Niger, de l'Organisation pour la mise en valeur du fleuve Sénégal, de l'autorité du bassin de la Volta, du CILS, de la CAC, de la CEMAD, de l'UMOA et du NEPAD. Dans le même temps, en ce moment de grande décision, je lance un appel solennel à l'ensemble de nos partenaires, notamment les banques nationales, comme l'a dit mon frère Brice Olivier, nos banques nationales et continentales doivent jouer un rôle très important, doivent assumer leurs responsabilités, parce qu'ils vivent ici, ils connaissent nos réalités. Donc, notamment les banques nationales, les banques régionales, continentales, internationales et multilatérales, ainsi que les différents fonds partenaires de l'Afrique, à honorer les engagements pris avec nos États et dans le cadre de l'initiative Water for World. Accélérer la mobilisation des financements annoncés, conduisez les réformes nécessaires, assurer un suivi rigoureux. Parce que l'eau, vie, est source de toute vie, ne saurait attendre. Nos populations ont trop attendu. Les Africains ont trop attendu. Ils ne veulent plus attendre et c'est légitime. Avant de finir, J'en appelle à ce que ce forum incarne un véritable tournant décisif. Pour ce faire, je propose que nos travaux s'articulent autour de trois engagements majeurs. Premièrement, l'engagement du financement. Nous devons transformer nos stratégies nationales, nos nationaux pour l'eau en projet solidement bancable. J'invite nos partenaires et le secteur privé à déployer des mécanismes de financement innovants et diligents à même de soutenir nos investissements dans les infrastructures de stockage, d'assainissement et d'irrigation à grande échelle. Deuxièmement, l'engagement de la gouvernance. Il nous faut impérativement renforcer nos institutions régionales de gestion de nos bassins, de nos organes de régulation du secteur de l'eau, ainsi que de nos sociétés de gestion d'eau. À cet égard, mettons en place des plateformes dynamiques de partage des données hydrologiques en temps réel, afin d'anticiper les sécheresses et les inondations. Une gestion transparente, inclusive et équitable de l'eau
est à la fois le plus sûr rempart contre les pénuries de demain et la voie de l'abondance en nous. Troisièmement, l'engagement de l'inclusion. Plaçons résolument les femmes et les jeunes au cœur de nos politiques publiques. Ce sont les femmes qui au quotidien supportent le fardeau de la corvée d'eau. Ce sont les jeunes qui aspirent à une agriculture moderne, créatrice de valeurs et porteuse d'emplois. Leur garantir un accès équitable à l'eau et aux terres irriguées, c'est investir directement dans la stabilité et la prospérité de nos sociétés. Excellences, Mesdames, Messieurs, nous sommes ici réunis au cœur du Sahel, autrement dit, nous sommes sur la ligne du front du changement climatique et de la sécurité hydrique. Faisons de ce forum de N'Djamena le momentum d'une Afrique qui reprend en main la maîtrise de son destin hydrique, qui réalise son potentiel en transformant ses contraintes en opportunités et qui bâtit, pierre après pierre, un avenir de résilience et de prospérité partagée. Nous sommes surtout au Tchad, carrefour de l'Afrique, des rencontres humaines, des liens entre l'Ouest et l'Est, le Nord et le Sud du continent, terre d'accueil et d'intégration, chantre de l'unité africaine. Au-delà de l'événement qui nous réunit et fidèle à ses idéaux en faveur de l'intégration africaine et de la libre circulation des biens et des personnes, du haut de cette tribune et en ces jours historiques, je voudrais vous annoncer que le Tchad, pays de Toumaï, berceau de l'humanité, cette frontière et supprime les visas d'entrée pour tous les Africains dès le 1er

0: ici. Ouvre ses frontières et supprime les visas d'entrée pour tous les Africains dès le 1er janvier 2027. Par cette note d'ouverture à l'Afrique tout entière du pays de Toumaï. Toumaï qui signifie espoir de vie. Et sur cet appel vibrant à l'action, à l'audace, à l'ouverture et à la solidarité africaine, que je déclare ouvert les travaux du Forum africain de l'eau. Vive la coopération internationale. Que Dieu vous bénisse. Que Dieu bénisse l'Afrique. Je vous remercie.
1: Merci au Marshal Mohamed Idrissé Bitno. Merci au Marshal Mohamed Idrissé Bitno, président de la République, chef de l'État. Distingués invités, mesdames et messieurs, par le discours d'ouverture du Marshal Mohamed Idrissé Bitno, président de la République du Tchad, chef de l'État, prend fin le programme de la cérémonie d'ouverture. Nous invitons Leurs Excellences, Monsieur le Président, chef d'État, le représentant du chef d'État et les institutions financières, signataires de la déclaration d'N'Djamena pour une photo des familles dehors. Merci.
2: Mesdames, Messieurs, cette photo officielle se fera donc à l'extérieur. Et nous prions donc les membres du protocole de nous appuyer.
3: Ah, c'est sur le discours officiel d'ouverture du maréchal du Tchad, Mohamed Idriss Déby Itno, que s'ouvre ce forum de N'Djamena. Il faut déjà le dire, hein, la bonne nouvelle que le Tchad a annoncée au cours de cette rencontre, c'est l'ouverture officielle de la frontière tchadienne aux autres pays africains, et le maréchal a déjà annoncé que d'ici 2027, le 1er janvier 2027, il y aura la suppression de tous les visas aux pays africains. Donc le Tchad reste ouvert au peuple africain. Mais déjà, il faut dire que ce forum de N'Djamena a marqué une étape importante dans la mobilisation du continent en faveur d'un accès durable à l'eau et à l'assainissement. Placée déjà sous le thème de la vision à l'action, cette cérémonie a réuni des dirigeants africains, des partenaires techniques et financiers, ainsi que les acteurs du développement autour d'une ambition du développement du secteur de l'eau. Alors, le chef de l'État, Saïd Mohamed Zen, le chef de l'État et ses hôtes se retirent pour la photo de famille, et les autres participants vont revenir pour le panel.
4: نعم تيري الآن رئيس الجمهورية رفقة الرؤساء الجمهورية القادمين من مختلف الدول الإفريقية وغادرون الصالة الرئيسية وللتقاط الصورة الجماعية خبر سار بالنسبة للتضامن الإفريقي والوحدة الإفريقية أن تشاد ستفتح أبوابها رسميا مفتوحة لجميع الدول الإفريقية لمواطني الدول الإفريقية من أجل الدخول إلى تشاد. فبالتالي هنا الآن تنفيذ فعلا لي بدلا من القول الآن تنفيذ عمليا أن تشاد تفتح أبوابها لجميع الأفارقة. حدث ذلك مع مختلف الدول كرواندا التي فتحت أبوابها للدول الإفريقية. فبالتالي تشاد تصل إلى هذه المرحلة فتح أبوابها بدءا من الأول من يناير 2027. هكذا تابعتم معنا منذ البداية وحتى الختام العديد من الكلمات، العديد من الخطابات التي قدمت بهذه المناسبة. ختام هذا اليوم تيري مختتم بالتأكيد، لأننا نستعد لنشرة الثانية بعد دقائق من الآن. تقبلوا تحيات فريق العمل في التقديم، أنا محدثكم حسب الكريم محمد سيد أبا زين وبمعيتي أيضا تقبلوا تحيات فريق العمل محمود قصرة محمد معزل كذلك إباتة في الجانب الصيانة ويوجد كذلك باسيري وكذلك عبد الرؤوف والعديد من الأسماء الذين رافقونا وكانوا معكم هنا وكذلك أوبورتين أيضا موجودة داخل الصالة الرئيسية نشكر لكم حسن المتابعة ونلتقي بمشيئة الله في لحظة قادمة والسلام عليكم ورحمة الله تعالى وبركاته.

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0: Mesdames et messieurs, après Radisson Blu, retour ici au studio 3 de la radiodiffusion nationale tchadienne. Nous sommes à 13h passées de 52 minutes et nous passons à la radioservice.
1: La direction du Centre Al-Mouna convie le public à assister à la présentation dédicace du livre intitulé « Abou Ceinture » de Meché Makaila Asil Ahmad Abgash, date le dimanche 19 juillet 2026 à 11h dans la salle auditorium Nadia Karaki. Le vice-recteur de l'université, la francophonie de N'Djamena, porte à la connaissance de l'ensemble du personnel, toutes catégories confondues, étudiantes, enseignants et administrations, que les examens du second semestre de master session normale de l'année universitaire 2025-2026 se dérouleront du 27 juillet au 1er août 2026, tous les jours de 16h à 20h. Un calendrier sera disponible dans les différents tableaux d'affichage et servira d'aiguillon pour tous les renseignements complémentaires d'ordre pratique. L'université, la francophonie de N'Djamena, souhaite une préparation afin de mieux affronter ce futur challenge. Sien, le vice-recteur de l'université, la francophonie. Avis de vente en jachère. Dans le cadre de la liquidation des sociétés Finadef Tchad, conformément à la décision COBAC CD 2026-002 portant nomination de Madame Khadija Lamanan en qualité de liquidataire bancaire de Finadef Tchad, l'étude de Maître Kouchakbe Tejongba, huissier commissaire de justice titulaire des charges, informe le public qu'il sera

0: fera tous les jours du 15 au 20 juillet 2026, de 9h à 16h, au siège Finadef Tchad, 6 au quartier Abina, sauf le dimanche. Dépôt de soumission à partir du 21 au 23 juillet 2026, de 8h à 15h30 minutes, à l'étude de Maître Kouchak B. Tjomba, 6 à l'avenue Pascal Yoadoumadi, en face de la pharmacie Panaché, ou contacter les numéros 63 29 38 43 66 52 35 39 94 63 43 43. Les conditions de vente, l'immeuble mis en vente laisse à l'État. Par conséquent, les délais relatifs à l'immeuble ne peuvent être garantis ni par le commissaire Pisser ni par l'équipe de la liquidation. Le paiement du prix, l'adjudication doit être versée le même jour de la vente ou au plus tard dans les 48 heures, jour ouvrable suivant les notifications. Le non-respect du délai de paiement entraînera l'annulation de la vente. L'adjudicataire devra aussi, et dans le délai ci-dessus indiqué, payer le montant de 12%. Ensuite, l'adjudicataire et le frais de procès-verbal de remise au titre des frais d'enregistrement et émoluments dus au commissaire Priser pour certains articles au prix élevé. Le paiement sera effectué par le versement sur le compte bancaire de l'étude de Maître Kouchakbé Tjomba, logé à la banque UBA, agissant en qualité du commissaire Priser. Toute vente est sujetée à des prix de réserve raisonnables. Si le prix de réserve d'un article n'est pas atteint, le commissaire Priser et Finadef Tchad peuvent retirer de la vente les dits articles. Signé, l'éducatrice Lucie, commissaire de la justice.
1: Page noire à présent, les poursuivants Ngamasra Nadjouroum, Banyara Yoyana, le général Banyana Gosngar, Maître Ndogona Mobaye, Yamamra Belmong, Naoji Djumramal, Djumoyad, Beyaïta Bante, la famille Yanadnan Eloi Tadonan Jim Manyalbaye Takassin et la grande famille Sodom Marc ont le profond regret d'annoncer aux beaux-parents de Komogo Goro, aux parents du village et ceux de N'Djamena, le décès de Maman Naringaral Neola, l'épouse du colonel Sodom Marc, décédée le 12 juillet 2026 en France. Le corps est arrivé le dimanche 19 juillet. Le corps arrivera, oui, le dimanche 19 juillet 2026. Cet avis s'adresse à la communauté Ngam de N'Djamena, Sar Maro, Danmadja, Moyo, Djekdjeke, Mousro, Sanojo, Ndinako, Gagoyo, Bejo, Mousmba et de Kabo par RCA. L'enterrement est prévu pour le mardi 21 juillet 2026 au cimetière de Toukra à 13h, précise le lieu du recueillement est au domicile familial au quartier Chagua, non loin de la grande Sido, en face de l'église Maranatha. Dieu a donné, Dieu a repris, que son nom soit loué, que l'âme de la défunte repose en paix. Mesdames et messieurs, la suite de vos communiqués après le journal.
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0: Mesdames et messieurs, à l'écoute de nos programmes, dans nos studios, il est 14h pile. Le journal, c'est une présentation de Diomassal. Bonjour, Diomassal.
1: Céline, bonjour. N'Djamena abrite depuis ce matin le Forum africain de l'eau. Plusieurs chefs d'État et de gouvernement prennent part à ce rendez-vous continental. Le Tchad engage depuis plusieurs années la réforme du code de la santé publique. Le projet a été au centre d'un atelier dont les travaux ont démarré hier. La chronique sport à suivre vers la fin du journal. Voilà pour les titres. Mesdames, Messieurs, bonjour. Je disais en titre, le Forum africain de l'eau se tient depuis ce matin à Radisson Blu, ici à N'Djamena, en présence de plusieurs chefs d'État, de gouvernement et des partenaires techniques et financiers. Forum placé sous le thème de la vision à l'action. La cérémonie d'ouverture a été présidée par le président de la République, Maréchal Mamad Idriss Déby Itno. Vourbobé Passiri, vous êtes sur place à l'hôtel Radisson. Décrivez-nous un peu l'ambiance qui a prévalu à l'ouverture des travaux.
2: Le vécu des populations au cœur de l'agenda de l'eau, les déclarations politiques de haut niveau des chefs d'État, des dirigeants de la Banque mondiale ainsi que celles des ministres co-présidents de la Conférence des Nations Unies sur l'eau et le discours du maréchal Mamad Idriss Déby Itno, président de la République du Tchad, réaffirme l'engagement collectif en faveur de la concrétisation et de l'accélération des actions, celle des investissements dans le domaine de l'eau en Afrique. Il faut retenir que dans son discours, Tahir Hamingili, ministre d'État, ministre des Finances, du Budget, de l'Économie, de la Planification et de la Coopération internationale, a situé surtout que l'eau façonne la vie d'une société. Pour lui, ce forum co-organisé par la Banque mondiale et le Tchad cadre parfaitement avec l'ambition du plan national de développement Tchad Connexion 2030, c'est d'atteindre l'accès universel à l'eau potable et 60% d'accès à l'assainissement. Au nom des partenaires de la coalition Water Forward, Ousmane Diagana, vice-président régional pour l'Afrique de l'Ouest et du Centre, groupe de la Banque mondiale, a fait une déclaration en mettant l'accent sur la sécurité en eau et l'emploi des jeunes. Dans son discours au programme sur Water Power pour la prospérité de l'Afrique, la directrice générale des opérations de la Banque mondiale, Anna Djerde, réaffirme l'engagement de son institution à soutenir l'Afrique. Le président gabonais Brice Clotaire Oligui Nguema dit que son pays s'est doté d'un code de l'eau et s'est engagé résolument dans des réformes profondes pour offrir de l'eau aux Gabonais. Le président mauritanien Mohamed Ould El Ghazani a relevé quant à lui que la stabilité de la société et la sécurité hydrique constituent un socle d'un développement durable. Pour le président de la RDC, Félix Antoine Tshisekedi Tshilombo, il ne suffit pas seulement d'avoir une grande quantité d'eau, mais une bonne gestion d'eau potable, d'irrigation, de l'élevage, de l'environnement et de l'assainissement. Dans son discours d'ouverture, le président tchadien, maréchal Mamad Idriss Déby Itno, a, en dehors de la question de l'eau, annoncé la suppression des visas d'entrée au Tchad aux ressortissants des pays africains à partir de janvier 2027. Il faut retenir que deux jours de panel, session plénière, table ronde et rencontre B2B seront organisées autour de trois grandes conversations. Il s'agit de l'eau pour les populations, l'eau pour l'alimentation et l'eau pour la planète.
1: Merci, merci, Vourbobé Passeri, pour votre promptitude et puis ce communiqué de presse des organisations associatives. La tenue du forum de l'eau à N'Djamena est un motif de satisfaction pour les organisations associatives, à savoir l'Association pour la défense des droits des consommateurs, le réseau des associations d'eau et assainissement au Tchad, l'Alliance africaine des fêtières d'eau et assainissement, qui estime que l'accès à l'eau potable est un défi pour la population africaine en général et tchadienne en particulier. Selon le communiqué de presse, les principales attentes de ces associations consistent à garantir l'accès à l'eau potable à tous conformément aux différents engagements pris, intégrer les droits humains à l'eau potable dans le cadre juridique et politique de tous les pays et allouer des financements conséquents pour atteindre les résultats escomptés. À la ceinture, le coordinateur Yaya Sidim. Autre chose à présent, la ministre de la Justice, garde des Sceaux, chargée des droits humains, Dolenodi Alix Naimbaye, effectue une mission de travail à Béchéou. Elle a eu des rencontres avec les principaux acteurs du secteur judiciaire et les organisations de la société civile. Objectif, évaluer le fonctionnement de la justice et de renforcer la protection des droits humains. Souleymane Ousmane Bougaï.
3: Aussitôt arrivée, la délégation a eu une rencontre avec les autorités locales. Occasion pour le délégué général du gouvernement auprès de la province du Wada, Ismaël Yamoda Diorbo, a présenté à la ministre les principales préoccupations liées aux établissements pénitentiaires de la province, notamment leur existence en pleine ville. Puis après le gouvernorat, la ministre a eu une rencontre avec les agences du système des Nations Unies, notamment le PNU de partenaires clés dans la modernisation de l'état des droits au Tchad. Ensemble, ils ont planifié le renforcement de programmes d'assistance juridique pour les plus vulnérables et la réinsertion sociale de mineurs. Juste après cette rencontre, la ministre de la Justice, Ndolonodi Alix Niambaye, a eu une séance de travail avec les corps judiciaires de la province. Face aux magistrats, procureurs et personnels des greffes du palais de justice, les discussions ont été directes. Manque d'infrastructures, lenteur administrative et défis d'indépendance ont été mis sur la table. La ministre a exhorté les personnels à plus de rigueur pour restaurer la confiance des justiciables. Dans la foulée, cap sur la maison d'arrêt d'Abéché. Sur place, Ndolonodi Alice Niambaye a échangé avec les responsables pénitentiaires et les représentants des prisonniers. Sur population, accès à l'eau potable et prise en charge sanitaire, telles sont les doléances de détenus qui ont été consignées en vue d'une amélioration urgente de leurs conditions de vie. À l'issue de sa visite à la maison d'arrêt d'Abéché, la ministre s'est exprimée en ce terme.
4: Il y a un manque criard de moyens, tant matériels, logistiques, les infrastructures, surtout la maison d'arrêt, elle n'est vraiment pas du tout adapté pour l'emploi. Il y a 600 détenus au lieu de 200 prévenus lors de la conception. Donc vous imaginez un peu les conditions. Ils n'ont pas vraiment accès à l'eau. Donc il y a des efforts à faire dans un très bref délai pour disponibiliser l'éclairage, pour améliorer les conditions d'accès à l'eau. Les stocks sont à un bon niveau. À ce niveau-là, il n'y a pas trop de problèmes.
3: Alors que la visite de la ministre de la Justice à Béchi a été sanctionnée par la rencontre entre la ministre et le représentant de la société civile d'Abéchi. Abéchi, Souleymane Ousmane Bougaï pour la Radio Tchad.
1: Après la justice, parlons santé. Souleymane Ousmane Bougaï, ouverture hier dans les locaux du ministère de la Santé publique et de la prévention d'un atelier de validation du projet du Code de la santé au Tchad. C'est le directeur général de la santé publique, Dr Yamadi Alias, qui a présidé la cérémonie. Le reportage d'Isabelle Népité.
5: Cet exercice d'analyse vise à harmoniser le texte, à garantir les cohérences tant sur le plan juridique que technique et à y apporter les amendements nécessaires pour une mise en œuvre efficace sur le terrain. Dans cette démarche, le Tchad bénéficie de l'appui stratégique de la coopération suisse. Ce partenariat international souligne l'importance de doter le Tchad d'un cadre législatif solide, capable de répondre aux défis sanitaires contemporains. Le directeur général de la santé publique, Dr Yamadi Alias, exhorte les participants à sortir un document de qualité.
6: L'objet du présent atelier est de vous permettre, en votre qualité d'expert, de praticien et de partenaire du secteur, d'examiner ce projet dans le détail, d'en apprécier la cohérence juridique et technique et d'y apporter les amendements que votre expertise vous jugera nécessaires. Vos contributions seront précieuses pour garantir que ce texte une fois adoptés, reflètent fidèlement les priorités sanitaires nationales et répondent aux attentes de toutes les parties prenantes, professionnels de santé, usagers du système de santé, secteur privé et partenaires au développement.
5: Pour Yamadi Alias, son ministère attache un intérêt tout particulier aux conclusions qui seront issues de ces échanges. Ces recommandations serviront de socle à la future gouvernance sanitaire du pays, marquant une étape décisive pour le renforcement du système de santé au bénéfice des populations tchadiennes.
1: Isabelle Népité, santé toujours, le district sanitaire de Gorée dans le département de la Niapende dispose désormais d'une pharmacie d'approvisionnement. Cette nouvelle structure sanitaire vise à renforcer la disponibilité des médicaments essentiels au profit des formations de santé du département et d'ailleurs. La cérémonie a été présidée par le préfet du dit département, le câble de Abdoul Kéoul.
7: L'inauguration de la pharmacie d'approvisionnement de Gorée est un ouf de soulagement pour les populations locales. Plus besoin de parcourir de longues distances pour se procurer des produits pharmaceutiques. Le directeur de la pharmacie d'approvisionnement de la province du Logun Oriental, Dr Abderrahim Mohamed Saleh, a salué une avancée majeure pour les districts et invité les populations à privilégier les médicaments de qualité. Le délégué provincial de la santé de la province du Logun Oriental, Dr Ali Soumaïn Bagar, a indiqué que la nouvelle pharmacie d'approvisionnement de Gorée va soulager la population avec des médicaments de qualité. Le préfet du département de la Niapende, Wa Rodolphe, a pour sa part insisté sur une gestion rigoureuse de la pharmacie afin d'assurer un approvisionnement régulier des centres de santé. Selon lui, l'inauguration de cette pharmacie d'approvisionnement répond parfaitement à la politique du maréchal du Tchad, Mamadou Idrissa Déby Itno, qui fait de sa priorité la santé de sa population. Au cours de cette cérémonie, les autorités locales ont présenté des médicaments saisis pour vente frauduleuse sur les marchés. De retour de Gorée, Toba Abdoul Kéoul pour la radio Tchad.
1: La députée du département de la Tangilé-Est, Diamra Betolngar, a remis officiellement hier à l'AIE du matériel de soutien à la commission départementale du 3e recensement général de la population et de l'habitat en appui aux équipes de terrain. On en sait plus avec Mbari Botalo.
8: Ce lot de matériel est composé de 4 groupes électrogènes de 5 KVA, 2 fils de carburant, 2 parapluies, 2 bottes, d'imperméables, 2 panneaux solaires intégrants de power bank. Cet appui, selon la donatrice Diamra Betolngar, vise à renforcer les capacités opérationnelles des équipes de terrain afin de permettre aux agents recenseurs d'accomplir leur mission dans de meilleures conditions. Elle rappelle l'importance de ce recensement.
9: S'abstenir de se faire recenser est une erreur grave. Cela vous exclura des initiatives à venir. Nous ne devons pas céder aux manœuvres dilatoires visant à détourner l'attention de la population, car le recensement n'est pas une opération politique, mais un acte citoyen afin de compter parmi les Tchadiens pour lesquels les actions seront identifiées et réalisées.
8: Réceptionnant ces équipements, la présidente de la commission départementale du RGPH3, par ailleurs, préfète du département de la Tangilé-Est, Dina Djangbe-Kerima, exprime ainsi sa gratitude.
10: En dotant nos équipes de recensement de ces matériels, vous ne faites pas qu'offrir des outils de travail. Vous apportez une contribution stratégique et patriotique à une opération d'envergure nationale.
8: La cérémonie de cette remise de dons a vu la présence des autorités administratives, des responsables des services déconcentrés de l'État, des leaders religieux et traditionnels, des responsables des organisations de la société civile ainsi que des chefs de quartier de l'AIE. L'AIE, Baribo, Talo, Radio Tchad.
1: Une délégation conduite par la députée Djounfoun Katia a remis lundi dernier à Gounougaïa un lot d'équipements à la commission départementale de la Kabia pour la bonne conduite du troisième recensement général de la population et de l'habitat dans le département. Mboro Benoît pour les détails.
11: Constitué des groupes électrogènes, panneaux solaires, des power banks, Starling et des accessoires bureautiques, la remise de ces matériels de travail a vu la présence des autorités administratives, sécuritaires, des autorités traditionnelles et leaders religieux. Au nom de ses camarades militantes et militants du MPS, la députée Katia Djounfoun a salué la volonté politique des filles et fils du Mawekivi S en déployant les kits de matériel pour faciliter faciliter le bon déroulement des opérations du recensement dans le département de la Kabia. Réceptionnant les équipements, le préfet de la Kabia, Moussa Dassidi, par ailleurs président départemental de la commission d'appui et suivi, a exprimé sa fierté pour ces gestes salutaires, car, dit-il, la Kabia connaît un véritable problème d'énergie. Moussa Dassidi a aussitôt remis le matériel au coordonnateur départemental des opérations pour son déploiement sur le terrain. De retour de Gounougaïa à Bangor, Mboro Benoît pour la Radio Tchad.
1: Dans le cadre de sa tournée entamée il y a quelques semaines dans sa circonscription administrative, le délégué général du gouvernement auprès de la province du Bahr El Ghazal s'est rendu à Malaya et une des sous-préfectures du département de Bahr El Ghazal Sud, Djida Maïtiari.
12: Accompagné de ses collaborateurs civils et militaires, le délégué général du gouvernement auprès de la province de Bahr El Ghazal, Adou Moustapha Brahmi, a rencontré sur place à Malaya les autorités administratives, sécuritaires, traditionnelles et religieuses de la localité. Dans son mot de circonstance, le sous-préfet de la localité a salué la visite du délégué général du gouvernement qui va galvaniser les différents acteurs à bien travailler dans un esprit de collaboration. Celui-ci n'a pas manqué d'énumérer quelques difficultés à tous les niveaux pour mieux accomplir la mission qu'il leur est assignée. Prenant la parole, le préfet du département de Bahr El Ghazal Sud, Ibrahim Guiré Béki, a fait savoir au délégué général du gouvernement les conditions dans lesquelles exercent les chefs des différentes circonscriptions administratives de son département. Pour lui, le marché de la sous-préfecture de Malaya constitue un carrefour entre plusieurs localités de la province de Bahr El Ghazal et aussi de Hagar Namis. C'est pourquoi une attention particulière relative à la sécurité est impérative. Le délégué général du gouvernement auprès de la province de Bahr El Ghazal, Adou Moustapha Brahmi, a axé son message sur plusieurs sujets qui sont entre autres le maintien de l'ordre et de la sécurité, la cohésion sociale, le vivre ensemble, la prévention et gestion de conflits liés à l'utilisation des ressources naturelles qui sont pour lui les points fondamentaux de la paix dans la communauté. Moussouro, Ida Makari pour la Radio Tchad.
1: Une campagne spécifique agricole a été lancée ce matin sur le site aménagé pour les réfugiés et les déplacés de Dek Bara, dans le département de Dartama, province de Wadi Firam. C'est dans le cadre de la mise en œuvre du projet Pro-Agri, financé par la Banque mondiale à travers le programme alimentaire mondial PAM. Le câble de Mahmoud Saleh Oumar.
13: Le projet Pro-Agri qui entre dans le cadre de l'initiative Hagina portée par le gouvernement tchadien est mis en œuvre par l'ONG Siot Canada grâce au financement du consortium PAM-HCR. Il se veut une réponse à l'amélioration des conditions de vie des réfugiés, des communautés hautes ainsi que des personnes déplacées à travers l'aménagement des sites agricoles, l'accès aux semences améliorées et aux équipements de production. Le chef de projet Siot, Abdulaziz Diallo, précise que cette initiative vise à renforcer la cohésion sociale et l'intégration entre les réfugiés et les communautés hautes. Le chef de bureau PAM Gereda du Kondingam Nayam appelle les parties prenantes à plus de responsabilités pour atteindre les résultats escomptés. Le chef secteur Anader Yusuf Mounan a exprimé sa reconnaissance aux partenaires pour leurs appuis en faveur des réfugiés et de la population haute. Au nom des communautés bénéficiaires, le sultan de Dartama, Amataha Mahamat Abdoulaye, a remercié le gouvernement qui fait du bien-être de la population l'une de ses priorités. Le secrétaire général du département de Dartama, Oudjigé Félix, souhaite que cette campagne agricole soit abondante et porteuse d'espoir pour toute la population. Bulletin Mahamat Saleh Oumar, Radio Tchad.
1: Mahamat Saleh Oumar, faisons un peu du sport. La Fédération Tchadienne de Football Association a officiellement mis un terme à son vaste programme national de formation des entraîneurs en licence dès hier au centre de Milesi. C'est le vice-président de la Fédération Mahamat Adoum qui a clos les travaux. Galami Asil.
14: Organisée du 9 au 14 juillet 2026, cette session de formation a réuni une quarantaine de participants venus renforcer leurs compétences en matière d'encadrement des jeunes footballeurs. Pendant 6 jours, les stagiaires ont bénéficié d'enseignements théoriques et pratiques dispensés par les instructeurs de la Direction technique nationale de la Fédération tchadienne de football association. Cette session de N'Djamena marque l'ultime étape d'un ambitieux programme de formation lancé depuis plusieurs mois à travers les différentes provinces du pays. Plus de 500 entraîneurs éducateurs ont été formés. Au cours des travaux, les participants ont été outillés sur les méthodes modernes d'encadrement des enfants, l'organisation des séances d'entraînement, les principes pédagogiques ainsi que les fondamentaux techniques et tactiques adaptés au football des jeunes. L'objectif est également de doter les clubs, académies et centres de formation d'encadreurs qualifiés capables d'assurer un apprentissage de qualité dès la base. En clôturant les travaux, le premier vice-président de la Fédération tchadienne de football association, Mohamed Adoum, a salué l'engagement des participants et des instructeurs. Il a rappelé que le développement durable du football tchadien passe inévitablement par la formation des encadreurs, premiers artisans de l'émergence des futurs talents.
1: Coupe du monde football 2026, la France finaliste du dernier mondial a été éliminée hier par l'Espagne en demi-finale sur un score de 2-0. Aujourd'hui, le deuxième match opposera l'Argentine à l'Angleterre. Le gagnant jouera la finale avec l'Espagne. Le football féminin tchadien, quel levier pour son développement? C'est le sujet de la chronique sport de ce mercredi. Nous retrouvons Galami Assil.
14: Le football féminin gagne progressivement du terrain à travers le monde. En Afrique, plusieurs nations investissent dans cette discipline avec des résultats encourageants. Au Tchad, malgré les difficultés, les femmes continuent de démontrer leur passion et leur détermination à pratiquer le football. Mais une question demeure, quel levier pour assurer le véritable développement du football féminin tchadien ? Ces dernières années, des compétitions féminines ont vu le jour, permettant à de nombreuses jeunes d'exprimer leurs talents. Les Sao Dames ont également montré des signes d'encouragement sur la scène internationale en remportant le United Women's Series 2025, ce qui prouve que le potentiel existe. Derrière ces performances se cachent pourtant des défis majeurs. Le premier levier est la formation à la base. Sans école de football et sans centre de formation dédié aux jeunes filles, il sera difficile de bâtir une relève solide. Les ligues provinciales, les clubs, les établissements scolaires, les collectivités locales ont un rôle essentiel à jouer pour détecter et accompagner les jeunes talents dès les plus jeunes âges. Le deuxième levier concerne les compétitions régulières. Une joueuse ne peut progresser sans jouer. La mise en place d'un championnat national féminin stable avec des compétitions régionales bien organisées offrirait aux joueuses un cadre propice à leur développement et permettrait aux sélectionneurs d'identifier les meilleures d'entre elles pour représenter le pays dans les compétitions internationales. Autre enjeu, les infrastructures et les moyens financiers. Les clubs féminins évoluent souvent avec des ressources limitées. Un accompagnement plus soutenu de l'État, de la Fédération tchadienne de football association, des partenaires techniques et financiers, ainsi que du secteur privé, contribuerait à améliorer les conditions d'entraînement, les déplacements et les équipements. La sensibilisation constitue également un levier important. Il est nécessaire de faire évoluer les mentalités et de valoriser davantage les parcours des footballeuses tchadiennes. Les médias ont, à cet égard, une responsabilité particulière. Donner plus de visibilité aux compétitions féminines, raconter les histoires inspirantes des joueuses et promouvoir leurs performances auprès du grand public. Le développement du football féminin passe par une gouvernance inclusive, une plus grande implication des femmes dans les instances dirigeantes, l'encadrement technique et l'arbitrage permettra d'apporter un regard nouveau sur les besoins de cette discipline et de renforcer son organisation. Le football féminin tchadien ne manque ni des talents ni des passions. Ce dont il a besoin, c'est d'une vision à long terme, d'investissement cohérent et d'un engagement collectif. Car soutenir le football féminin, ce n'est pas seulement promouvoir l'égalité des chances, c'est aussi investir dans l'avenir du sport féminin tchadien et du sport. À mercredi prochain.
1: En mercredi prochain, Galami Assil, il est 14h23 à Sidi Malari, même heure à Koumbagari et à Mondo, province du Kanem. Point final à cette édition, le rappel des titres. Ndamène abrite depuis ce matin le Forum africain de l'eau. Plusieurs chefs d'État et de gouvernement prennent part à ce rendez-vous continental. Le Tchad engage depuis plusieurs années la réforme du code de la santé publique. Le projet est au centre d'un atelier dont les travaux ont démarré hier. La chronique sport vient de suivre, a mis un terme à ce journal. Journal réalisé par Hajara Aroun Cheikh, assisté de Mamad Kial, collaboration technique Mahadi Mahmad Abdoulaye, présentation Digne Djimt Djimassal. Merci à toute l'équipe de la rédaction qui m'a aidé à la confection du journal. Je serai là, Dieu voulant, demain à la même heure. Excellent après-midi à toutes et à tous. Au revoir.
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16: Mesdames et messieurs, bienvenue à l'écoute de vos avis et conseils agrométéorologiques de la première décade de juillet, valable jusqu'au 15 juillet 2026. Prévision. Au regard des conditions pluviométriques observées, de l'installation de la saison des pluies, de l'état de la végétation et de l'indice de satisfaction des besoins en eau des cultures, il est recommandé aux producteurs agricoles ce qui suit: poursuivre et intensifier les semis des cultures pluviales telles le mil, le sorgho, le maïs, l'arachide, le nibé, etc. dans les zones où la saison des pluies est déjà bien installée, réaliser rapidement les ressemis dans les parcelles ayant subi des échecs à la suite de l'irrégularité des pluies, effectuer les premiers sarclages et désherbages des cultures qui sont déjà au stade de levée, procéder à un suivi régulier pour détecter précocement les attaques des ravageurs et des maladies favorisées par l'humidité. Dans les zones sahéliennes où les pluies restent encore faibles ou irrégulières, les producteurs agricoles doivent attendre une installation durable des pluies avant d'engager les semis à grande échelle. Aux éleveurs, de tirer profit de l'amélioration progressive du couvert végétal pour organiser les déplacements des troupeaux vers les zones de pâturage disponibles, maintenir la surveillance sanitaire du cheptel et assurer un accès suffisant aux points d'eau, aux services techniques et décideurs, de renforcer le suivi agrométéorologique dans les zones présentant un déficit pluviométrique ou un retard d'installation de la saison, assurer la diffusion régulière des bulletins agrométéo et des alertes agrométéorologiques afin d'accompagner les décisions des agropasteurs. Voilà, c'est tout pour ce bulletin agrométéo. Merci à tous de l'avoir suivi. Au revoir et à la prochaine décade. Réalisation Abdoulaye Toche, présentation Benan Selayo.
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0: après le featuring dans Hakuna Matata, la pression musicale continue toujours et nous conduire tranquillement vers la radio service deuxième volet. La direction du centre Al-Mouna convie le public à assister à la présentation dédicace du livre intitulé Abou Ceinture, Maître Makaïla Assil Amat Abgash. Date dimanche 19 juillet 2026 à 11h dans la salle auditorium Nadia Karaki. Le vice-recteur de l'Université de la Francophonie, Ndjamena, porte à la connaissance de l'ensemble du personnel, toutes catégories confondues, étudiants et étudiantes, enseignants et anciens des administrations, que les examens du second semestre du master session normale de l'année universitaire 2025-2026 se dérouleront du 27 juillet au 1er août 2026, tous les jours de 16h à 20h. Un calendrier sera disponible dans les différents tableaux d'affichage et servira d'aiguillon pour tous les renseignements complémentaires d'ordre pratique. L'Université La Francophonie de N'Djamena souhaite une bonne préparation afin de mieux affronter ce futur challenge. Signé le vice-recteur de l'Université La Francophonie. Il est ouvert au titre de l'année académique 2026-2027. Un recrutement en première année sur études et dossiers à l'Institut de formation en sciences infirmières génico-obstétriques et biomédicales et santé publique, en abrégé IFSIGO, BMSP. Ce recrutement est réservé à toute personne désirant faire carrière dans le domaine de la santé. Les filières disponibles sont: second cycle, licence en sciences infirmières, licence en sciences génico-obstétriques, licence en sciences biomédicales, licence en nutrition humaine et diététique, sciences spéciales en sciences infirmières et génico-obstétriques. Premier cycle, agent technique de santé ATS, agent technique de santé accoucheuse ATS accoucheuse, pièces à fournir pour les candidats externes et internes. Une demande manuscrite adressée au directeur général de l'IFSIGO, BMSP, avec mention de la filière. Un certificat médical datant de moins de 3 mois. Une copie certifiée conforme aux actes de naissance. Une copie certifiée conforme de baccalauréat, toutes séries confondues, pour la licence en sciences infirmières, génico-obstétriques et nutrition, une copie certifiée conforme de baccalauréat série D ou C pour la licence en sciences biomédicales, une copie certifiée conforme de BEF ou BPC pour les sections ATS et accoucheuses, les copies certifiées conformes de l'attestation du diplôme d'ATS ou ACC, et des bulletins de notes des années de formation pour les candidats internes. Deux cartes photos, une somme de 5 000 francs pour les candidats externes et 10 000 francs pour les internes non remboursables. La date de clôture des dépôts des dossiers est fixée au 25 septembre 2026 et le nombre de places est limité. Pour tous les renseignements complémentaires, s'adresser au secrétariat de l'IFSIGO, BMSP, 6 au quartier Kamda, téléphone 66 03 03 88 66 53 45 69 66 24 16 12 66 33 56 45, signé le directeur général.
1: Dans le cadre de la liquidation de la société Finadef Tchad SA, conformément à la décision COBAC D 2026-002, portant nomination de Mme Khadija Lamanon en qualité de liquidateur bancaire de Finadef Tchad S.A. L'étude de Kouchak B. était Djongba, huissier commissaire de justice, titulaire de charge, informe le public qu'il sera mis à la vente volontaire aux enchères soupli fermées aux plus offrants. Le dernier enchérisseur d'un immeuble 6 au quartier Abinon, section 2, îlot 36, lot 4 appartenant à la société Finadef Tchad S.A. selon le programme ci-dessous. Visite des articles se fera tous les jours du 15 au 20 juillet 2026 de 9h à 16h au siège de Finadef Tchad S.A. 6 au quartier Abinon, sauf le dimanche. Dépôt des soumissions à partir du 21 au 31 juillet 2026 de 8h à 15h30 à l'étude de Maître Kouchakbe Tchedongba, 6 à l'avenue Pascal Yoadomnadji en face de la pharmacie Panacée ou contacter les numéros 63 29 38 43 ou 66 52 35 39 ou encore les 94 63 43 43. Les conditions de la vente, l'immeuble mis en vente l'est en l'état, par conséquent les détails relatifs à l'immeuble ne peuvent être garantis ni par le commissaire Prisser ni par l'équipe de la liquidation. Le paiement du prix de l'adjudication doit être versé le même jour de la vente ou au plus tard dans les 48 heures jours ouvrables suivant la notification. Le non-respect du délai de paiement entraînera l'annulation de la vente. L'adjudicateur devra aussi, et dans le délai ci-dessus indiqué, payer le montant de 12% en sus de l'adjudication et le frais de procès verbal de remise au titre des frais d'enregistrement et émolument dû au commissaire Prisser pour certains articles aux prix élevés. Le paiement sera effectué par versement sur le compte bancaire de l'étude de Maître Kouchakbe Tchedongba, logé à la banque UBA, agissant en qualité de commissaire Prisser. Toute vente est sujette à des prix de réserve raisonnables. Si le prix de réserve d'un article n'est pas atteint, le commissaire Prisser et Finadef Tchad S.A. peuvent retirer de la vente le dit article. Sion, l'huissier commissaire de justice, Maître Kouchakbe Tchedongba. Et la liquidatrice, Madame Khadija Lamanon. Avis de décès Begoto, Dieudonné, Nadjibaye, Merci, Ndedjibois, Jean-Pierre, Roda, Théopile, Ala, Toingar, Thomas, Degousse, Samedi, Tobé, Kéré, Demba, Louise, Guidbé, Albertine, Mokono, Guidbé, Mathieu, Colonel, Guidbé, Prière, Maurice, Mbaye Dodjim, Marceline, Rachel, Mbaïgué, Dumkel, Bondobé, Nodia, Yum, Bemadji, Ngakutu, Narcisse, Pasteur, Lona, Josias, Dédjedoum, Vincent ont la profonde douleur d'annoncer le décès de leur fille et sœur, Alain Digusem, Naomi, décès survenu le 14 juillet 2026 à Djamino. Cet avis s'adresse à Sa Majesté Aliyo Yandjim, le chef de canton de Siagon, au chef de village de Bemadja, Ngomde, Apollinaire Odurom, Naditi et Nodjal Ngar Noditi, Ngaro, Benoît, Tandrom, Denise, Toussa, Bemadja, les chefs de village de Siango, Benodjo, Bakaba, Betolbo, Kumba, Masra, Sandana et à Ndobakoy tob changement à Benodjo, Nodji, Ayoumo, Tobay, Clément, Sidot, Bethlehem, tous à Sar. Bay do Jim Modeste, Midia, Nestor, Madame Dobnaï, née Eugénie, Madame Mbaye do Diom, née Koutou Nodjiti, tous à Gorée, Naïm Samuel Nodjiti, Marcelo, Gouloum Nodjiayom, Samedi Nguessinda, tous à Doba. Le pasteur Ogrobe, Jonas, à Massaguette, Mette, Hubert, Claire, Moreau, tous à Bangor et à toute la communauté Niabo Djamena. L'enterrement aura lieu le jeudi 16 juillet 2026 au cimetière de Toukra. Le lieu de recueillement est au domicile de Bégoto Dieudonné à Kondoul. Que l'âme de la défunte repose en paix. Les professeurs Ngamasra Nadjourum, Banyara Yoyana, le général Banyana Kosngar, et messieurs Ndogona Mobaye, Yamamra Belmong, Naoji, Djemra Mal, Djumoniad, Beyaïta Banté, la famille Yanadno, Eloi, Tadona, Djem. Manalbaye, Takassin et la grande famille Sodom marquent le regret, ont le profond regret d'annoncer aux beaux-parents de Komogo, Goro, hein, aux parents du village et ceux de N'Djamena, le décès de maman Naringaral Neola, épouse du colonel Sodom Marc, décédé le 12 juillet 2026 en France. Le corps arrivera le dimanche 19 juillet 2026. Cet avis s'adresse à la communauté Ngam de N'Djamena, Sar, Morom, Danmadia, Moyo, Djekjeke, Moussoro, Sanodjo, Ndinanko, Gagoyo, Bejo, Moussouba et de Kabo par RCA. L'enterrement est prévu pour le mardi 21 juillet 2026 au cimetière de Toukra à 13 h. Le lieu de recueillement est au domicile familial au quartier Chagua, non loin de la grande Sido, en face de l'église Maranatha. Dieu a donné, Dieu a repris, que son nom soit loué et que l'âme de la défunte repose en paix. Margus Diogdelang, Gambie, Diogdelang, Borom, Dorongsu, député Andje Dewe, Weidou Diogdelang, Angobona, docteur Adansa Michel, docteur Jean-Paul Batno, docteur Boukar Michel, Kefas Gagé, Atapi Marc Dougloum, Tebder Agolo, Bassouma Kaye Dandio Balo, Kesken Paul, maintenant Nankiré. Puis Nankere, Maha, Joseph, Gagé, David, Baloum, Mathias et toute la famille Gogor annoncent avec douleur le décès de leur épouse et belle-fille, la nommée Donga Larré Bang, survenue le 13 juillet 2026 à l'hôpital général de référence nationale des suites de maladies. Cet avis s'adresse à Sa Majesté Malombatno à Bachoro, Sa Majesté Keining à Marba Karao, au chef des villages d'Assidi, Aouzou, à Bour, maintenant Kouzabona, Djoudjoua, Gabriel, tous à Karoukzoua, Abdoulaye Zara, Ambena, Jérôme, Brahim, Kalam, tous à Bangor, Tchangbe, Doc Delang, Guimont, Dan Balé, Pasteur Jarus, Adeboum Akelo, Alazia Théophile Absakine Margou en France, Sera Diogdelang à Amtiman, Faliazar Gabi à Oumadjer, Dering Markila à Mongo, Amadou Abdoulaye à Douala, aux oncles maternels Di Wakta Abé, Alifa Tabangé, Jean Bandala, Sambey Komo, Mundu Harang Service, Jividi, Celestin Madei, Toussaint Djamino, Tissimbi, Eli et toute la famille de Djera Bakchoro, la belle famille de Mouroum Touloum, Gamongo Parlay, Jimrang Mundu, sans oublier la famille Mouroum de Nangi Goto. Le recueillement est chez son époux Margus Djogdelang à Gassi, non loin du lycée. L'enterrement aura lieu le lundi 20 juillet 2026 au cimetière de Toukra. Dieu a donné, Dieu a repris, que l'âme de la défunte repose en paix. Les familles d'Ewa Gouloum sous Pierre Djamous Tokidang, dimanche Ngeder de Bog. Les enfants et petits-enfants ont la profonde douleur d'annoncer le décès de leur épouse, sœur, mère et grand-mère, Madame Dewa Gouloum, née Ngodjo Agathe, décès survenu le 13 juillet 2026 au centre hospitalier universitaire à la référence nationale de Djamino. Des suites de maladie, cette triste nouvelle s'adresse aux parents de Bédégué, Ndaïli, Dembo, Mousnini, Ndinayo, Maïnana, Moïsala, Sar Mundu, Pala et à ceux de la diaspora. Le lieu de recueillement est au domicile familial au quartier Atron, non loin de l'école catholique associée Père Vernet. La date de l'enterrement sera communiquée ultérieurement. Dieu a donné, Dieu a repris, que l'âme de la défunte repose en paix. Mundouba Jappé, Menoji Maigret, Nice, Docteur Ningatolum, Claudin, Biaded, Jérém, Nekarnoji, Ketsia, Njetede, Silas, Deban, Irène, Miatolum, Aimé, Miatolum, Dela, Paix, Miatolum, Njogose, Nonkar, Diko, Nedjon, Rodrigue, Njeringa, Clary, Mbaya Jim, Mbaye Gau, Mbaye Nandoum, Mbaye Rus, Mbaye Ramadji, Djombo, David, Ndoku Kubu, Firmin ont la profonde douleur d'annoncer le décès de leur fille, la nommée Mekunda Yel Nadine, fille du de feu Roupi Crison, décès survenu le 12 juillet 2026 à l'hôpital Le Bon Samaritain de Djamena. Ce avis s'adresse à Mbaïna Djob, Mbaïram Gédéon, Mbaïté Saint-Félix, Nadjou Doumio Jules, Njeringa Jaré, Njekouba Joseph, Bar Yombay Isaïa, Ganon, Tabu Toussamundu, Rouba Noël, Belom Koto Jean, Kularambay, Jason Tous à Benoï, Menodi Rose, Mbay Akambay, Nemekon Tous à Bebalum, Nendamiel Roland à Ati, Maigre Genias à Dakar, aux frères et sœurs de Ndjamena. La levée du corps est prévue pour le samedi 18 juillet 2026 au domicile familial de Menoji Maigre Enis à Mtoukoui, non loin du lycée d'Amtoukoui. Dieu a donné, Dieu a repris, que son âme repose en paix. Les enfants à l'Aïra Soutanga, Madame Alaïra, Né, Khadija, Martine, Moïse, Mundona, Nubara Madji, Ketong, Djamous, Girkem, Namanoum, Kugal, Na Namanumo Kuga Albay, la famille Girenta, la famille Gotobay, la famille Soumen Djanga, tout ça en Tchambino. On a la douleur d'annoncer aux parents, amis et connaissances, le décès de Alaïra Soutangar, connu sous le nom de Alaïra Ouagalo. Décès survenu le 12 juillet 2026 des suites de maladie. Suite à vie, le décès s'adresse aux parents d'Amtiman Ngalo, d'Adjibo, Ngonibé, Kia, de Sago, Bekamba, Kumra, Moïsala, Sar, de Bagassola, Bol et de la France. L'enterrement a eu lieu le 13 juillet 2026. Le sacrifice aura lieu, aujourd'hui, mercredi 15 juillet 2026, au domicile familial, face à la maison d'arrêt de Clesson à 13h. Remerciements à présent à la famille Dawad et les ressortissants des Guira, profondément touché par les nombreuses marques de sympathie et d'affection que vous avez témoignées à leur endroit. Lors du décès de leur fils et frère Ngarka Patrice, décédé le 21 juin 2026 à Djamino, tiennent à remercier du fond de cœur pour vos soutiens, vos prières, vos visites qui ont été un grand réconfort pendant cette douloureuse épreuve. Ces remerciements vont à l'endroit de la grande famille des Guira, Mugo, Nara, aux voisins, amis, connaissances, aux belles familles, à l'église Akam de Kundul, aux fossoyeurs, à ses collègues étudiants et tout le personnel de l'Institut COFID. Sans oublier ses anciens collègues étudiants de Bangui, que le Seigneur, dans son infinie miséricorde, vous bénisse, vous protège et vous rende au centuple pour tout le bien que vous avez fait à leur endroit. 14h, passé de 52 minutes. Mesdames et messieurs, ainsi se referme la chemise de vos avisés communiqués en cette mi-journée. La Radio Tchad, par nos voix, adresse ses sincères condoléances à toutes ces familles endeuillées.

sécurité, vous écoutez un fond sonore Raïs Kim EDM. Le regretté Raïs Kim EDM qui nous chante son titre Clendoman. Et voilà. C'est pour faire coucou à tous nos vaillants Clendoman. Les sérieux surtout, hein. Voilà. Pas les petits bandits qui se transforment en Clendoman pour nous arnaquer, pour nous arracher nos sacs dans les coins sans

0: Ah oui, Clan Doman, les Clan Doman, respectons-le un peu. Il faut que eux aussi nous respectent. C'est vice-versa, surtout. Voilà, c'est avec ce son de Rice Kim, Clan Doman, que nous allons nous séparer. Le temps qui nous est alloué est arrivé au terme. Donc, mesdames et messieurs, était à votre service à la cabine technique le chef, oui, lui-même en question, Mahamat Madi. Ah, il est bien assis devant le mille. Un bouton à la régie d'antenne, Fatima Kadja Malatou. La dame en patangèle était aux enregistrements et au micro.
1: Emile Djongabi.
0: Et voilà, n'oubliez pas que Jim Massal était là également dans Tchad Actu Midi. Et moi, je suis Yana Madi Céline et on va céder la place à Ba Adoumi qui vous dira ça. Yako Kalkal en Kanembu. Quant à vous, prenez bien soin de vous et à très vite.
1: Au revoir.

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principe du mariage précoce. Laissons les filles étudier, laissons les filles grandir. Tombe Frédéric, l'anglais allait, Namlaoukama Antia, Babatar.

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0: Bonjour, bonsoir, chers fidèles auditeurs et auditrices de la radiodiffusion nationale tchadienne. Je reçois pour ce troisième numéro de l'émission Santé aujourd'hui à la station provinciale de l'ONAMA Amdjaras le docteur Abdoulaye Mustapha Fadoul, délégué du ministère de la Santé publique et de la prévention de la province de l'Ennedi-Est. Docteur Abdoulaye Mustapha Fadoul, bonjour.
1: Bonjour, monsieur le journaliste.
0: Chers auditeurs et auditrices, avec mon invité, Docteur Abdoulaye Mustapha Fadoul, nous allons parler de la tension artérielle. Comment se manifeste la tension artérielle? Quelles sont les causes de la tension artérielle? Comment prévenir de la tension artérielle? Alors, Docteur Abdoulaye Mustapha Fadoul, dites-nous comment se définit la tension artérielle.
1: Merci, monsieur Adam. Quand on parle de la tension artérielle, c'est d'abord, c'est défini ici par une pression, c'est-à-dire c'est des pressions du sang exercées au niveau des parois vasculaires. C'est cette pression qui permet au sang de circuler et alimenter les organes vitaux de notre organisme.
0: Docteur, expliquez-nous s'il y a une différence entre la tension artérielle et la tension simple, parce qu'on parle de tension-tension. Est-ce qu'il y a une différence?
1: Ok, en fait, ici, on ne parle pas de la tension simple ou de la tension artérielle. Ici, c'est la tension artérielle, la terminologie est tension simple. On n'a pas vraiment l'habitude, dans le cadre médical, d'appeler toujours la tension simple, la tension simple. Mais c'est la tension artérielle. Et cette tension artérielle peut se compliquer par l'hypertension artérielle. Ce qui est maladie, c'est l'hypertension artérielle. Mais la tension artérielle, c'est la pression que je viens de définir tout à l'heure au niveau vasculaire qui permet donc au sang de circuler normalement et irriguer les organes vitaux de notre organisme. Donc ici, c'est la tension artérielle et l'hypertension artérielle. La tension artérielle, comme je venais de définir, et l'hypertension artérielle, c'est l'augmentation des chiffres tensionnels.
0: Il y a un taux fixe.
1: Il ne faut pas que ça soit au-delà des 14. Hein. Donc, si c'est supérieur déjà à 140 mm de mercure de systole et 90 mm de mercure de diastole, on peut déjà parler de l'hypertension artérielle. La définition ici de l'hypertension artérielle est beaucoup plus chiffrée par des chiffres. Donc, il faut reconnaître que l'hypertension artérielle est différente de la tension artérielle. Donc, la tension artérielle peut augmenter et donner ce qu'on appelle l'hypertension artérielle.
0: Bon, vous avez utilisé tout de suite des termes médicaux comme le mercure ou l'autre, c'est quoi, je ne sais pas.
1: Ouais, que
0: Qu'est-ce que
1: ça,
0: cela signifie?
1: ça, c'est l'unité de mesure de la tension artérielle, le millimètre de mercure. Ouais, j'ai dit tout à l'heure millimètre de mercure. C'est l'unité de mesure de la
0: De la tension.
1: tension artérielle. Ouais.
0: Alors, docteur, quels sont les types de tensions artérielles?
1: On a deux types d'hypertension artérielle. Nous avons l'hypertension artérielle qui est essentielle ou encore appelée l'hypertension artérielle primaire et nous avons l'hypertension artérielle qui est secondaire.
0: Quelle est la différence entre les deux?
1: Ok, la différence entre les deux, d'abord l'hypertension artérielle essentielle, c'est l'hypertension qui survient avec l'âge. C'est-à-dire, dès qu'on vieillit, on commence à augmenter par âge, qu'on grandit par âge, donc on commence déjà aussi à développer cette hypertension artérielle qu'on appelle l'hypertension artérielle essentielle. L'hypertension secondaire, c'est comme son nom l'indique, donc elle survient à la suite d'une pathologie quelconque qui peut augmenter la tension artérielle.
0: Alors maintenant, on a parlé des types de tension artérielle. Est-ce qu'il y a des types quand même de tension, à part la tension artérielle?
1: Oui, c'est ça. Donc, c'est ça le terme médical des pathologies vasculaires. C'est la tension artérielle qu'on vient de le dire tout à l'heure qui, en augmentant, donne une hypertension artérielle.
0: Alors, docteur, dites-nous quel est le taux normal de la tension artérielle?
1: Ok, ici on ne parle pas de taux, mais on parle des chiffres. Donc,
0: Oui.
1: les chiffres normaux ou les chiffres normaux de l'hypertension artérielle. Vous savez que l'hypertension artérielle ou la tension artérielle même tout court, c'est défini par des chiffres. Il y a ce qu'on appelle un chiffre qui est un peu élevé, qui correspond ici à la systolie. La systolie ici, c'est la contraction donc du cœur qui envoie le liquide ou le sang dans les différents organes. La diastolie, ça c'est le chiffre minimum qui définit ici le relâchement du cœur, c'est-à-dire le remplissage donc de ces différentes cavités par le sang. Quand on parle de la tension artérielle optimale, donc l'optimal, normalement c'est 120 mm de mercure sur 80 mm de mercure. Et on peut aussi avoir la tension artérielle jusqu'à 130 mm de mercure sur 85 mm de mercure. Donc toujours nous sommes dans la fourchette normale. Mais au-delà déjà des 140 mm de mercure sur 90 mm de mercure, on parle déjà de l'hypertension artérielle.
0: Mais là, dans ce, oui, vous avez parlé des chiffres, mais on dit que c'est la tension qui l'a tué, donc c'est...
1: Ok, en fait, vous savez que la tension artérielle a plusieurs complications. Et c'est plusieurs complications qui entraînent vraiment à la létalité. Nous avons les complications vasculaires, les complications rénales, les complications cérébrales. Nous avons les complications oculaires. Donc, et c'est toutes ces complications-là qui peuvent entraîner vraiment à la létalité.
0: Oui, mais comment surgissent ces complications, en fait?
1: Ces complications, lorsque la personne est sous traitement de l'hypertension, et que si il y a un problème de mauvaise observance ou un problème de l'absence de traitement, tout ça, c'est ça qui entraîne au développement ou à la survenue des complications. Vous savez que la circulation sanguine, c'est le moteur même de notre organisme. Si aujourd'hui le sang, nos différents organes ne sont pas irrigués par le sang, c'est qu'ils ne sont pas alimentés et risquent des complications comme je venais de les expliquer tout à l'heure.
0: Mais alors dans ce cas, quelles sont les causes de la tension artérielle?
1: Ok, les causes de la tension artérielle. Surtout comme on l'avait dit tout à l'heure, qu'il y a deux types de tension artérielle. Il y a l'hypertension artérielle essentielle et l'hypertension artérielle secondaire. Ok, quand on parle de l'hypertension artérielle, il y a les facteurs qui prédisposent, c'est-à-dire la personne a développé cette hypertension artérielle. Et ces facteurs, on a aussi deux types de facteurs qui sont les facteurs modifiables et les facteurs non modifiables. Quand on parle des facteurs non modifiables, c'est l'âge. L'âge, on ne peut pas modifier. Et il y a aussi les prédispositions génétiques. C'est-à-dire qu'il y a une transmission des gènes des parents à l'enfant petit-fils.
0: Oui.
1: Donc, c'est ça quand on parle de prédispositions génétiques. Et nous avons les habitudes alimentaires qu'il ne faut pas occulter, qui sont les facteurs modifiables. Surtout ici, la consommation excessive du sel, la sédentarité, ici le tabagisme, l'alcoolisme. Donc ce sont des facteurs qui sont modifiables et qui peuvent, si on n'arrive pas à se maîtriser, et on risque aussi de développer avec ces facteurs la tension artérielle. Et ici, l'hypertension artérielle secondaire peut se résulter surtout les pathologies endocriniennes telles que l'atteinte surrénalienne, tout ça, ou thyroïdienne, peut déjà aussi entraîner ce qu'on appelle une hypertension artérielle secondaire.
0: D'accord, docteur. Alors, dans ce cas, quels sont les symptômes d'une tension trop élevée?
1: Ok, comme vous l'avez bien dit, si la tension n'est pas tellement élevée, la plupart des cas, c'est asymptomatique, il n'y a pas de signe. Lorsque la tension est tellement élevée, vous allez remarquer que votre patient va vous dire que il voit flou, c'est-à-dire il y a un flou visuel. Il va dire qu'il ne voit pas bien ou qu'il voit un peu pas loin, tout ça. Il voit des trucs comme des brouillards. Il y a aussi des bourdonnements des oreilles. Donc il va vous dire que normalement il entend les bruits, des murmures, tout ça. Même si la personne parle à côté de lui, il n'entend pas bien. Ça, c'est toujours lié aux complications surtout. Et dire que parfois, il saigne, le nez saigne, tout ça. C'est-à-dire le sang sort du
0: nez. Il y a du saignement.
1: Oui, c'est ça même, effectivement. Mmh. Et il y a aussi, comment on appelle, les maux de tête vraiment intenses. Il y a la sudation. Tous ces signes peuvent déjà vous orienter, encore avec l'âge. Si la personne est au-delà des 40 ans ou 50, avec ces tableaux, vous allez penser automatiquement aussi à l'hypertension artérielle. Mais tout de même, pour faire vraiment le diagnostic, bien que le diagnostic est clinique, il faut aussi prendre la tension, mesurer la tension pour qu'on puisse vraiment déterminer que si effectivement il y a l'hypertension artérielle.
0: Alors, comment on mesure la tension artérielle?
1: Ok, la tension artérielle se mesure à l'aide d'un appareil qu'on appelle tensiomètre. Donc, et ce tensiomètre est muni du stéthoscope avec un brassard. Nous avons aussi, et il y a aussi des appareils maintenant aussi modernes, donc qui petite boîte avec muni de batteries, avec des brassards. Lorsque on enfile ou on enroule autour donc du biceps ou du bras, on gonfle, on dégonfle, et si c'est avec le stéthoscope, on entend des bruits, tout ça. On voit là où il y a le premier bruit et le deuxième bruit. Le premier bruit, ça indique la systole. Donc on met le chiffre supérieur. Et le deuxième bruit, donc c'est le diastole. Donc c'est le chiffre inférieur. Donc vous allez voir au niveau de la montre du stéthoscope. Et il y a aussi l'appareil que je venais de dire tout à l'heure, l'appareil sous forme d'une boîte munie de batterie avec un écran qui, une fois gonflé et dégonflé, les numéros s'affichent automatiquement. Donc voilà un peu comment on mesure la pression artérielle. Et l'unité, c'est le millimètre de mercure.
0: D'accord, mais monsieur, est-ce que, docteur Abdoullah Moustapha Fadoul, est-ce qu'il y a-t-il un tableau de tension artérielle normale selon l'âge?
1: Ok, en fait, le tableau, surtout des tensions artérielles normales, donc il y a, comme au débit, quand on a défini la tension artérielle, je crois que nous avons donné les chiffres, et ces chiffres correspondent ici à la tension normale. La tension peut varier. Quand j'ai 30 ans, et vous aussi vous avez 30 ans, on a la même tension artérielle, non? On peut avoir les différentes tensions artérielles avec le même âge. Ça varie donc d'une personne donc à une autre, mais du fait qu'on sort pas de fourchette normale, donc le fourchette normale, c'est pour ne pas dire qu'il faut pas dépasser donc les 140, il faut être inférieur à 140 millimètres de mercure sur 90 millimètres de mercure, inférieur à ça. Donc si c'est inférieur à ça, nous sommes dans la fourchette normale, mais au-delà de ces chiffres, donc nous sommes déjà dans l'hypertension donc artérielle. Et on dit que la tension artérielle augmente aussi avec l'âge. Donc dès qu'on grandit, donc notre tension aussi augmente avec notre âge.
0: Y a-t-il une limite?
1: Oui, comme les limites, comme je disais tout à l'heure. Donc il ne faut pas franchir les 140 millimètres de mercure. Si on franchit ça, c'est, nous sommes déjà hors limite. Donc on développe déjà la maladie.
0: Est-ce qu'il y a des cas qui ont dépassé cette limite ici dans la promesse de l'ENDS?
1: Ah, il y a beaucoup de cas. Vous savez que l'OMS a classifié ici les hypertensions ici par grade. Il y a aussi, c'est-à-dire, il y a premier grade, deuxième grade, jusqu'à troisième grade. On dit grade 1, grade 2, grade 3.
0: Oui.
1: Donc, si vous êtes déjà grade 3, c'est déjà tellement élevé, c'est-à-dire que les chiffres sont au-delà de 180 mm de mercure, de systole, et 110 mm de mercure, donc de diastole. Donc, c'est-à-dire 600 cm de mercure, c'est-à-dire vous êtes 18 sur 11. Donc, c'est déjà élevé. Et vous allez remarquer que ces signes cliniques qui ne sont pas apparus au début, ils vont réapparaître maintenant donc, devant donc, ces tableaux.
0: D'accord, docteur. Maintenant, quelle est la différence entre haute tension et basse tension?
1: Que les hautes tensions, basse tension, c'est beaucoup plus aussi observé par les chiffres. Hein. Donc, dès que vous mesurez, vous allez trouver. Si aujourd'hui je mesure la tension artérielle, la systole qui est déjà inférieure à 100 mm de mercure, si c'est déjà inférieur à 100 mm de mercure, je peux dire que la personne est en hypotension. Donc, cette hypotension a plusieurs causes qui peuvent être, c'est-à-dire des saignements quelque part, avec ou parfois, je dis encore la sédentarité, surtout les personnes malades qui sont vraiment couchées, alitées longtemps. Donc, ils développent aussi ce qu'on appelle l'hypotension artérielle. Il y a aussi les médicaments. Il y a certains médicaments, si on prend, ils diminuent aussi automatiquement la tension artérielle. Ça, je parle de l'hypotension artérielle. Et il y a aussi l'hypertension artérielle, comme vous voulez dire que vous demandez l'hypertension et l'hypotension. Donc, la baisse
0: ou élevée. D'accord.
1: C'est ça.
0: D'accord, docteur. Mais est-ce que vous, en tant que premier responsable de la délégation provinciale du ministère de la Santé publique et prévention de la province de l'Indre-Est, comment vous prenez en charge les personnes souffrant de la tension artérielle dans la province?
1: Au niveau de la province, comme nous n'avons pas de spécialistes en ces matières, vous savez que c'est des pathologies qui nécessitent un malade qui est hypertendu et risque de faire des complications encore peut-être en cours de route. Il faut d'abord les stabiliser. Il faut les stabiliser, au moins le suivre quelque temps. Si vous voyez qu'il y a des résistances au traitement, c'est en ce moment où vous pouvez faire vraiment recours à la référence donc, du patient chez le spécialiste.
0: Docteur, vous, en tant que premier responsable de la santé du province, de la province de l'Indi, est-ce que vous avez tenté quand même d'avoir des spécialistes dans les grands hôpitaux que vous avez?
1: Oui, en fait, vous savez, il y a peu de médecins spécialistes donc encore dans notre pays, bien qu'il y a quelques collègues qui, de temps en temps, nous faisons quand même des plaidoyers au niveau du ministère pour qu'ils vraiment nous trouvent des médecins, non seulement un cardiologue, mais nous avons aussi besoin d'autres spécialités, un neurologue, un neurochirurgien, nous avons besoin de néphrologues, nous avons besoin de diabétologues. Donc c'est des maladies fréquentes ici, il faut vraiment des spécialités puisqu'on a un grand hôpital qui peut vraiment donc, contenir toutes ces spécialités. Et un hôpital avec un plateau technique qui est un peu aussi acceptable.
0: Alors dans ce cas, avez-vous un conseil à l'endroit de personnes souffrant de la tension de la province de l'Indi Est en particulier et du Tchad en général?
1: Donc en fait, nous basons beaucoup plus sur la prévention. En fait, on ne veut pas que les gens vraiment tombent malades de l'hypertension artérielle. Donc pour ça, vraiment, il nous faut une prévention. Et cette prévention doit vraiment se focaliser surtout sur les habitudes alimentaires, sur les facteurs qu'on peut vraiment modifier. Surtout, éviter de bourrer vraiment le ventre avec tous les aliments qui on connaît pas aussi la nature. Donc surtout, l'excès de sel, il faut éviter. À partir déjà de certains âges, il faut réduire vraiment la consommation du sel. Vous savez que le sel, les sucres, sont vraiment des substances qui on consomme bon au niveau de la langue, mais toxiques donc au niveau des vaisseaux. Donc, il faut faire vraiment attention et consommons avec modération, c'est-à-dire surtout le sucre, le sel. Il faut éviter de fumer, surtout la cigarette qui est aussi un facteur essentiel. Il y a aussi l'alcoolisme, il ne faut pas aussi beaucoup boire. Donc ça aussi, c'est un facteur qui contribue vraiment. Et surtout, je lance aussi appel à mes chers malades diabétiques. Il faut vraiment contrôler parce que diabète associé à l'hypertension artérielle, vraiment, même si nous sommes au premier grade, c'est toujours dangereux. Il faut vraiment que le sucre soit équilibré. À chaque moment, il ne faut pas qu'on laisse la glycémie augmenter. Je dis aussi qu'il faut favoriser beaucoup plus le sport. Le sport, vraiment, les activités physiques sont vraiment importantes donc pour le maintien d'un bon hémodynamisme. Il faut aussi vraiment pas, surtout la consommation des aliments gras, donc les lipides qui sont saturés, comme les graisses animales qui sont constituer des acides gras saturés. Il faut aussi éviter la consommation de ça. Donc, tous ces facteurs qui sont modifiables, donc on peut vraiment revenir. Mais avec les facteurs non modifiables ici, c'est de prendre des précautions. Hein. Donc, on ne peut pas les modifier. Mais si on agit sur les facteurs non modifiables, on peut déjà...
0: Est-ce que la tension artérielle et le diabète vont de pair?
1: Les complications, surtout, ils ont presque les mêmes complications. Du fait que le diabète, le taux du sucre, agit pas mal sur les vaisseaux, alors que les vaisseaux sont les sites même essentiels de l'hypertension artérielle, parce que l'hypertension artérielle attaque en premier lieu c'est les vaisseaux, là où la circulation se passe. Donc c'est des maladies, comme je disais tout à l'heure, c'est des maladies qui, si une seule personne en a l'aider, vraiment prise en charge est vraiment complexe, il faut vraiment la compétence des spécialistes pour suivre, c'est-à-dire suivre les malades qui souffrent de deux pathologies qui le considèrent ici des pathologies chroniques.
0: Mon cher auditeurs et auditrices de la Radio-Division nationale tchadienne, nous voilà arrivés au terme de notre émission consacrée aujourd'hui à la délégation du ministère de la Santé publique et de la Prévention. Je vous rappelle qu'avec mon invité Dr Abdoulaye Moustapha Fadoul, nous avons parlé de la tension artérielle, sur comment se manifeste la tension artérielle, quelles sont les causes de la tension artérielle et comment se prévenir de la tension artérielle. Merci Dr Abdoulaye Moustapha Fadoul d'avoir accepté de répondre à nos questions.
1: Merci beaucoup Monsieur Adam de m'avoir invité au micro. Merci beaucoup.
0: Merci à vous chers auditeurs et auditrices de la Radio Division Nationale Tchadienne. Merci une fois de plus d'avoir suivi. À la présentation, appelez-moi Adam Nassourouigé. La technique a été l'affaire de l'ingénieur Hissène Angaré. Très belle suite des programmes de la Radio Tchad.

0: clôture de poudre qui est fixée au 25/6. Le nombre de places est limité pour tout renseignement complémentaire. S'adresser au secrétariat de l'EFSUGO au quartier Kamda, téléphone 66 0303 88 66 53 45 69 66 24 16 12 et enfin le 66 33 56 45. Le vice-recteur de l'Université La Francophonie de N'Djamena, UFN, porte à la connaissance de l'ensemble du personnel, toutes catégories confondues, étudiants, enseignants et administration, que les examens du second semestre de master, session normale de l'année universitaire 2025-26, dérouleront du 27 juillet au 1er août 2026, tous les jours de 16h à 20h. Un calendrier sera disponible dans les différents tableaux d'affichage et servira d'aiguillon pour tous les renseignements complémentaires d'ordre pratique. L'Université de la Francophonie de N'Djamena souhaite une bonne préparation afin de mieux affronter ce futur challenge. La direction du centre Al-Mouna convie le public à assister à la présentation dédicace du livre intitulé « À bout ceinture » de M. Makaïla Asil Ahmad Akhabash, date le dimanche 19 juillet 2026 à 11h dans la salle auditorium Nadia Karaki. Avis de vente aux enchères. Dans le cadre de la liquidation de la société Finadev Tchad SA, conformément à la décision COBAC D2026-002 portant nomination de Madame Khadija Lamanan en qualité de liquidateur bancaire de Finadev Tchad SA, l'étude de Maître Kouchakbe Tchedjongbe, issue commissaire de justice titulaire de charge, informe le public qu'il sera mis à la vente volontaire aux enchères sous prix fermé, aux prix offrant et derniers enchères d'un immeuble 6 au quartier à Bénin, session 2, îlot 36, lot 4 appartenant à la société Finandev Tchad SA, selon le programme ci-dessous. Visite des articles se fera tous les jours du 15 au 20 juillet 2026 de 9h à 16h au siège de Finadev Tchad SA 6 au quartier Abénan, sauf le dimanche. Dépôt des soumissions à partir du 21 au 23 juillet 2026 de 8h à 15h30 à l'étude de Maître Kouchakbe Tejongba 6 à l'avenue Pascal Yuadem Nadi en face de la pharmacie Panancé ou contacté. Les numéros 63 29 38 43 66 52 35 39 94 63 43 43. Les conditions de vente. L'immeuble mis en vente l'est en l'état. Par conséquent, les détails relatifs à l'immeuble ne peuvent être garantis ni par le commissaire priseur ni par l'équipe de la liquidation. Le paiement du prix de l'adjudication doit être versé le même jour de la vente ou plus tard dans les 48 heures jours ouvrables suivant la notification. Le non-respect du délai de paiement entraînera l'annulation de la vente. L'adjudicateur devra aussi, et dans le délai ci-dessus indiqué, payer le montant de 12% en sus de l'adjudication et le frais de procès verbal de remise au titre des frais d'enregistrement et émolition dus au commissaire priseur pour certains articles aux prix élevés. Mesdames et messieurs, nous faisons place à la plage publicitaire.
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0: Mesdames et messieurs, vous faites bien de suivre les programmes de la radiodiffusion nationale tchadienne sous cette grosse pluie et nous vous en remercions. Ndjamena Dounzoumé, tantôt comme sur toute l'étendue du territoire, il est 20h30. En direct du studio 3 pour Tchad Actualité, soir, à la présentation, Aseïda Maktouandi Roland. Aseïda, rebonsoir.
1: Marius Auré, bonsoir. Bonsoir à tous et bienvenue dans ce journal. Et voici les principaux titres de l'actualité. Forum africain de l'eau, les assises se sont officiellement ouvertes ce matin à N'Djamena en présence de quelques chefs d'État africains, co-organisés par le Tchad et le groupe de la Banque mondiale. Ce forum est une grande mobilisation pour des engagements en vue de réponse aux défis auxquels le continent est confronté, l'accès à l'eau potable. Quelques dysfonctionnements constatés dans l'administration judiciaire dans le Wadaï. La ministre de la Justice est en visite de travail sur place. Elle a eu de rencontres avec les principaux acteurs du secteur à Béché. À suivre également dans ce journal les autres nouvelles de Provence et la chronique sport de ce mercredi qui porte sur le sport féminin. Le Forum africain de l'eau placé sous le thème de la vision à l'action s'est officiellement ouvert ce matin ici à N'Djamena. C'est le chef de l'État du Tchad, Maréchal Mamad Idriss Déby Itno, entouré de quelques présidents des pays amis, qui a officié la cérémonie. Le compte-rendu de Volobé Passili.
2: Le vécu des populations au cœur de l'agenda de l'eau, les déclarations politiques de haut niveau des chefs d'État, des dirigeants de la Banque mondiale ainsi que celles des ministres co-présidents de la Conférence des Nations Unies sur l'eau et le discours du maréchal Mohamed Idriss Déby Itno, président de la République, réaffirment l'engagement collectif en faveur de la concrétisation et de l'accélération des actions, celles des investissements dans le domaine de l'eau en Afrique. Dans son allocution, Tahir Hamingeling, ministre d'État, ministre des finances, du budget, de l'économie, de la planification et de la coopération internationale, a situé que l'eau façonne la vie d'une société. Pour lui, ce forum co-organisé par la Banque mondiale et le Tchad cadre parfaitement avec l'ambition du plan national de développement Tchad Connexion 2030, c'est d'atteindre l'accès universel à l'eau potable et à 60% d'accès à l'assainissement. Au nom des partenaires de la coalition Water Forward, Ousmane Diagana, vice-président régional pour l'Afrique de l'Ouest et du Centre du groupe de la Banque mondiale a fait une déclaration en mettant l'accent sur la sécurité en eau et de l'emploi. Dans un discours programme sur Water Forward pour la prospérité de l'Afrique, la directrice générale des opérations de la Banque mondiale, Anna Djerde, réaffirme l'engagement de son institution à soutenir l'Afrique en matière de l'eau. Les chefs d'État africains présents à ce rendez-vous ont fait des déclarations pour que la vision soit concrétisée en action. Tout d'abord, le président gabonais Brice Clotaire Oligui Nguema dit que son pays s'est doté d'un code de l'eau et s'est engagé résolument depuis 2014 dans des réformes profondes pour offrir de l'eau aux Gabonais. Ensuite, le président mauritanien Mohamed Ould El Ghazouani a relevé que la stabilité d'une société et la sécurité hydrique constituent un socle d'un développement durable. Pour le président de la RDC, Félix Antoine Tshisekedi Tshilombo, il ne suffit pas seulement d'avoir une grande quantité d'eau, mais une bonne gestion d'eau potable, d'irrigation, de l'élevage, de l'environnement et de l'assainissement. Des forts engagements pris par les chefs d'État et partenaires financiers ont été signés par toutes les parties prenantes. Des panels de haut niveau, sessions plénières, tables rondes et rencontres B2B, B2G seront organisées autour de trois grandes conversations. L'eau pour les populations, l'eau pour l'alimentation et l'eau pour la planète au cours de ce premier forum africain de l'eau.
1: Dans son discours d'ouverture, le président de la République, Maréchal Mamad Idriss Déby Itno, a relevé que l'Afrique a besoin de l'eau pour sa population et de son écosystème. Selon le chef de l'État, les ressources en eau constituent un levier de développement. On l'écoute.
3: L'Afrique est confrontée à une crise hydrique d'une ampleur sans précédent. Plus de 40 millions de nos compatriotes africains n'ont toujours pas accès à une eau potable. Nos capacités de stockage s'amoindrissent dangereusement. L'irrigation reste à des niveaux dramatiquement insuffisants et les bouleversements climatiques menacent de réduire le produit intérieur brut de certaines de nos régions de près de 12% d'ici 2050. Ici, le document de cadrage de ces forums élaboré par la Banque mondiale, dont l'expertise et le talent ne sont plus à démontrer. Ces données, aussi inquiétantes soient-elles, ne sont pas de simples abstractions pour l'Afrique. Elles incarnent notre réalité la plus apte, celle que nous vivons au quotidien, dans nos villes, nos villages, dans nos champs et dans nos pâturages. En effet, à quelques kilomètres d'ici s'étend le lac Tchad. Il y a 60 ans, cette étendue d'eau était une mer immense, généreuse, source de vie pour plus de 30 millions d'âmes. Aujourd'hui, il a perdu la plus grande partie de sa superficie. Cette évolution n'est pas anodine. Elle est le miroir de notre fragilité collective et une ultime alerte qui nous interpelle. Nous manquons d'eau suffisante, faute d'investissement et de financement suffisant, alors que de nombreux cours d'eau, oasis et de notre sous-sol, à l'instar du grès de Nubie, regorgent des millions et des millions de mètres cubes d'eau. Lorsque l'eau se récure ou manque, la pauvreté avance à grands pas. Les hommes et les bétails souffrent. Le conflit se multiplie et la quiétude est perturbée. Lorsque l'eau abonde, l'hygiène s'améliore, les bétails se multiplient, les récoltes augmentent, la cohésion s'installe et le développement s'amorce. En bref, l'eau, c'est la vie. Au Tchad, nous considérons l'eau comme le socle de notre développement, le ciment de notre sécurité et la clé de notre paix sociale. Ce forum n'est pas une rencontre ordinaire. Il est le point de départ d'un engagement planétaire inédit. Son intitulé « De la vision à l'action » est un appel à agir. Alors, par une action collective et résolue au niveau africain en premier lieu et avec nos partenaires en second lieu. Car l'eau ne doit pas être un luxe, mais un droit fondamentale pour chaque être humain, animal et végétal.
1: À présent, le président de la République, c'était donc à l'instant, le président de la République, chef de l'État, à l'ouverture du Forum africain de l'eau ici, à N'Djamena. Et maintenant, dans les coulisses de la cérémonie d'ouverture ce matin, à l'issue des allocutions des différents chefs d'État et des personnalités conviées à cette rencontre, notre reporter Opportune Mingabe Rimbarne a tendu son micro pour recueillir les impressions et les attentes des participants. Suivez son reportage.
4: Tous saluent une initiative qu'ils jugent porteuse d'espoir. Pour les participants, ce forum africain de l'eau qui vise à renforcer la coopération entre les États autour des enjeux de l'accès à l'eau, de l'assainissement et de la gestion durable des ressources hydriques dans un contexte marqué par les effets du changement climatique et la croissance démographique constitue une réponse aux défis auxquels le continent est confronté.
5: L'eau, c'est la vie. Sans l'eau, je pense qu'il n'y aura pas de vie dans cette terre. Parce qu'aujourd'hui, aucune personne, ni nature, ni élevage ne peut vivre sans l'eau.
6: Le besoin le plus crucial pour les populations, c'est l'eau. Surtout un pays sahélien comme le Tchad, ça devient une nécessité. Parce que nous dépendons en grande partie des pluies. Et donc, il faut avoir une capacité de rétention d'eau. C'est ce qui manque.
7: Félicitations au Tchad et au gouvernement du Tchad et au président de mettre en place un forum africain sur une thématique essentielle pour non seulement le Tchad mais pour l'Afrique. Le fait que la problématique de l'eau a été connectée avec d'autres problèmes d'emploi, problèmes d'infrastructure, problèmes de la jeunesse, ça c'est fortement important et ça demande une vision innovative pour résoudre le problème. Et donc je pense que ce forum a lancé un premier pas pour une réponse innovative pour renforcer le développement.
4: Les attentes exprimées par les participants traduisent l'espoir de voir ce forum déboucher sur des engagements concrets, des partenariats renforcés et des solutions durables en faveur des populations africaines.
5: Nos attentes sont nombreuses et après avoir entendu leur allocution, j'ai dit que l'espoir est là. C'est sûr que les Africains vont s'unir et vont nous enlever de la soif.
7: J'espère que les concertations qui vont se faire aujourd'hui et demain, que ça va donner des idées concrètes, comment faire le lien avec l'emploi et l'eau, la jeunesse, le secteur privé aussi. Donc c'est bien d'avoir identifié des choses, mais maintenant il faut faut passer à l'action, comme le forum le dit. Donc c'est ça ce qu'on doit faire.
8: Nos attentes, c'est le financement. L'Afrique a beaucoup de difficultés pour l'accès à l'eau. Donc tout le monde, tous les chefs d'État ou quatre chefs d'État qui ont fait des déclarations, ont parlé de l'accès de l'eau. Et comment faire pour avoir cet accès alors que le sous-sol africain a beaucoup d'eau douce. Donc tout ce problème-là nécessite vraiment des stratégies, une bonne étude de faisabilité et partant à partir de l'étude de la faisabilité, un bon financement.
6: Avec l'organisation de ce forum sur l'eau, le Tchad est prêt à mettre tous les moyens nécessaires pour parvenir à cet objectif qui est de donner l'eau à sa population. Cette rencontre-là permet d'abord aux pays africains de conjuguer leurs efforts, d'asseoir un partenariat.
4: Les travaux du Forum africain de l'eau se poursuivront avec des panels, des échanges d'expériences et des recommandations destinées à accélérer les actions en faveur de la sécurité hydrique sur le continent.
1: Et puis, ce communiqué de presse, la tenue du forum sur l'eau à N'Djamena est un motif de satisfaction pour les organisations associatives, à savoir l'Association pour la défense des droits des consommateurs, le réseau des associations d'eau et assainissement au Tchad et l'Alliance africaine des fêtières d'eau et assainissement, qui estime que l'accès à l'eau potable est un défi pour la population africaine en général et tchadienne en particulier. Selon le communiqué de presse, les principales attente de ces associations constitue à garantir l'accès à l'eau potable à tous conformément aux différents engagements pour intégrer les droits humains à l'eau potable dans le cadre juridique et politique de tous les pays et allouer des financements conséquents pour atteindre les résultats escomptés. À la signature, le coordinateur Yahya Sidim. Et je vous le disais en titre, la ministre de la Justice, garde des Sceaux, chargée des droits humains de l'ONU, Alix Naibaï, effectue une mission de travail à Béché dans le Wadaï. Elle a eu des rencontres avec les principaux acteurs du secteur judiciaire et les organisations de la société civile. Objectif, évaluer le fonctionnement de la justice et renforcer la protection des droits humains. Le point avec Souleymane Ousmane Bougaï.
9: Aussitôt arrivée, la délégation a eu une rencontre avec les autorités locales. Occasion pour le délégué général du gouvernement auprès de la province du Wadaï, Ismaël Yamoda Diorbo, a présenté à la ministre les principales préoccupations liées aux établissements pénitentiaires de la province, notamment leur existence en pleine ville. Puis après le gouvernorat, la ministre a eu une rencontre avec les agences du système des Nations Unies, notamment le PNUD de partenaires clés dans la modernisation de l'état des droits au Tchad. Ensemble, ils ont planifié le renforcement de programmes d'assistance juridique pour les plus vulnérables et la réinsertion sociale de mineurs. Juste après cette rencontre, la ministre de la Justice, Ndolonodji Alix Niambaï, a eu une séance de travail avec les corps judiciaires de la province. Face aux magistrats, procureurs et personnels des greffes du palais de justice, les discussions ont été directes. Manque d'infrastructures, lenteurs administratives et défis d'indépendance ont été mis sur la table. La ministre a exhorté les personnels à plus de rigueur pour restaurer la confiance. Dans la foulée, cap sur la maison d'arrêt d'Abéché. Sur place, Ndolonodji Alix Niambaï a échangé avec les responsables pénitentiaires et les représentants des prisonniers. Sur population, accès à l'eau potable et prise en charge sanitaire, telles sont les doléances de détenus qui ont été consignées en vue d'une amélioration urgente de leurs conditions de vie. À l'issue de sa visite à la maison d'arrêt d'Abéché, la ministre s'est exprimée en ce terme.
10: Il y a un manque criard de moyens, tant matériels, logistiques, les infrastructures, surtout la maison d'arrêt, elle n'est vraiment pas du tout adaptée pour l'emploi. Il y a 600 détenus au lieu de 200 prévenus lors de la conception, donc vous imaginez un peu les conditions. Ils n'ont pas vraiment accès à l'eau, donc il y a des efforts à faire dans un très bref délai pour disponibiliser l'éclairage, pour améliorer les conditions d'accès à l'eau. Les stocks sont à un bon niveau, à ce niveau-là, il n'y a pas trop de problèmes.
9: Alors que la visite de la ministre de la Justice à Béché a été sanctionnée par la rencontre entre la ministre et le représentant de la société civile d'Abéché. Abéché, Souleymane Ousmane Bougaï pour la Radio Tchad.
1: Retour ici à N'Djamena hier dans les locaux du ministère de la Santé publique et de la Prévention. C'était l'ouverture d'un atelier de validation du projet du code de la santé au Tchad. C'est le directeur général de la Santé publique, Dr Hermadi Alias, qui a présidé la cérémonie. Le reportage d'Isabelle Népité.
11: Cet exercice d'analyse vise à harmoniser le texte, à garantir les cohérences tant sur le plan juridique que technique et à y apporter les amendements nécessaires pour une mise en œuvre efficace sur le terrain. Dans cette démarche, le Tchad bénéficie de l'appui stratégique de la coopération suisse. Ce partenariat international souligne l'importance de doter le Tchad d'un cadre législatif solide, capable de répondre aux défis sanitaires contemporains. Le directeur général de la santé publique, Dr Yamadi Alias, exhorte les participants à sortir un document de qualité.
12: L'objet du présent atelier est de vous permettre, en votre qualité d'expert, de praticien et de partenaire du secteur, d'examiner ce projet dans le détail, d'en apprécier la cohérence juridique et technique et d'y apporter les amendements que votre expertise vous jugera nécessaire. Vos contributions seront précieuses pour garantir que ce texte, une fois adopté, reflète fidèlement les priorités sanitaires nationales et réponde aux attentes de toutes les parties prenantes, professionnels de santé, usagers du système de santé, secteur privé et partenaires au développement.
11: Pour Yamadi Alias, son ministère attache un intérêt tout particulier aux conclusions qui seront issues de ces échanges. Ces recommandations serviront des socle à la future gouvernance sanitaire du pays, marquant une étape décisive pour le renforcement du système de santé au bénéfice des populations tchadiennes.
1: Et à l'intérieur du pays, sachez que le district sanitaire de Gorée, dans le département de la Niapende, dispose désormais d'une pharmacie d'approvisionnement. Cette nouvelle structure sanitaire vise à renforcer la disponibilité des médicaments essentiels au profit des formations sanitaires du département. Et d'ailleurs, la cérémonie a été présidée par le préfet du département. La députée du département de la Tandilé-Est, Diemra Mbetolngar, a remis officiellement hier à l'AI du matériel de soutien à la commission départementale du 3e recensement général de la population et de l'habitat. C'est un appui aux équipes de terrain. Bari Boutalo.
13: Ce lot de matériel est composé de 4 groupes électrogènes de 5 KVA, 2 fuses de carburant, 2 parapluies, 2 bottes, d'imperméables, 2 panneaux solaires intégrants, de power bank. Cet appui, selon la donatrice Diamba Betolngar, vise à renforcer les capacités opérationnelles des équipes de terrain afin de permettre aux agents recenseurs d'accomplir leur mission dans de meilleures conditions. Elle rappelle l'importance de ce recensement.
14: S'abstenir de se faire recenser est une erreur grave. Cela vous exclura des initiatives à venir. Nous ne devons pas céder aux manœuvres dilatoires visant à détourner l'attention de la population, car le recensement n'est pas une opération politique, mais un acte citoyen afin de compter parmi les Tchadiens pour lesquels les actions seront identifiées et réalisées.
13: Réceptionnant ces équipements, la présidente de la commission départementale du RGPH3, par ailleurs préfète du département de la Tandilé-Est, Dina Djangbe-Kerima, exprime ainsi sa gratitude.
15: En dotant nos équipe de recensement de ces matériels, vous ne faites pas qu'offrir des outils de travail. Vous apportez une contribution stratégique et patriotique à une opération d'envergure nationale.
13: La cérémonie de cette remise de dons a vu la présence des autorités administratives, des responsables des services déconcentrés de l'État, des leaders religieux et traditionnels, des responsables des organisations de la société civile ainsi que des chefs de quartier de l'AI. L'AI Baribo Talo Radouchat.
1: Et la même actualité, une délégation conduite par la députée Dunfun Katia a remis lundi dernier à Gounougaïa un lot d'équipements à la commission départementale de la Kabia pour la bonne conduite du 3e recensement général de la population et de l'habitat dans le département. Le point avec Mburu Benoît.
16: Constitué des groupes électrogènes, panneaux solaires, des power banks, Starlink et des accessoires bureautiques, la remise de ces matériels de travail a vu la présence des autorités administratives, sécuritaires, des autorités traditionnelles et leaders religieux. Au nom de ses camarades militantes et militants du MPS, la députée Katia Dunfun a salué la volonté politique des filles et fils du Mawekivi-S en déployant les kits de matériel pour faciliter le bon déroulement des opérations du recensement dans le département de la Kabia. Réceptionnant les équipements, le préfet de la Kabia, Moussa Dassidi, par ailleurs président départemental de la commission d'appui et suivi, a exprimé sa fierté pour ces gestes salutaires, car, dit-il, la Kabia connaît un véritable Dassidi a aussitôt remis le matériel au coordonnateur départemental des opérations pour son déploiement sur le terrain. De retour de Gounougaïa à Bangor, Mburu Benoît pour la Radio Tchad.
1: En notre actualité, dans le cadre de sa tournée entamée il y a quelques semaines dans sa circonscription administrative, le délégué général du gouvernement auprès de la province du Bahr-el-Ghazal s'est rendu à Méléat, une des sous-préfectures du département du Bahr-el-Ghazal sud d'Idamaïtiari.
17: Accompagné de ses collaborateurs civils et militaires, le délégué général du gouvernement auprès de la province de Bahr-el-Ghazal, Adou Mustapha Brahmi, a rencontré sur place à Méléat les autorités administratives, sécuritaires, traditionnelles et religieuses de la localité. Dans son mot de circonstance, le sous-préfet de la localité a salué la visite du délégué général du gouvernement qui va galvaniser les différents acteurs à bien travailler dans un esprit de collaboration. Celui-ci n'a pas manqué d'énumérer quelques difficultés à tous les niveaux pour mieux accomplir la mission qu'il leur est assignée. Prenant la parole, le préfet du département de Bahr-el-Ghazal Sud, Ibrahim Djerebeki, a fait savoir au délégué général du gouvernement les conditions dans lesquelles exercent les chefs des différentes circonscriptions administratives de son département. Pour lui, le marché de la sous-préfecture de Méléat constitue un carrefour entre plusieurs localités de la province de Bahr-el-Ghazal et aussi de Hagar Namis. C'est pourquoi une attention particulière relative à la sécurité est impérative. Le délégué général du gouvernement auprès de la province de Bahr-el-Ghazal, Adou Mustapha Brahmi, a axé son message sur plusieurs sujets qui sont entre autres le maintien de l'ordre et de la sécurité, la cohésion sociale, de vivre ensemble, la prévention et gestion de conflits liés à l'utilisation des ressources naturelles qui sont pour lui les points fondamentaux de la paix dans la communauté. Moussouro, Idamaïtiari pour la Radio Tchad.
1: Et puis une campagne agricole spécifique a été lancée ce matin sur le site aménagé pour les réfugiés et les déplacés de Deshbara dans le département de Dartama, province de Wadi Fira. C'est dans le cadre de la mise en œuvre du projet ProAgri financé par la Banque mondiale à travers le programme alimentaire mondial. À présent, l'actualité sportive, la Fédération tchadienne de football association a officiellement mis un terme à son vaste campagne nationale de formation des entraîneurs en licence D. C'était hier au centre de Milésie. C'est le vice-président de la Fédération, Mamad Adoum, qui a clos les travaux. Galamé Assil.
18: Organisée du 9 au 14 juillet 2026, cette session de formation a réuni une quarantaine de participants venus renforcer leurs compétences en matière d'encadrement des jeunes footballeurs. Pendant 6 jours, les stagiaires ont bénéficié d'enseignements théoriques et pratiques dispensés par les instructeurs de la Direction technique nationale de la Fédération tchadienne de football association. Cette session de Niamena marque l'ultime étape d'un ambitieux programme de formation lancé depuis plusieurs mois à travers les différentes provinces du pays. Plus de 500 entraîneurs et éducateurs ont été formés. Au cours des travaux, les participants ont été outillés sur les méthodes modernes d'encadrement des enfants, l'organisation des séances d'entraînement, les principes pédagogiques ainsi que les fondamentaux techniques et tactiques adaptés au football des jeunes. L'objectif est également de doter les clubs, académies et centres de formation d'encadreurs qualifiés capables d'assurer un apprentissage de qualité dès la base. En clôturant les travaux, le premier vice-président de la Fédération tchadienne de football association, Mohamed Adoum, a salué l'engagement des participants et des instructeurs. Il a rappelé que le développement durable du football tchadien passe inévitablement par la formation des encadreurs, premiers artisans de l'émergence des futurs talents.
1: Le football féminin tchadien, quel levier pour son développement? C'est le sujet de la chronique sport de ce mercredi, signé Galamé Assil.
18: Le football féminin gagne progressivement du terrain à travers le monde. En Afrique, plusieurs nations investissent dans cette discipline avec des résultats encourageants. Au Tchad, malgré les difficultés, les femmes continuent de démontrer leur passion et leur détermination à pratiquer le football. Mais une question demeure. Quel levier pour assurer le véritable développement du football féminin tchadien? Ces dernières années, des compétitions féminines ont vu le jour, permettant à de nombreuses jeunes d'exprimer leurs talents. Les Sao Dames ont également montré des signes d'encouragement sur la scène internationale en remportant le United Women's Series 2025, ce qui prouve que le potentiel existe. Derrière ces performances se cachent pourtant des défis majeurs. Le premier levier est la formation à la base. Sans école de football et sans centre de formation dédié aux jeunes filles, il sera difficile de bâtir une relève solide. Les ligues provinciales, les clubs, les établissements scolaires, les collectivités locales ont un rôle essentiel à jouer pour détecter et accompagner le jeune talent dès le plus jeune âge. Le deuxième levier concerne les compétitions régulières. Une joueuse ne peut progresser sans jouer. La mise en place d'un championnat national féminin stable avec des compétitions compétitions régionales bien organisées offrirait aux joueuses un cadre propice à leur développement et permettrait aux sélectionneurs d'identifier les meilleures d'entre elles pour représenter le pays dans les compétitions internationales. Autre enjeu, les infrastructures et les moyens financiers. Les clubs féminins évoluent souvent avec des ressources limitées. Un accompagnement plus soutenu de l'État, de la Fédération tchadienne de football association, des partenaires techniques et financiers, ainsi que du secteur privé, contribuerait à améliorer les conditions d'entraînement, les déplacements et les équipements. La sensibilisation constitue également un levier important. Il est nécessaire de faire évoluer les mentalités et de valoriser davantage les parcours des footballeuses tchadiennes. Les médias ont, à cet égard, une responsabilité particulière. Donner plus de visibilité aux compétitions féminines, raconter les histoires inspirantes des joueuses et promouvoir leurs performances auprès du grand public. Le développement du football féminin passe par une gouvernance inclusive. Une plus grande implication des femmes dans les instances dirigeantes, l'encadrement technique et l'arbitrage permettra d'apporter un regard nouveau sur les besoins de cette discipline et de renforcer son organisation. Le football féminin tchadien ne manque ni des talents ni des passions. Ce dont il a besoin, c'est d'une vision à long terme, d'investissement cohérent et d'un engagement collectif. Car soutenir le football féminin, ce n'est pas seulement promouvoir l'égalité des chances, c'est aussi investir dans l'avenir du sport féminin tchadien et du sport à mercredi prochain.
1: À l'instant donc, la chronique sport qui est à mercredi prochain à la Miasil Radio Tchad, 20h passé les 55 minutes, le rappel de l'essentiel de l'actualité. Le Forum africain de l'eau s'est officiellement ouvert ce matin ici en Djamena, en présence de quelques chefs d'État africains sous l'égide du président de la République. Maréchal Mamadou Idrissa Bitno, co-organisé par le Tchad et le groupe de la Banque mondiale, ce forum est une grande mobilisation pour des réponses aux défis auxquels le continent est confronté, et c'est aussi un appel à l'action sur le continent. Et comme vous le savez, les partenaires majeurs du Forum africain de l'eau, la Banque mondiale, voient son engagement aux côtés du Tchad au plus haut niveau, reçu en audience cet après-midi par le président de la République, chef de l'État. Ses principaux responsables ont été donc décorés. Sachez aussi que la ministre de la Justice, garde des Sceaux, chargée des droits humains de l'ONU, Alix Naibaï, effectue une mission de travail à Béché dans le Rwanda. Elle a eu des rencontres avec les principaux acteurs du secteur judiciaire et les organisations de la société civile. C'était pour évaluer le fonctionnement de la justice et de renforcer la protection des droits humains. Il est 20h, passé bientôt de 57 minutes et c'est la fin de ce journal. Merci à toute l'équipe de Tchad Actualité Soir. Ce journal a été réalisé par Bayle Nodjidene. À la technique, Mahmoud Gassara, au micro, Aseïda Maktouandi Roland. Merci de nous avoir suivis. Passez une excellente soirée en compagnie du réseau Nos Programmes. Au revoir.

Mesdames et messieurs, bienvenue à l'écoute de vos avis et conseils agrométéorologiques de la première décade de juillet, valable jusqu'au 15 juillet 2026. Prévision. Au regard des conditions pluviométriques observées, de l'installation de la saison de pluie, de l'état de la végétation et de l'indice de satisfaction des besoins en eau des cultures, il est recommandé aux producteurs agricoles ce qui suit: poursuivre et intensifier les semis des cultures pluviales telles le mil, le sorgho, le maïs, l'arachide, le nibé, etc. dans les zones où la saison de pluie est déjà bien installée, réaliser rapidement les ressemis dans les parcelles ayant subi des échecs à la suite de l'irrégularité des pluies, effectuer les premiers sarclages et désherbages des cultures qui sont déjà au stade de levée, procéder à un suivi régulier pour détecter précocement les attaques des ravageurs et des maladies favorisées par l'humidité. Dans les zones sahéliennes où les pluies restent encore faibles ou irrégulières, les producteurs agricoles doivent attendre une installation durable des pluies avant d'engager les semis à grande échelle. Aux éleveurs, de tirer profit de l'amélioration progressive du couvert végétal pour organiser les déplacements des troupeaux vers les zones de pâturage disponibles, maintenir la surveillance sanitaire du cheptel et assurer un accès suffisant aux points d'eau, aux services techniques et décideurs, de renforcer le suivi agrométéorologique dans les zones présentant un déficit pluviométrique ou un retard d'installation de la saison, assurer la diffusion régulière des bulletins agrométéo et des alertes agrométéorologiques afin d'accompagner les décisions des agropasteurs. Voilà, c'est tout pour ce bulletin agrométéo. Merci à tous de l'avoir suivi. Au revoir et à la prochaine décade. Réalisation Abdoulaye Toche, présentation Benan Selayo.

attentive. Le prochain rendez-vous, c'est exactement dans 2 heures, c'est-à-dire à 23 heures pour Tchad. Actualité dernière qui va donc boucler la boucle du jour. À présent, retour une fois de plus sur vos avis et communiqués. Avis de décès. Évariste Ngaralbaï, Loto Dingum, Claude Berengar Emmanuel et toute la famille Bigos de N'Djamena ont la profonde douleur d'annoncer le décès de leur fils Ndjiram Benjamin, survenu le 12 juillet 2026 à Amdam. Cette triste nouvelle s'adresse à la famille Bigos de Bessaman par Maï Bombay, de Goury par Nankessé, aux parents de Ndodom Anjamena, du madame Valentin à Chadra, ainsi qu'aux parents de Doba, Mundu et Sar. L'enterrement a lieu ce 14 juillet 2026 au cimetière de Toukra. Dieu a donné, Dieu a repris, que l'âme du défunt repose en paix. La place mortière est au domicile de son oncle paternel, le Toudingum Claude Adinio. Paix à son âme. Deglo Jérémy, Dokwada Daniel, Adapmo Pierre, Adogré Dokumbamo André, Kakak Philippe, Borey Bang Ose, Gilona Yaouda, Aourde Bagay, Kakak Jérémy, Akuya Adapmo Kefas, Dokwanda Yaya, Docteur Epainet Sende Djangrang, Zassiel Janto, Degelo Djusuna, Voxa Jonas, Jacques Ingir, Bouaza Yacoub Mbolsou, Alaï Ambulmato et la grande famille Kodokuma Kelab annonce avec regret à Djokde Arumde, Enoch Mayo, Litasu Maïdi, Yonona Kakak Fulbus Kayalto, Warga Michel, Barnabas Angaya, Kakde Tilimde, Ngasau Awoto, Komandei Angaida, Jesse Kansor, Malki Francis, David Bena, Benaja Mamate, Mikal Gamjang, Mate Besso, Gendarme Dumde, Paktar Ursuna, Adegi Titus, tous aérés. Dokwada Eli Romba, Akotmo Kelsou, Abourman Ababa, Lamana Besegen, Agathe Tadjan, Adogré Wadal Abongor, Gegeng Dokti Jacques, Arnaud Degelo, Sosten Tatene, Mariam Almana Kelo, Mikal Armandou, Artomas Piatini Amundou, Briskila Alman, Anna Basile, Louise Warga, Jarto Mada Adjuman, Harun Hassan, Henri Ainoum, Anna Magoum Samuel, Akan Kounfare, Kalziar Depchang Hakim, Johanna Kakak, Youssouf Bakam, Asser Kien, Ketura Mamate, Alakere Tarfusa à Kolobo, Zenias Janto, Berkia Vamanda, Sem Djongde, Aman Priol, Degelo Richard, Salmaï Dansonet, à Abéché, au préfet Besso Galdou, Bituel Amdjaras, Angeline Priol à Maroua et Paul Zongré à Yaoundé au Cameroun, Obé Adigim, Ezekiel Ingir, Jiriska Ababa à Mesken, Bassissia Gegeng à la Lumion, Gengeng Suleiman aux États-Unis d'Amérique.

Eric, Caroline, Dokwada, Angai, Yusuf, Giluna en France, aux parents de Kosop, Eric, Koyom, Juman, Kolobo, amis et connaissances, le décès de leur mère épouse, Madame Diop Degelone Raham Madanga, survenue à N'Djamena le mardi 14 juillet 2026 des suites d'une longue maladie. L'inhumation aura lieu, Dieu voulant, le vendredi 17 juillet 2026 au cimetière de Toukra. Le lieu de recueillement est à Chagoua, derrière Don Bosco. Le professeur Ngamasra Nadio Orum, le professeur Banyara Yoyano, le général Banyara Kosngar, Monsieur Ndogono Mobay, Yamara Belmonge Naoudi, Dimouyad, Beyaïta Bantin, la famille Yanadno Eloi, Tadouna Dim, Naoyalbay, Takasnan, et la grande famille Sodom Marc ont le profond regret d'annoncer aux beaux-parents de Kumogo Goro 1, aux parents du village et ceux de N'Djamena, le décès de leur maman Naringaral Noëlla, l'épouse du colonel Sodom Marc. Décès survenu le 12 juillet 2026 en France. Le corps arrivera le dimanche 19 juillet 2026. Cet avis de décès s'adresse à la communauté Ngam de N'Djamena, de la communauté Sar, non, la communauté Ngam de N'Djamena, Sar, Maro, Danmadji, Moyo, Djeke Djeke, Moussouro, Sanodjo 1, Ndinan Koyo, Gagoyo, Bejo, Moussumba et de Cabo par RCA. L'enterrement a été prévu le 21 juillet 2026 au cimetière de Toukra à 13 h. Le lieu de recueillement est au domicile familial au quartier Chagouan, non loin la grande Sido en face de l'église Maratana. Dieu a donné, Dieu a repris, que son nom soit loué et que l'âme de la défunte repose en paix. Margus Djokdelang, Ngambi Djokdelang, Mborom Doronzou, député Angedewe Weidou, Djokdelang Angobona, docteur Adam Saint-Michel, docteur Jean-Paul Lombatna, docteur Boukar Michel, Kefas Gage Atapi, Marc Doglom Tebder Agolo Basuma Kaye, Dandio Balo, Kesken Paul, maintenant Nankere, puis Nankere, Maha Joseph, Gage David, Balou Mathias et toute la famille Gogor annoncent avec douleur le décès de leur épouse et belle-fille. Ndonga Larry Mbang, survenu le 13 juillet 2026 à l'hôpital général de référence nationale des suites de maladie. Cet avis de décès s'adresse à Sa Majesté Malombatna à Bakturo, à Sa Majesté Keining Mboke à Marba Karaou, au chef de village d'Assidi Aouzou Ambour, Matna Kouzabona, Djoudjoua Gabriel, tous à Karzaou, Abdoulaye Zara, Ambena Jérôme, Bkaïm Kalam, tous à Bangor, Tchangbei Djokledang, Nguima Dambélé, Pasteur Jairus Adeboum à Kélo, Alazia Théophile, Absakine Margou en France, Sera Djokledang à Amtiman, Faliazar Ngambi à Oumadjer, Deiring Markila à Mongo, Amadou Abdoulaye à Douala, aux oncles maternels Di Wakda Abe, Alifa Tabangé, Jean Bandala, Sambei Koma, Mondo Harang Service, Dividi Célestin Madei, tous en Djamena, Tim Tissembi, Eli et toute la famille de Dira par Bakturo, la famille de Mourum Tolum, Ngamgo par Laï, Dimrang à Mundu, sans oublier la famille Mourum de Nangigoto, le recueillement, et chez son époux Margus Djokledang à Gassi, non loin,
Du lycée, l'enterrement aura lieu le lundi 20 juillet 2026 au cimetière de Toukra, Dieu a donné, Dieu a repris, que l'âme de la défunte repose en paix. Voilà, mesdames et messieurs, c'est ici que se referme définitivement la chemise de vos avis et communiqués alors qu'il est 21h passé de 10 minutes par ma voix. La radiodiffusion nationale tchadienne adresse ses sincères condoléances à toutes les familles éplorées. Qu'Allah le Tout-Puissant accueille l'âme des îles disparues dans sa félicité céleste.

0: Mesdames, Messieurs, bienvenue dans cette émission spéciale dédiée à la Semaine nationale de la femme tchadienne, édition 2026. C'est un honneur et un plaisir de vous retrouver aujourd'hui pour explorer un sujet qui nous touche tous de près, défis et opportunités de l'employabilité des femmes au Tchad. Et cette semaine est l'occasion de célébrer les avancées réalisées pour l'égalité des sexes et de mettre en lumière les voix des femmes qui se battent pour assurer leur place dans le monde du travail. Alors que nous célébrons la Semaine nationale de la femme tchadienne, les contributions des femmes dans notre société, il est essentiel de discuter des obstacles qu'elles rencontrent et des solutions à envisager pour améliorer leur employabilité. Nous avons sur ce plateau Madame Nomlar Sabra Alice, elle est chef de service accueil et orientation des demandeurs d'emploi à l'UNAPE. Bienvenue sur ce plateau.
1: Merci.
0: Ensuite, nous avons l'un des habitués de ce plateau, de l'UNAMO, bien sûr. Il s'appelle Al Swakar Ambera, il est manager de Job Booster Tchad. Bienvenue sur ce plateau.
2: Merci.
0: Nous avons Madame Edith Miguemadi, conseillère emploi à l'UNAPE. Bienvenue. Et enfin, Madame Aziza Dadjo-Goni, chef d'agence à l'UNAPE de Goudi. Bienvenue.
3: Merci.
0: Mesdames, Messieurs, dites-nous quelle est la situation de l'employabilité des femmes au Tchad. On commence par Madame Alice.
1: Merci. La situation de l'employabilité des femmes au Tchad, à mon avis, reste très limitée. Je dis très limitée. Pourquoi ? Parce que l'accès à l'emploi des femmes jusqu'à de nos jours reste faible en raison... C'est un audio. Mmh. Donc, qu'est-ce que j'ai fait? Comme je suis la superviseure, je suis censée à chaque fois passer, voir ce qui se passe là-bas. En tant que superviseure au programme PAT, j'étais effectivement passée. J'ai pris le major. J'ai dit, est-ce que je peux avoir un échange avec lui? Mmh. Il avait accepté. Et j'ai pris d'abord l'audio dans mon téléphone. Mmh. Après salutation, j'ai juste appuyé. Quand j'ai fini, je lui ai posé la question de savoir est-ce qu'il reconnaît la personne qui est en train de parler au téléphone. Mmh. Il n'a pas osé soulever la tête pour me regarder d'abord. Mmh. Il dit, madame, je suis désolée. Il dit, non, j'aimerais savoir est-ce que vous reconnaissez la voix de la personne. Mmh. Il dit, effectivement, c'est ma voix. Il dit, c'est votre voix. Il m'a dit, oui. Il dit, est-ce que de là où je suis, je peux te faire renvoyer d'ici 2 à 5 minutes?
0: Ouais.
1: Il me dit, oui, il le sait. Il dit, qu'est-ce que tu me dis? Je ne te demande rien, mais toi-même, dis-moi quelle est ta position. Parce qu'apparemment, tu n'es pas à ta première fois. Sûrement, tu en as fait avec plusieurs autres. Ouais. Qu'est-ce qu'il disait? Il faisait des avances à la fille. Et après ça, il a menacé la fille, dit non, si elle n'accepte pas, c'est lui le major. Donc, il va faire un rapport sur elle pour que d'ici la semaine prochaine, qu'elle ne soit plus dans son lieu de stage. Mmh. Donc maintenant, c'est toi ou bien la fille, dis-moi, lequel de deux doit partir? Imaginez la suite. Mmh. C'est des excuses par-ci, ouais, par-là, jusqu'à il s'est mis à genoux, voilà. J'ai dit, bon, ce que je vais faire, je ne vais pas porter à la hiérarchie, mm-hmm, mais je t'observe.
0: Ouais.
1: Je sais à qui je peux parler de ça, mm-hmm, parce qu'on ne peut pas te laisser complètement comme ça. Sûrement, à une autre personne, tu feras encore ça. Ouais. Mais je saurai comment je vais me prendre. Et c'est vrai que je suis partie vers les ressources humaines. J'ai échangé avec une personne parce qu'ils ont des responsables psychosociaux aussi. Mm-hmm. J'ai échangé avec ces responsables. Je lui ai dit, voilà ce qui se passe. Ce n'est pas pour faire du mal à ces majeurs parce que c'est une personne âgée, c'est un père de famille. Mais c'est pour que vous aussi vous sachiez comment vous prendre avec celui-là. Mm-hmm. Il n'est pas son premier pas. Sûrement, il fera encore d'autres. Mm-hmm. J'ai pris ce petit exemple pour dire que beaucoup de jeunes, surtout filles, pendant le stage, même si c'est lors de leur recherche d'emploi, sont confrontés à plusieurs difficultés, des attouchements, mm-hmm, il y a, je ne sais pas, des chantages. Mm-hmm. Pour dire que si c'est ça, tu peux avoir ça. Les jeunes, et ça, c'est ce que moi j'ai vécu, mais j'ai écouté plusieurs jeunes se plaindre, surtout jeunes filles se plaindre. Mmh. Nous profitons, je profite aussi de cette occasion, parce que les gens vont nous écouter, mmh, pour dire que ces petites sœurs, ces jeunes femmes qui cherchent de l'emploi, ce sont nos petites sœurs, mmh, ce sont nos mamans, ce sont nos femmes. Et ces personnes, ces hommes qui s'adonnent à ces pratiques, mmh, est-ce qu'ils seront contents d'entendre, d'écouter que leur propre sœur, leur femme ou bien leur fille s'est retrouvée face à cette situation une fois? Est-ce que ça va leur plaire d'écouter ça? Donc, je lance un SOS pour demander à ceux-là

0: d'arrêter simplement. D'arrêter simplement. C'est pas, ça n'honore pas les hommes. Parce que quand on parle de ça, on met tous les hommes dans le panier. Ça n'honore pas les hommes. Un homme est censé protéger une femme. Parce que les femmes, nous sommes vos mères, nous sommes vos sœurs, nous sommes vos femmes. Et vous êtes censés nous protéger. C'est parce qu'on est dans le besoin qu'on vient vers vous. Maintenant, si c'est profiter de ces besoins pour abuser de ces jeunes femmes, c'est vraiment pitoyable. Et notre semaine, je lance un appel vraiment vibrant à l'encontre de ces hommes qui sont dans cette pratique, qui s'adonnent à cette pratique-là, d'arrêter. Ça n'honore pas les hommes.
1: Monsieur Al-Swakar, dites-nous quels sont les défis liés à l'emploi des femmes chez nous.
2: C'est intéressant, j'aurais souhaité un peu...
1: donner un avis. Okay. Voilà, oui. Allez-y.
2: Par rapport à ces phénomènes, c'est quelque chose de réel. Vous savez que quand on est dans une certaine situation de vulnérabilité, les portes peuvent s'ouvrir pour toutes sortes peut-être de tentations et tout. Ouais. Et malheureusement, c'est la société, il y a des hommes qui peuvent profiter de ça. Le contraire est un peu faible. Des femmes qui abusent des hommes, ça existe, mais c'est un peu limité par rapport à la situation des hommes vis-à-vis des femmes. Donc, dans ces cas de figure, par exemple, nous, peut-être comme on est amis sur les réseaux sociaux, vous voyez qu'on lance tous les temps des avis de recrutement de façon formelle ou informelle. Et parfois, nous recrutons pour les partenaires et tout. Ce que nous faisons signer des codes de conduite à ces partenaires-là, parce que nous mettons en avant la dignité de l'emploi. Parce que c'est pas simplement trouver une opportunité d'emploi à quelqu'un, mais il faudrait que ce soit une opportunité qui préserve la dignité de cette personne-là, et particulièrement des femmes. Et voilà, moi, j'aurais le cœur brisé face à ce genre. Madame a été très clémente. Si c'était nous, ça pouvait aller très loin, parce que c'est une opportunité de donner de l'exemple à d'autres, parce que ce sont des choses qui se passent. Voilà. Et puis les filles, elles subissent ça parfois. Cette dame, elle est vraiment courageuse d'avoir dénoncé. Il y a des milliers de femmes qui subissent ça et qui ne peuvent pas du tout dénoncer. Donc quand quelqu'un prend le courage et arrive à les dénoncer, il faut saisir cette opportunité pour vraiment faire passer le message. Donc voilà, elle a su les régler. C'est bien, mais malheureusement, il y a beaucoup de choses comme ça. Vous avez parlé
1: des défis de l'emploi.
2: Vous savez que l'emploi, c'est pas seulement le fait d'insérer quelqu'un, lui trouver peut-être un salaire et voilà, une opportunité, un contrat. Non. Nous, on pense que l'emploi ou l'employabilité, ça commence très loin. Déjà, à la base, c'est l'environnement d'abord. Favorable. C'est comme ça que vous verrez qu'à côté de notre axe qui s'occupe de l'emploi ou de l'employabilité, il y a d'abord un axe, nous travaillons à créer un environnement qui soit favorable au développement peut-être des opportunités d'emploi pour les jeunes et pour les femmes. Ça va de la formation jusqu'à peut-être l'insertion socio-professionnelle. Aujourd'hui, quand vous voyez à la base déjà, c'est difficile que peut-être que ces dernières années, les gens commencent à changer un peu de mentalité et on envoie de plus en plus des filles à l'école. Préparer l'emploi, ça commence déjà à la base. Dès que votre enfant naît, vous commencez déjà à la préparer, à lui donner les outils nécessaires, de telle sorte que quand elle arrivera à un certain niveau de maturité, qu'elle puisse être compétitive, qu'elle puisse avoir tous les éléments nécessaires pour faire face peut-être à la durée de ce monde d'emploi. Donc aujourd'hui, quand vous voyez, il y a des politiques certes qui encouragent la scolarisation des jeunes filles et peut-être qu'il faut pousser davantage un peu dans ce sens. Sinon, ça fait partie déjà des défis. Hein. Un enfant, peut-être une jeune fille qui n'a pas d'acte de naissance, c'est déjà un problème qui va se poser dans le futur pour son, pour trouver un emploi. Donc maintenant, quand on forme les gens, moi je suis pour la discrimination positive. Aujourd'hui, je ne sais pas s'il y a des politiques genre, par exemple, qui existent un peu partout. Nous, on travaille de temps en temps avec la CELIAF pour développer une politique genre et nous faisons appel à des organisations féminines pour qu'elles puissent évaluer si nous sommes en train de mettre en œuvre notre politique genre. Donc, il y a un certain minimum pour que, malheureusement, dans la pratique, ça devient un peu difficile. Sinon, nous nous disons qu'au minimum, nos clients, on préfère les appeler aussi des clients, pas des bénéficiaires, pour que les gens puissent changer de mentalité. Parce que le bénéficiaire, c'est celui-là qui est dans une position de recevoir. Les clients est roi, donc il part, il arrache certaines choses. Donc, nous travaillons à ce qu'au moins 40% de nos clients soient des femmes. Et que 10%, par exemple, soient des personnes en situation de handicap et autres, tout ça. Il y a des programmes où vous pouvez trouver 100%, par exemple, des femmes. C'est sur la base de notre politique genre, par exemple. Il faut déjà développer et vulgariser des politiques genre pour faire face à ces défis-là. Parfois, vous faites un appel à candidature et vous voulez absolument recruter une femme, mais vous ne trouvez pas de candidature féminine. Ou bien peut-être que le meilleur candidat n'est pas une femme, donc vous êtes obligé.
1: De vous rabattre sur un homme.
2: Voilà, de vous rabattre sur un homme.
1: Malgré vous, quoi.
2: Malgré vous. Donc, vous allez voir qu'il y a des équipes qui sont fortement masculines et nous, face à ce genre d'équipe, par exemple, on est un peu triste parce que voilà, notre travail aussi, c'est de créer des opportunités pour que les femmes puissent plutôt s'imposer ou être plus représentatives. Et voilà, face à de telles situations, il n'y a que des politiques genre qui peuvent, par exemple, aider. Au-delà de ça, quand on forme les femmes, il ne faudrait pas les laisser, il faut trouver des mesures d'accompagnement. Sinon, à la base, ça devient également un problème parce qu'il y a des défis liés à l'accès peut-être au financement pour des femmes qui ne veulent pas embrasser le salariat, par exemple, si elles veulent se lancer dans l'entrepreneuriat, il faut leur trouver des mécanismes. Au-delà peut-être de la formation professionnelle qu'elles ont reçue, il faut les outiller davantage, peut-être avec des formations à la carte pour peut-être développer une entreprise, pour peut-être faire un métier pratique et autres, tout ça, les encourager un peu dans ce sens-là. Donc je crois qu'il y a tellement de défis, il y a les pesanteurs sociaux, comme la madame l'a mentionné tout à l'heure, et beaucoup d'hommes aujourd'hui continuent par penser que, et ça aussi c'est la responsabilité des femmes, vous voyez que pour les femmes qui ont poussé et puis qui sont arrivées à s'imposer quelque part, je ne sais pas, c'est pas toutes les femmes, mais généralement, l'argent de la femme c'est pour elle et sa famille, l'argent de l'homme c'est pour tout le monde. Donc c'est pour l'homme, la famille de l'homme,
1: la famille du côté de la femme également.
2: Oui. Donc vous voyez que ça fait que les hommes sont un peu réticents, parce qu'ils savent que même si je pousse ma femme à arriver à un certain niveau, le poids va revenir sur moi. Donc il faudrait que les femmes aussi apprennent déjà à s'imposer, à se dire que voilà, elles s'en sortent aujourd'hui par exemple. Non, moi je ne suis pas pour les 50-50, je suis pour une contribution volontaire. Donc, si la femme peut contribuer, il faut qu'elle le fasse. Même si 100% de son argent doit revenir à sa famille, je pense que dans sa famille, il y a des hommes, il y a d'autres femmes. Si elle peut les aider, il n'y a pas de souci. Mais il faudrait qu'elle montre cette volonté-là d'aider davantage pour que certains préjugés puissent tomber et puis que les gens puissent les encourager. Désolé d'être un peu nombreux.
1: C'est pertinent. Oui. Madame Aziz, au vu de tous ces défis, qu'est-ce que vous faites concrètement au niveau de l'ONAP pour pouvoir améliorer les conditions des femmes qui sont en quête d'emploi?
3: Ouais, merci. En fait, je voulais un peu rebondir sur le fait d'abord que le travail de la femme revient à elle, si on peut dire. Parce que bien plus souvent, la femme, elle doit être mise en sécurité. Moi, je pense que si elle a la sécurité qu'elle mérite, je pense que tout l'argent peut revenir à la famille. Il faut la mettre en confiance. Et puis, si elle a confiance qu'il n'y aura pas d'obstacles à la fin, je pense que le côté affectif ou bien le côté un peu maternel est toujours là. Moi, je pense que les défis de l'employabilité, en fait, de la femme, nous, à l'ONAP, il y a beaucoup de mécanismes qui ont été faits, des stratégies et des mécanismes qui sont mis en place pour vraiment aider la femme à s'insérer ou bien à avoir sa place, en fait. En dehors de notre service qui est régalien, qui est l'accompagnement des demandeurs d'emploi, tout ça, il y a les guichets qui, récemment, en 2024, qui ont été mis en place. Il y a d'abord le guichet auto-emploi, qui est un programme dédié aux jeunes et surtout aux jeunes femmes qui veulent s'insérer à leur propre compte. On les accompagne à travers des AGR. L'année passée, 2025-2026, plus de 1200 femmes à travers pour l'étendue du territoire, elles ont été formées et encadrées en technique des activités génératrices de revenus.
1: À travers tous les tchats.
3: Et d'autre part aussi, il y a le guichet d'appui aux diplômés sans expérience qui vraiment met l'accent sur l'expérience, comme j'avais dit au début. Je ne veux pas répéter les autres collègues, mais ce n'est pas nous qui exigeons l'expérience, mais c'est beaucoup plus c'est les entreprises qui exigent. Donc, pour faciliter cette passerelle-là, on a mis en place le guichet. Aussi, récemment, il y a le guichet emploi salarié. Emploi salarié, c'est-à-dire aussi, en quelque sorte, cet espace qui va favoriser vraiment les échanges entre les chefs d'entreprise et les demandeurs d'emploi, surtout les femmes. Et aussi, j'avais dit le guichet d'appui du plein sans expérience, le guichet emploi crédit agricole. Crédit agricole, ça touche beaucoup plus les femmes qui sont dans le milieu rural. On les accompagne à travers leur groupement. Beaucoup plus les femmes en milieu rural, elles sont organisées en coopérative, en association, beaucoup plus en Yémen. En Yémen, on parle beaucoup. Mais elles sont beaucoup plus dans l'action. Elles ne revendiquent pas. On a pensé à aller vers elles beaucoup plus les femmes qui sont regroupées en coopérative. On les finance, on les encadre d'abord à travers des ateliers de formation qui les amènent à avoir une idée de montage de projet, un business plan, si on peut dire en quelque sorte. Parce que beaucoup plus les femmes qui n'ont pas été à l'école, mais on les initie juste à des petites activités qui vont les faciliter à avoir une notion en gestion de leurs revenus. Bon, en fait, c'est en quelque sorte les cadres qu'on met en place pour faciliter l'insertion de la femme à travers nos différents services.
1: D'accord. Et madame Edith, en termes d'orientation, qu'est-ce que vous faites concrètement pour ceux qui, ou celles qui viennent pour déposer leur candidature, ou chercher une issue de sortie par rapport à l'emploi? chez vous? Est-ce qu'il y a des préalables qu'il faut respecter? Est-ce qu'il y a des gens qui font ce travail de suivi pour pouvoir les accompagner dans ce processus?
4: Généralement, nous recevons les demandeurs dans les agences. Dès leur arrivée, on essaie d'abord de diagnostiquer leurs soucis majeurs et à travers ce diagnostic, maintenant, on essaie de mettre sur plan des programmations, des conseils, des orientations. Et leur situer où s'y trouve le problème. Parfois, lors de réception des CV et autres, aussi on voit des incohérences, des choses à améliorer. Nous essayons d'organiser aussi les techniques de recherche, des ateliers de techniques de recherche d'emploi pour les emmener à mieux rédiger leur CV et autres. Après le diagnostic, nous observons aussi ceux qui sont vraiment dans le besoin des stages de perfectionnement. Avant d'atterrir sur le marché de l'emploi, nous les orientons vers le guichet concerné. Parfois, une seule personne peut exprimer aussi deux besoins à la fois, question d'aller en entreprise, question de faire un micro-projet soi-même. Tous les deux, on essaie de combiner et d'orienter. Ce qui sort en premier, c'est là où on l'oriente à mieux saisir. Et surtout du côté entrepreneurial, dès que la personne s'installe et qu'on voit que le projet initial ne donne pas, on essaie d'accompagner avec un autre projet pour mieux appuyer et faire un recouvrement et puis développer son entreprise.
1: D'accord. Et Madame Alice, tout à l'heure, vous avez parlé également du manque de formation qui peut constituer un frein pour les femmes qui sont en quête d'emploi. Et dites-nous concrètement, qu'est-ce qu'il faut faire pour pouvoir aider celles qui ne sont pas diplômées ou celles qui n'ont pas de gros diplômes à pouvoir avoir la même chance que les hommes?
0: À l'UNAP, on a cité plusieurs services et ça reste un service qui n'est pas connu de tous, mais qui fait assez de travail. C'est le service de développement des compétences. On a un service de développement des compétences qui est là dès qu'on reçoit les demandeurs d'emploi. Après un entretien, nous sommes comme des médecins aussi chez nous. Quand on diagnostique, qu'est-ce qu'on fait? On se retrouve parfois, avant d'arriver à ceux qui ne sont pas diplômés, on se retrouve parfois face au chômage de longue durée. Chômage de longue durée, nous le savons tous, ceux qui ont fini mais qui n'arrivent pas à s'insérer. Ceux-là, le développement de compétences a fait de la reconversion pour ces jeunes. Ce chômage. La reconversion qu'on fait, on a plusieurs formations qu'on organise au sein de l'UNAPE, en partenariat avec, parfois s'il n'y a pas des experts chez nous, c'est en partenariat avec d'autres institutions qui ont des experts dans ces domaines. Les formations en reconversion, très souvent tout autour des formations en couture, en hôtellerie. Hier déjà, on a lancé une formation en hôtellerie pour 50 jeunes. La semaine passée, on a lancé aussi une formation en BTP pour 200 jeunes. Et c'est en carrelerie, c'est pour aider. L'UNAPE prend toute couche.
1: Il y a beaucoup de femmes qui...
0: Il y a toute couche. Aucune couche n'est omise à l'UNAP. Ceux qui sont diplômés, ceux qui ne sont pas diplômés, on leur compte. Ouais. Ceux qui ne sont pas diplômés, dès que tu fais ton entrée à l'UNAP et que tu as la carte de demandeur d'emploi, ça c'est très nécessaire, c'est obligatoire même d'ailleurs. Tous les services qu'offre l'UNAP, il faut obligatoirement avoir la carte de demandeur d'emploi.
1: Beaucoup de chômeurs ne connaissent pas ça.
0: Ne connaissent pas ça.
1: Ou bien des demandeurs d'emploi.
0: Ne savent pas. Pourtant, à chaque fois, nous sommes là en train de sensibiliser, mais parfois c'est par manque aussi, c'est pas d'urgence, mais c'est le laxisme même de ce jeune-là, si je peux me permettre ce terme. Parce qu'un jeune déjà en quête ou bien valide pour avoir un emploi, il est censé être actif.
1: C'est ça.
0: Mais c'est ce que beaucoup de jeunes ne le font pas. Et ceux qui ont même cette carte, quand ils prennent la carte, ils repartent dormir tranquillement à la maison attendant que l'UNAP les appelle.
1: Le coup de fil.
0: Ça fait 10 ans que j'ai la carte, l'UNAP ne m'a jamais appelé. Ça fait 3 ans, l'UNAP ne m'a jamais appelé. Et moi, quand je me retrouve en face de ces jeunes, je dis, mais on ne va jamais t'appeler.
1: Non, on va parce que par la jour, radio, quand voilà. Il sera dans le parc.
0: Exactement, mais ce n'est pas l'UNAP, c'est pas l'UNAP. Donc. Parce que là, on reçoit plusieurs demandeurs. Si je peux me permettre, seulement à la direction, à la DOIDC, on enregistre 20 à 25 jeunes par jour. À Abena, on enregistre jusqu'à 100 jeunes par jour. À Goudji, on enregistre le même taux. Parfois, ça va même au-delà de 25-30.
1: La carte est gratuite.
0: À Djigel, la carte est gratuite.
4: Okay.
0: À Djigel, à Farcha. Tous les services qu'offre l'UNAP est gratuit. Jusqu'au crédit qu'offre l'UNAP, c'est à taux d'intérêt zéro.
1: Le crédit, c'est-à-dire moi, on peut aller prendre le crédit là-bas ou bien c'est...
4: Si on a
1: c'est
4: la carte.
0: Si vous avez la carte. Si vous
4: n'êtes pas des chômeurs.
0: Et si vous avez un projet, parce qu'il y a le projet, on a un comité qui est là, qui statue sur le projet. Quand le comité statue et qu'il trouve que le projet est bon, on peut financer votre projet. Mais vous pouvez être des avaliseurs. Vous ne pouvez plus être des promoteurs, mais vous pouvez être des avaliseurs chez nous.
1: D'accord. J'aimerais qu'on revienne un peu sur sur deux aspects. Il y a la carte, oui. Comment mener des démarches pour avoir la carte et qui est éligible à l'octroi de cette carte et également l'octroi de ces crédits que vous donnez aux gens. Quelles sont les conditions à remplir? Il y a beaucoup de gens qui ne savent pas ce qui se passe exactement. D'accord. Quelquefois, je parle de mon expérience, quelques neveux, je les ai orientés vers le NAPE d'Abénin. Oui. Ils étaient surpris quelquefois que je leur parle de la carte. Par exemple, un peu. Est-ce que le message passe suffisamment pour que ces jeunes puissent également mener ces démarches?
0: D'accord. Bon, à mon avis, le message passe. Vous
1: utilisez quel canal pour pouvoir faire passer les informations?
0: L'ONAPE, maintenant, même sur les réseaux sociaux, parce que la majorité du temps, les jeunes sont sur les réseaux sociaux. Hein,
1: il y en a qui n'ont pas de grands téléphones.
0: Sur les réseaux sociaux, l'ONAPE est là.
1: Tu rends compte, sur
0: les antennes de radio, l'ONAPE est là.
1: Okay.
0: On organise des sensibilisations chaque année. Mm-hmm. On organise des sensibilisations où on sort même dans la ville, là, en train de faire même des caravanes.
1: Des caravanes, ok. Oui.
0: Donc, sûrement, et il y a aussi à travers tes voisins, les connaissances, tout ça, on peut avoir ces informations là un peu. La carte, on ne demande pas grand-chose.
1: Okay.
0: Il faut juste avoir déjà, quand c'est dit que c'est la carte de demandeur d'emploi,
1: L'âge
0: majeur ici au Tchad, c'est 18 ans. Tout jeune ayant 18 ans peut avoir accès à la carte Lunapeu. Avec deux cartes photo, 4x4, sa pièce d'identité nationale, ça peut être l'acte de naissance, la carte d'identité nationale ou bien le passeport, son CV. Le CV, ça, c'est pour les jeunes qui ont eu à étudier.
1: Okay.
0: Les jeunes qui ont une
1: ça
0: certaine expérience.
1: Ça veut dire que tout le monde peut aller demander la carte. Hein.
0: Tout le monde. À l'âge de 18 ans.
1: Que vous ayez un diplôme, le bac ou la licence ou,
0: non,
1: ou pas.
0: Ou non. Vous pouvez, ayant 18 ans, vous pouvez avoir accès à la carte. Comme je l'ai dit, on a le service de document de compétences qui est là, qui peut te donner un métier. Quand tu as la carte de l'UNAPE, tu peux avoir accès à un métier. Tu peux être formé en hôtellerie, en électricité, en plomberie, en couture, toutes ces petites formations, c'est fait de 2 à 3 mois. On va même jusqu'au-delà, parfois c'est de 6 mois, pour donner à ces jeunes-là un métier. Et quand la formation finit, on ne te laisse pas comme ça aller. Les couturiers, tu as une machine de couture que tu rentres avec. Les électriciens, tu as ta boîte à outils que tu rentres avec. Les plombiers, c'est pareil. On ne les laisse pas comme ça partir. Il y a ceux-là qu'une fois fini, on leur donne même du sou. Il y a des femmes qu'on a formé en tricoterie, c'est ça? Les femmes qui tricotent les habits des bébés. On leur a donné et la machine et une somme de 200 000 francs pour les accompagner.
1: J'espère
0: à aller
1: les
0: s'installer.
1: Messieurs, les messieurs qui les attendaient à la maison n'ont pas récupéré. Parce qu'on se connaît ici au Tchad.
0: Il y a
1: des hommes qui récupèrent l'argent des femmes.
0: Voilà. Donc, ça, l'on a peu. Et tout le temps là avec les jeunes et c'est de tout bord. Dès que tu as l'âge de 18 ans, tu peux te présenter à l'on a peu. Demander la carte de l'UNAPE, elle est gratuite.
1: D'accord.
0: Le crédit, aussi, il n'y a pas assez de garde-fous. Tout ce qu'on demande, la garantie, c'est une personne physique. Quand je parle d'une personne physique, c'est le contrat à durée indéterminée d'un frère, d'une sœur, ou bien soit l'intégration.
1: Pas, vous allez attraper le frère ou la
0: l'intégration,
1: sœur,
0: voilà. Il faut quand même une garantie, parce que c'est à taux d'intérêt zéro. Donc, il faut quand même quelque chose qui nous dit que réellement, cette personne a de la volonté et que cette personne va rembourser. Parce que c'est pour rembourser, pour que d'autres personnes bénéficient aussi.
1: Tout à fait. Et c'est jusqu'à combien?
0: C'est le comité qui statue.
1: Ok, d'accord. En fonction
0: il y a
1: du
0: des projets
1: ça?
0: En fonction du projet. Mais à ceux qui se retrouvent facilement avec 3 ans, de remboursement, 2 ans de remboursement. Et ça, c'est selon aussi le montant. Donc, chaque fin du mois, 50 quelques mille, 60 quelques mille. On n'est jamais allé même à 100 000, hein, si je ne me trompe pas.

0: tout ça, mais ça n'a pas fait baisser le bras à l'UNAPE. L'UNAPE est toujours là en train d'aider ces jeunes-là. Mmh. Comme l'a dit Mme Aziza, l'année dernière, on s'est tourné vers les femmes du marché.
1: Ouais, c'est concret.
0: En coopératif, ouais. À travers les arrondissements, ouais. La mairie, on concocte 200 femmes, 100 femmes, par exemple au marché de Dembe. Mmh. Et ces 100 femmes, chaque femme a 200 000 francs.
1: Ah, ouais.
0: Oui, elles s'organisent elles-mêmes, elles remboursent. Et quand elles remboursent, on repart encore vers ces femmes-là pour leur donner.
1: Intéressant.
0: Merci.
1: D'accord. Avant de faire le tour de table pour boucler ce débat, je voudrais poser une question à Al, qui est le manager de Job Booster. Dites-nous, est-ce qu'il y a un partenariat entre Job Booster et UNAPE pour pouvoir travailler ensemble afin d'aider les jeunes, ça peut être les jeunes dames, les jeunes hommes, les jeunes garçons, à avoir un emploi ou bien à exceller dans leur projet?
2: Merci pour la question. Tout à l'heure, on échangeait en off avec les grandes dames par rapport à cette question-là. Vous savez que l'UNAPE, en tant qu'organe étatique, a le rôle régalien en ce qui concerne la création des opportunités d'emploi et autres, tout ça, ici au Tchad. Donc nous sommes une structure à but non lucratif.
1: Ouais.
2: Et en temps normal, nous accompagnons les actions ou bien tout ce qui concerne la politique gouvernementale sur les questions de l'emploi et autres, tout ça.
1: Mm-hmm.
2: Pour répondre directement à la question, il n'y a pas une convention formelle entre l'UNAPE et puis Job Booster Tchad. Mais ce matin, par exemple, je profite peut-être, je n'ai pas peut-être reçu le mandat d'en parler, mais comme je fais partie du comité qui prépare peut-être cette activité-là, le directeur général de l'UNAPE a lancé le projet Jeunes Incubateurs et Accélérateurs d'Entreprises, projet. Donc, et nous avons été sollicités en tant qu'acteurs de l'écosystème et personnes ressources pour travailler en amont sur certains éléments techniques du projet. Donc moi, je pense que souvent, des collaborations débute comme ça. Les gens savent que nous existons quelque part, que nous faisons un travail. Nous essayons de les accompagner. Nous, ce qu'on fait, c'est vraiment accompagner l'UNAPE, parce que c'est l'UNAPE qui a le lead ici au Tchad de ces questions-là. Donc, j'estime que ce n'était pas seulement Job Booster Tchad qui était invité. Il y a d'autres organisations également de l'écosystème qui font partie de ce processus-là. Et on espère que d'ici la fin ou bien à mi-chemin, ça va peut-être aboutir à la signature des conventions formelles.
1: Ouais.
2: En tout cas, nous ne manquons pas de le dire, peut-être à travers des canaux informels, que nous restons ouverts peut-être à être accompagnés ou bien à recevoir des directives de l'UNAPE, parce que nous devons être couverts par l'UNAPE. Donc c'est l'UNAPE qui doit se mettre en avant et nous, on le suit. Donc à ce niveau-là, il n'y a pas de souci et nous pensons qu'ils font déjà bien. C'est peut-être d'encourager davantage. Nous ne sommes pas aussi venus peut-être formellement auprès de l'UNAPE pour demander ça. Et ça sera peut-être l'occasion pour nous de faire aussi les premiers pas, parce que quand vous savez qu'il y a l'administration quelque part, quand on part en province, c'est nous qui venons vers les autorités pour nous présenter, dire ça. Et nous pouvons peut-être déjà faire les premiers pas, venir vers l'UNAPE, leur dire que voici ce que nous sommes en train de faire de façon formelle. Et est-ce que vous pouvez nous accompagner? Parce que c'est vrai que nous sommes un peu dans leur ombre, mais ils peuvent mieux peut-être nous donner des directives pour nous permettre d'atteindre ensemble des objectifs communs.
1: D'accord.
2: Donc voilà, ça c'est un peu une tentative de réponse.
1: D'accord, ok. On va faire un tour de table pour avoir l'avis de chacun ou de chacune avant de dire au revoir à nos téléspectateurs ou bien nos auditeurs également qui nous suivent à travers les zones de la RNT. Dites-nous, on commence par Mme Aziza et Mme Edith. Dites-nous, est-ce que vous avez un message particulier à l'endroit des femmes qui sont à la recherche de l'emploi? Qu'est-ce qu'il faut faire exactement? Quel est le mot que vous souhaiterez leur adresser?
3: En fait, mon message ou bien mes conseils par rapport à mes petites sœurs qui veulent vraiment être dans la vie active, il faut qu'elles se démarquent. Il faut avoir cette capacité-là d'oser se lancer vers des métiers techniques, par exemple. Des métiers qui sont vraiment des projets d'avenir ou bien même des métiers qui sont beaucoup plus recherchés par les entreprises.
1: Okay.
3: Bien souvent, les filles ou bien les femmes, elles n'ont pas cette capacité ou bien ne veulent pas se lancer vers les métiers techniques. Souvent, on se dit que c'est des métiers qui sont masculins, si on peut dire.
1: Oui.
3: Donc, le plus souvent, n'allez pas voir des femmes ingénieures. C'est pas facile, docteur, par exemple, des médecins et autres. C'est vrai, il y a quelques-unes qui se démarquent maintenant. Il y a beaucoup des évolutions relatives à ça, mais elles restent très minimes. On espère vraiment que dans les prochaines décennies, les filles vont beaucoup plus se lancer vers des métiers qui des métiers porteurs d'avenir. Et il faut que le gouvernement et bien les parents, en tout cas tous ces acteurs-là, aident les femmes. Beaucoup plus souvent, elles sont en manque d'orientation. Dès le bas âge, par exemple, si elles finissent, ou bien avant même qu'elles finissent du lycée, qu'est-ce que tu veux faire? les aider vraiment à se lancer vers des métiers qui vont leur être utiles ou bien qui vont les faciliter vers l'insertion socio-professionnelle.
1: D'accord, ouais. Merci beaucoup. Madame Edith.
4: Le message à l'endroit des femmes actuellement, je demande aux jeunes sœurs, toutes les femmes qui sont aptes à travailler, de sortir de leur coquille, s'approcher de nous ou encore des autres acteurs afin de se perfectionner et que nous, tout ensemble, faisons la promotion de l'égalité des chances afin que l'on puisse avoir une place dans la société. Et donc, elles doivent se démarquer.
1: D'accord. Merci. Merci beaucoup, Madame Alice. Elle doit souffrir pour laisser les dames conclure d'abord.
0: C'est votre journée.
1: Oui.
0: C'est
1: votre
0: journée. C'est votre moi-même.
1: Tout à fait.
0: Ouais. Ok. Moi, je vais profiter de votre micro pour lancer vraiment un message à mes sœurs. Vous savez, quand je me retrouve, par exemple, sur les réseaux sociaux, en train de suivre les dames de l'Afrique de l'Ouest, tout comme d'Europe, et des femmes charismatiques, des femmes leaders bien bagagées, si je peux me permettre le terme, parfois je les suis la bouche ouverte. La bouche entrouverte, c'est vrai, personnellement, je suis trop fainéante, ça il faut que je le dise. En matière d'études, je suis trop fainéante. Je me suis inscrite même plusieurs fois en ligne, en présentiel, mais je lâche. Mais j'admire les femmes bagagées. J'admire quand une femme est sûre d'elle. Quand elle prend la parole, elle est charismatique, elle est une leader typiquement née. J'admire toujours ces femmes-là. Je les admire. Alors, je lance un appel à ces jeunes-là qui peuvent encore, qui ont encore la capacité d'aller se former. Ce n'est pas seulement les jeunes, à toutes les femmes, même celles qui sont âgées comme moi, plus âgées comme moi, et qu'elles ne sont pas fatiguées, qu'elles ne sont pas fainéantes comme moi, qu'elles ont encore les moyens, la capacité d'aller se faire former. Je vous dis, allez-y, mesdames. Allez tête haute. Foncez. Parce que ça fait de la femme un tout. Quand une femme arrive à un certain niveau, dès qu'elle se présente quelque part, même les hommes baissent la tête. Ouais. Juste en signe de respect, pas pour dire que non, elles ont, mais juste en signe de respect. Ouais. Les hommes baissent la tête. Le monde baisse la tête pour saluer celle-là. Ouais. Juste en signe de respect. Alors j'encourage vraiment, mesdames, vraiment je vous encourage à vous lancer. Allez-y, si vous avez encore les moyens, si vous avez la capacité, si vous avez encore la tête à ça, foncez. Ça, c'est mon premier message. Aux parents, de savoir orienter ces jeunes-là, de savoir orienter les enfants. Ce n'est pas parce que Mac Alex est un journaliste, il a réussi, je le vois chaque jour à la télé, que mon enfant doit aussi aller faire du journalisme. Non, c'est
1: pas
0: ça.
1: Je n'ai pas encore réussi.
0: Ce n'est pas comme ça. Non, quand on te voit à la télé, on dit que Mac Alex a réussi.
1: Non, je n'ai pas encore réussi.
0: Ce n'est pas parce que le manager de Joe Booster est manager à Joe Booster parce que c'est un gestionnaire de ressources humaines et que je dois envoyer mon enfant aller faire la gestion des ressources humaines pour revenir être comme manager à Joe Booster. Non. On doit évaluer nos enfants. Et on doit voir aussi, parce que les parents, la majorité, nos parents, ils sont déjà partis. Et nous, nous sommes aussi instruits. Donc, c'est de voir aussi, à chaque fois, les métiers porteurs.
1: Tout à fait.
0: Nous sommes à l'ère de la digitalisation. Le monde change chaque jour. Vers où on doit orienter nos enfants? La science. Si on va continuer à orienter nos enfants juste parce que le voisin ou bien la voisine, son enfant a réussi en faisant ça, l'intelligence artificielle est en train de nous rattraper. Hein.
1: C'est ça.
0: Il va faire ce travail-là à notre place. Donc, vivement que nous, parents, sachons où, comment orienter nos jeunes.
1: C'est ça. Merci beaucoup. Et Hal?
2: Je m'attendais à ce qu'on puisse dire que cette année, l'année dernière, il y avait un forum pour les femmes et tout. Et ça pouvait aboutir peut-être demander au président de la République de leur octroyer 200 hectares peut-être.
1: Merci. Et c'est tout pour ce plateau dédié spécialement à la Sénafête édition 2026. Réalisation Abdoulaye Toche. Au micro, je suis Alexis Dimasra. Portez-vous bien et restez toujours à l'écoute de la RNT. Ciao, ciao.

Chers auditrices et auditeurs, soyez les bienvenus à votre émission consacrée aujourd'hui sur le projet intitulé « La promotion du vivre ensemble par la culture ». Ce projet est financé par la délégation de l'Union européenne et mis en œuvre par le CEFOD, le Centre de formation et du développement en faveur des artistes tchadiens. Ce magazine est réalisé par la Maison des médias du Tchad dans le cadre des festivités marquant la Semaine de l'Europe, commémorée du 2 au 9 mai, édition 2023.

0: La promotion du vivre ensemble par la culture est une réponse à un appel à projet de l'Union européenne depuis 2019, dont le CEFAUD avait postulé et obtenu le financement pour appuyer les artistes à faire de la création dans le domaine de la promotion du vivre ensemble pour une durée de 30 mois, soit 2 ans et demi. Un projet qui s'adresse spécialement aux artistes tchadiens identifiés dans 9 provinces, dont 3 au nord, 5 au sud et la province de N'Djamena. Le coordonnateur du dit projet, Mekondo Banoudel, parle du critère de sélection des bénéficiaires.
1: Dans la phase de la formulation, nous avons d'abord fait ce qu'on appelle le terrain pour identifier les groupes artistiques qui peuvent bénéficier de ce projet. Donc, grosso modo, ce sont les artistes qui exercent dans plusieurs domaines. Ça peut être la danse, le théâtre, la musique, le film. Concrètement, nous avons travaillé avec 23 groupes artistiques répartis dans les 9 localités. Donc, ce sont des artistes de la localité de Mongo, de Bol, de Massakori, de N'Djamena, de Bangor, Kelo, Lai, Mundu, Toba et Kumbra.
0: Mekondo Banoudel confirme que ce projet a permis de renforcer les capacités organisationnelles et entrepreneuriales des bénéficiaires, même si l'impact ne peut que se mesurer sur le long terme.
1: Vous connaissez nos artistes au niveau du Tchad. Certains exercent sans avoir une reconnaissance légale, par exemple, une existence légale. Donc nous avons travaillé avec ces différents groupes pour leur permettre d'organiser la documentation qui les concerne. Nous avons, bref, travaillé pour renforcer leur capacité organisationnelle. Nous avons aussi assuré plusieurs formations pour leur faire comprendre la notion de vivre ensemble. Nous avons organisé des formations en management pour qu'ils soient capables de diriger une réunion, comment administrer un groupe, ainsi de suite. Nous les avons formés aussi en entrepreneuriat artistique. Certains artistes ne savent pas que c'est de l'entrepreneuriat qu'ils font. Nous voudrions à ce qu'au sortir de ce projet, qu'ils soient capables de vivre de leur art. Après cette formation, nous les avons aussi renforcés en gestion de projet et gestion financière. Parce que les artistes, tels que nous observons ici au Tchad, c'est que dès qu'ils ont un peu de ressources, ils se partagent, ils disparaissent. Alors qu'il faudrait bien faire une planification en gestion financière pour mieux vivre de son art. Ça, c'était la première phase.
0: Selon le coordonnateur du dit projet, la deuxième phase est consacrée aux subventions accordées non seulement aux bénéficiaires, mais aussi aux autres groupes des artistes qui ont postulé à l'appel à candidature. Des subventions ayant permis à ces artistes de créer des œuvres artistiques en lien avec la promotion du vivre ensemble.
1: Initialement, prévu dans le projet, nous devons appuyer 18 groupes artistiques. Mais nous sommes arrivés à appuyer 23 groupes artistiques en leur versant des subventions. C'est-à-dire, chaque groupe présente un projet. Par exemple, moi, je veux réaliser un film dans le domaine de la promotion du vivre ensemble. Moi, je veux organiser un répertoire de danse dans le domaine de la promotion du vivre ensemble. D'autres ont réalisé des spectacles théâtrales. Donc, nous leur avons versé des subventions. Ça varie de 5 millions à 9 millions. Et chaque groupe s'est organisé à faire une production artistique dans son domaine. Donc je crois que tous les 23 groupes appuyés ont pu produire une œuvre artistique dans le domaine du vivre ensemble. Donc il y a des films, il y a des créations théâtrales, il y a des répertoires de danse, de chorégraphie et autres qui ont été réalisés.
2: Qu'est-ce que c'est beau d'être unis? Qu'est-ce que c'est beau d'unir pour la vie nos esprits? Mon frère, ma sœur, je t'appelle à savourer avec amour les valeurs de l'unité pour un vivre ensemble aisé. Tu es du nord, du sud, de l'est ou de l'ouest. Que ta provenance ne soit pas source d'éloignement des autres et d'endurcissement de cœur dans des scènes de violence infernale. Que tu sois pasteur, prêtre ou imam, il est bon d'avoir pour prêche la justice, l'unité, la paix et l'amour du prochain.
0: Le projet s'est intéressé à tous en faisant de l'inclusion et sans discrimination. Les bénéficiaires sont les artistes tchadiens, les jeunes, les femmes et les handicapés, les déficients visuels ou malvoyants. Le chanteur Fangbo Gédéon, président de la coopérative de services des jeunes aveugles talentueux, est l'un des bénéficiaires. Il se réjouit d'être éligible et apprécie à sa juste valeur la mise en œuvre de ce projet.
3: D'abord, financièrement, ça nous a boosté déjà à réaliser ce projet et il nous a aidé intellectuellement à extérioriser nos savoir-faire notre créativité. Donc nous avons composé des différentes chansons sur les différentes thématiques qui vont avec le vivre ensemble et la cohabitation pacifique.
0: Le chanteur Fangbo Gédéon nous parle également des œuvres que lui et son groupe avaient réalisées grâce à ce financement.
4: Nous avons eu à réaliser un album de 7 titres audiovisuels que nous avons intitulé « Le vivre ensemble aisé ». Cet album compose 7 titres dont on a fait 4 vidéos et 3 audios. Donc, il fait un album audiovisuel de 7 titres. Et cela nous a aidé vraiment à bien travailler, à bien chanter, à bien harmoniser. Cela a aidé réellement à se rassembler, à s'accepter, parce que le message, il est véhiculé par des jeunes aveugles talentueux, chose qui n'a pas encore été faite, n'est-ce pas? Pour nous, nous croyons que le fait que les déficients visuels de la coopérative de service des jeunes aveugles talentueux, nous avons accepté de véhiculer ce message. Ce message touche davantage le peuple tchadien à s'accepter, à coopérer, à vivre ensemble, à s'aimer et à se pardonner. Voilà, donc, le message des réconciliations, le message de s'accepter et de vivre ensemble est là. Donc je crois que vous aurez l'occasion certainement d'apprécier et vous n'allez pas me dire le contraire.
0: Ces œuvres artistiques ont été largement diffusées à travers l'organisation des festivals régionaux au sud, au centre à N'Djamena et à l'ouest du pays à Mao, informe le coordonnateur du projet Mekondo Banwoudel.
1: Le festival a regroupé les artistes de Komra, Toba, Mundu, Lai, Kelo et Bongor à Mundu. Pendant 2 jours, nous avons présenté les œuvres créées par ces différents groupes artistiques à Mundu. Nous avons aussi fait ça à Masakuri pour regrouper les artistes du nord, de Mongo, de Bol et Masakuri. Et puis ceux de N'Djamena aussi ont présenté les œuvres qu'ils ont créées.
0: Un projet qualifié d'inédit en faveur des artistes tchadiens qui ont du mal à produire et à diffuser leurs œuvres artistiques par le responsable de mise en œuvre du projet. Mekondo Banwoudel demande au gouvernement tchadien et ses partenaires au développement de faire plus pour rendre ce secteur autonome afin de permettre aux artistes de véhiculer le message du vivre ensemble et de la cohabitation pacifique.
1: En général, nous observons des projets, par exemple, de construction de forages, de construction de routes et d'autres. Mais un projet qui appuie spécifiquement les artistes, c'est rare. Donc, au niveau national, je pense que c'est une première et c'est à encourager. L'État devrait normalement organiser les artistes à ce qu'ils soient des professionnels. Ça leur permettra de vivre de leur art. Ça, ça manque. Donc, le projet a juste initié quelque chose pour montrer la voie. Maintenant, la culture aussi peut véhiculer des messages de vivre ensemble, de paix et autres. Généralement, on n'utilise que des campagnes politiques ou autres pour faire passer ces messages, mais les artistes sont aussi capables de faire véhiculer des messages de la paix et autres. Donc, c'est un projet qui, à mon avis, devrait être généralisé dans l'ensemble du pays. L'Union européenne travaille dans plusieurs domaines, mais déjà pour le vivre ensemble, lorsque l'Union européenne appuie la démocratie, c'est pour instaurer des valeurs de paix, de justice et d'égalité. Et ça permet de vivre ensemble. Donc, dans ce domaine, l'Union européenne a beaucoup travaillé. Maintenant, l'intervention ou bien la contribution de l'Union européenne pour le pays, ça s'observe aussi dans plusieurs domaines. Premièrement, par exemple, dans le domaine des infrastructures, l'Union européenne appuie le pays pour la construction des routes et autres, tout ça. Bon, c'est pas souvent visible, mais dans le domaine des infrastructures, l'Union européenne est là. Sur la question de santé, par exemple, il y a un appui important qui est apporté au pays pour permettre à la population de vivre en bonne santé. Nous observons aussi dans le domaine, par exemple, de l'eau. Il y a des forages qui sont faits à travers le pays par l'appui de l'Union européenne pour permettre aux populations d'avoir accès à l'eau potable. Donc il y a plusieurs domaines dans lesquels, même la conservation de la nature, par exemple le parc des Akouma, a eu un appui financier. L'apport, la contribution de l'Union européenne pour le développement du Tchad est à considérer à sa juste valeur, c'est un appui important et c'est un partenaire stratégique pour le pays.
0: Mesdames et messieurs, c'est la fin de votre émission axée sur la promotion du vivre ensemble par la culture. Un projet financé par la délégation de l'Union européenne et mis en œuvre par le CEFOT en partenariat avec l'association culturelle Cargos. Une émission réalisée en partenariat avec la Maison des médias à l'occasion de la Semaine de l'Europe qui se célèbre du 2 au 9 mai. Le contenu de ce magazine ne relève que de la responsabilité de la Maison des médias du Tchad. À très bientôt.

0: 23 heures à l'aller, Dawa, Mabachakré, Bissimafou et Fianga. D'actualité dernière à la présentation, Marie Laguélé Barma. Ouvrons ce journal par les activités du Forum africain de l'eau, dont les travaux ont été ouverts ce mercredi ici en N'Djamena. Le thème est « De la vision à l'action ». Le chef de l'État, Maréchal Mahamat Idriss Déby Itno, était entouré de quelques présidents des pays amis venus assister à la cérémonie d'ouverture. Compte rendu, Wourbebe Passeri.
1: Le vécu des populations au cœur de l'agenda de l'eau, les déclarations politiques de haut niveau des chefs d'État,

0: accélération des actions, celle des investissements dans le domaine de l'eau en Afrique. Dans son allocution, Tahir Hamingeling, ministre d'État, ministre des Finances, du Budget, de l'Économie, de la Planification et de la Coopération internationale, a situé que l'eau façonne la vie d'une société. Pour lui, ce forum co-organisé par la Banque mondiale et le Tchad cadre parfaitement avec l'ambition du plan national de développement Tchad Connexion 2030, c'est d'atteindre l'accès universel à l'eau potable et à 60% d'accès à l'assainissement. Au nom des partenaires de la coalition Water Forward, Ousmane Diagana, vice-président régional pour l'Afrique de l'Ouest et du Centre du groupe de la Banque mondiale, a fait une déclaration en mettant l'accent sur la sécurité en eau et de l'emploi. Dans un discours programme sur Water Forward pour la prospérité de l'Afrique, la directrice générale des opérations de la Banque mondiale, Anna Djerde, réaffirme l'engagement de son institution à soutenir l'Afrique en matière de l'eau. Les chefs d'État africains présents à ce rendez-vous ont fait des déclarations pour que la vision soit concrétisée en action. Tout d'abord, le président gabonais Brice Clotaire Oligui Nguema dit que son pays s'est doté d'un code de l'eau et s'est engagé résolument depuis 2014 dans des réformes profondes pour offrir de l'eau aux Gabonais. Ensuite, le président mauritanien Mohamed Ould El Ghazouani a relevé que la stabilité d'une société et la sécurité hydrique constituent un socle d'un développement durable. Pour le président de la RDC, Félix-Antoine Tshisekedi Tshilombo, il ne suffit pas seulement d'avoir une grande quantité d'eau, mais une bonne gestion d'eau potable, d'irrigation, de l'élevage, de l'environnement et de l'assainissement. Des forts engagements pris par les chefs d'État et partenaires financiers ont été signés par toutes les parties prenantes. Des panels de haut niveau, sessions plénières, tables rondes et rencontres B2B, B2G seront organisées autour de trois grandes conversations: l'eau pour les populations, l'eau pour l'alimentation et l'eau pour la planète au cours de ce premier forum africain de l'eau.
1: Et oui, de l'eau pour la planète. Et le ciel était également clément cet après-midi ici en N'Djamena. Dans son discours, le président de la République, Mahamat Idrissé Bitno, a relevé que l'Afrique a besoin de l'eau pour sa population et de son écosystème. Selon le chef de l'État, les ressources en eau constituent un levier de développement. Voici un extrait de son intervention sélectionnée et proposée ici par Vourbobé Passeri.
2: L'Afrique est confrontée à une crise hydrique d'une ampleur sans précédent. Plus de 40 millions de nos compatriotes africains n'ont toujours pas accès à une eau potable. Nos capacités de stockage s'amoindrissent dangereusement. L'irrigation reste à des niveaux dramatiquement insuffisants et le bouleversement climatique menace de réduire le produit intérieur brut de certaines de nos régions de près de 12% d'ici 2050. Ici, le document de cadrage de ces forums élaboré par la Banque mondiale, dont l'expertise et le talent ne sont plus à démontrer. Ces données, aussi inquiétantes soient-elles, ne sont pas de simples abstractions pour l'Afrique. Elles incarnent notre réalité la plus âpre, celle que nous vivons au quotidien, dans nos villes, nos villages, dans nos champs et dans nos pâturages. En effet, à quelques kilomètres d'ici s'étend le lac Tchad. Il y a 60 ans, cette étendue d'eau était une mer immense, généreuse, source de vie pour plus de 30 millions d'âmes. Aujourd'hui, il a perdu la plus grande partie de sa superficie. Cette évolution n'est pas anodine. Elle est le miroir de notre fragilité collective et une ultime alerte qui nous interpelle. Nous manquons d'eau suffisante, faute d'investissement et de financement suffisant, alors que de nombreux cours d'eau voisins et de notre sous-sol, à l'instar du grès de Nubie, regorge des millions et des millions de mètres cubes d'eau. Lorsque l'eau se retire ou manque, la pauvreté avance à grands pas. Les hommes et les bétails souffrent. Le conflit se multiplie et la quiétude est perturbée. Lorsque l'eau abonde, l'hygiène s'améliore, les bétails se multiplient, les récoltes augmentent, la cohésion s'installe et le développement s'amorce. En bref, l'eau, c'est la vie. Au Tchad, nous considérons l'eau comme le socle de notre développement, le ciment de notre sécurité et la clé de notre paix sociale. Ce forum n'est pas une rencontre ordinaire. Il est le point de départ d'un engagement planétaire inédit. Son intitulé « De la vision à l'action » est un appel à agir. Alors, par une action collective résolue au niveau africain en premier lieu et à

0: nos partenaires en second lieu, car l'eau ne doit pas être un luxe, mais un droit fondamental pour chaque être humain, animal et végétal.
1: Dans les coulisses de la cérémonie d'ouverture, à l'issue des allocutions des différents chefs d'État et des personnalités conviées à cette rencontre de haut niveau, notre reporter opportune Mingabe Rimbarné a tendu son micro pour recueillir les impressions et les attentes des participants suivis.
2: Tous saluent une initiative qu'ils jugent porteuse d'espoir. Pour les participants, ce forum africain de l'eau qui vise à renforcer la coopération entre les États autour des enjeux de l'accès à l'eau, de l'assainissement et de la gestion durable des ressources hydriques dans un contexte marqué par les effets du changement climatique et la croissance démographique constitue une réponse aux défis auxquels le continent est confronté.
3: L'eau, c'est la vie. Sans l'eau, je pense qu'il n'y aura pas de vie dans cette terre. Parce qu'aujourd'hui, aucune personne, ni nature, ni élevage ne peut vivre sans l'eau.
4: Le besoin le plus crucial pour les populations, c'est l'eau. Surtout un pays sahélien comme le Tchad, ça devient une nécessité. Parce que nous dépendons en grande partie des pluies. Et donc, il faut avoir une capacité de rétention d'eau. C'est ce qui manque.
5: Félicitations au Tchad et au gouvernement du Tchad et au président de mettre en place un forum africain sur une thématique essentielle pour non seulement le Tchad mais pour l'Afrique. Le fait que la problématique de l'eau a été connectée avec d'autres problèmes d'emploi, problèmes d'infrastructure, problèmes de la jeunesse, ça c'est fortement important et ça demande une vision innovative pour résoudre le problème. Et donc je pense que ce forum a lancé un premier pas pour une réponse innovative pour renforcer le développement.
2: Les attentes exprimées par les participants traduisent l'espoir de voir ce forum déboucher sur des engagements concrets, des partenariats renforcés et des solutions durables en faveur des populations africaines.
3: Nos attentes sont nombreuses et après avoir entendu leur allocution, j'ai dit que l'espoir est là. C'est sûr que les Africains vont s'unir et vont nous enlever de la soif.
5: J'espère que les concertations qui vont se faire aujourd'hui et demain, que ça va donner des idées concrètes, comment faire le lien avec l'emploi et l'eau, la jeunesse, le secteur privé aussi. Donc c'est bien d'avoir identifié des choses, mais maintenant il faut passer à l'action, comme le forum le dit. Donc, c'est ça ce qu'on doit faire.
6: Nos attentes, c'est le financement. L'Afrique a beaucoup de difficultés pour l'accès à l'eau. Donc, tout le monde, tous les chefs d'État ou quatre chefs d'État qui ont fait des déclarations ont parlé de l'accès de l'eau. Et comment faire pour avoir cet accès alors que le sous-sol africain a beaucoup d'eau douce. Donc, tout ce problème-là nécessite vraiment des stratégies, une bonne étude de faisabilité et partant à partir de l'étude de la faisabilité, un bon financement.
4: Avec l'organisation de ce forum sur l'eau, le Tchad est prêt à mettre tous les moyens nécessaires pour parvenir à cet objectif qui est de donner l'eau à sa population. Cette rencontre-là permet d'abord aux pays africains de conjuguer leurs efforts, d'asseoir un partenariat.
2: Les travaux du Forum africain de l'eau se poursuivront avec des panels, des échanges d'expériences et des recommandations destinées à accélérer les actions en faveur de la sécurité hydrique sur le continent.
1: Opportune Mingabe Rimbarné, partenaire majeur du Forum africain de l'eau, la Banque mondiale voit son engagement aux côtés du Tchad au plus haut niveau. Et une audience a été accordée cet après-midi aux principaux responsables par le chef de l'État, Maréchal Mahamat Idriss Déby Itno. Vous suivrez les détails dans nos prochaines éditions. La teneur de ce communiqué de presse, la tenue du forum sur l'eau d'Andjamena est un motif de satisfaction pour les organisations associatives, à savoir l'Association pour la défense des droits des consommateurs, le réseau des associations d'eau et d'assainissement au Tchad et l'Alliance africaine des fêtières d'eau et assainissement qui estime que l'accès à l'eau potable est un défi pour la population africaine en général et tchadienne en particulier. Selon le communiqué de presse, les principales attentes de ces associations consistent à garantir l'accès à l'eau potable à tous conformément aux différents engagements et puis intégrer les droits humains à l'eau potable dans le cadre juridique et politique de tous les pays et allouer des financements conséquents pour atteindre les résultats escomptés. À la ceinture, le coordonnateur Yaya Sidim. Tout autre chose, la ministre de la Justice Garde des Sceaux, chargée des droits humains, d'Olonedi, Alix Naimbay, a effectué une mission de travail à Béché où elle a eu des rencontres avec les principaux acteurs du secteur judiciaire et les organisations de la société civile. Ceci vise à évaluer le fonctionnement de la justice et de renforcer la protection des droits humains. Souleymane Ousmane Bougaï est en ligne à Béché.
7: Aussitôt arrivée, la délégation a eu une rencontre avec les autorités locales. Occasion pour le délégué général du gouvernement auprès de la province du Wadaï, Ismaël Yamoda Diorbo, a présenté à la ministre les principales préoccupations liées aux établissements pénitentiaires de la province, notamment leur existence en pleine ville. Peu après le gouvernorat, la ministre a eu une rencontre avec les agences du système des Nations Unies, notamment le PNU de partenaires clés dans la modernisation de l'état des droits au Tchad. Ensemble, ils ont planifié le renforcement de programmes d'assistance juridique pour les plus vulnérables et la réinsertion sociale de mineurs. Juste après cette rencontre, la ministre de la Justice, Ndolonodi Alix Niambay, a eu une séance de travail avec les corps judiciaires de la province. Face aux magistrats, procureurs et personnels des greffes du palais de justice, les discussions ont été directes. Manque d'infrastructures, lenteur administrative et défis d'indépendance ont été mis sur la table. La ministre a exhorté les personnels à plus de rigueur pour restaurer la confiance des justiciables. Dans la foulée, cap sur la maison d'arrêt d'Abéché. Sur place, Ndolonodi Alice Niambay a échangé avec les responsables pénitentiaires et les représentants des prisonniers. Sur population, accès à l'eau potable et prise en charge sanitaire, telles sont les doléances de détenus qui ont été consignées en vue d'une amélioration urgente de leurs conditions de vie. À l'issue de sa visite à la maison d'arrêt d'Abéché, la ministre s'est exprimée en ce terme.
8: Il y a un manque criard de moyens, tant matériels, logistiques, les infrastructures, surtout la maison d'arrêt, elle n'est vraiment pas du tout adapté pour l'emploi. Il y a 600 détenus au lieu de 200 prévenus lors de la conception, donc vous imaginez un peu les conditions. Ils n'ont pas vraiment accès à l'eau, donc il y a des efforts à faire dans un très bref délai pour disponibiliser l'éclairage, pour améliorer les conditions d'accès à l'eau. Les stocks sont à un bon niveau. À ce niveau-là, il n'y a pas trop de problèmes.
7: Alors que la visite de la ministre de la Justice à Béché a été sanctionnée par la rencontre entre la ministre et le représentant de la société civile d'Abéché. À Béché, Souleymane Ousmane Bougaï pour la Radio Tchad.
1: Retour ici à N'Djamena, ouverture hier dans le locaux du ministère de la Santé publique et de la Prévention d'un atelier de validation du projet du Code de la Santé au Tchad. Cérémonie officiée par le directeur général de la Santé publique, Dr Yamadi alias Isabelle Népité. Qu'est-ce qu'on peut retenir de cette activité?
9: Cet exercice d'analyse vise à harmoniser le texte, à garantir les cohérences tant sur le plan juridique que technique et à y apporter les amendements nécessaires pour une mise en œuvre efficace sur le terrain. Dans cette démarche, le Tchad bénéficie de l'appui stratégique de la coopération suisse. Ce partenariat international souligne l'importance de doter le Tchad d'un cadre législatif solide, capable de répondre aux défis sanitaires contemporains. Le directeur général de la santé publique, Dr Yamadi alias, exhorte les participants à sortir un document de qualité.
10: L'objet du présent atelier est de vous permettre, en votre qualité d'expert, de praticien et de partenaire du secteur, d'examiner ce projet dans le détail, d'en apprécier la cohérence juridique et technique et d'y apporter les amendements que votre expertise vous jugera nécessaire. Vos contributions seront précieuses pour garantir que ce texte, une fois adopté, reflète fidèlement les priorités sanitaires nationales et réponde aux attentes de toutes les parties prenantes, professionnels de santé, usagers du système de santé, secteur privé et partenaires au développement.
9: Pour Yamadi alias, son ministère attache un intérêt tout particulier aux conclusions qui seront issues de ces échanges. Ces recommandations serviront de socle à la future gouvernance sanitaire du pays, marquant une étape décisive pour le renforcement du système de santé au bénéfice des populations tchadiennes.
1: Isabelle Népité, parlons sport. Pour finir, la Fédération tchadienne de football association a officiellement mis un terme à son vaste programme national de formation des entraîneurs en licence. Hier, c'était au centre de Milesi. C'est le vice-président de la fédération, Mohamed Adoum, qui a clos les activités. Galamiasi.
11: Organisée du 9 au 14 juillet 2026, cette session de formation a réuni une quarantaine de participants venus renforcer leurs compétences en matière d'encadrement des jeunes footballeurs. Pendant 6 jours, les stagiaires ont bénéficié d'enseignements théoriques et pratiques dispensés par les instructeurs de la Direction technique nationale de la Fédération tchadienne de football association. Cette session de N'Djamena marque l'ultime étape d'un ambitieux programme de formation lancé depuis plusieurs mois à travers les différentes provinces du pays. Plus de 500 entraîneurs et éducateurs ont été formés. Au cours des travaux, les participants ont été outillés sur les méthodes modernes d'encadrement des enfants, l'organisation des séances d'entraînement, les principes pédagogiques ainsi que les fondamentaux techniques et tactiques adaptés au football des jeunes. L'objectif est également de doter les clubs, académies et centres de formation d'encadreurs qualifiés capables d'assurer un apprentissage de qualité dès la base. En clôturant les travaux, le premier vice-président de la Fédération tchadienne de football association, Mohamed Adoum, a salué l'engagement des participants et des instructeurs. Il a rappelé que le développement durable du football tchadien passe inévitablement par la formation des encadreurs, premiers artisans de l'émergence des futurs talents.
1: Galami Assila, merci. C'est avec vous que se referme cette dernière édition de ce 15 juillet 2026. Collaboration technique Sangyuki Ankurio. À la présentation, Marie Laguiri-Barman. Excellente soirée sous la protection d'Allah. Rendez-vous demain.

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1: Par définition, une association à but non lucratif est une organisation créée par un groupe de personnes ayant une même vision sans intention de réaliser de bénéfices personnels. Créée dans le but d'atteindre des objectifs communs, les associations à but non lucratif œuvrent généralement dans des domaines à vocation sociale, culturelle, éducative, sportive, environnementale ou humanitaire. Aujourd'hui, face aux défis mondiaux de l'ère, les initiatives des jeunes pour les associations ne cesse de croître au Tchad. Mais quel avenir de ces associations dans un monde en perpétuelle mutation marqué par les crises économiques et climatiques? Quel rôle doivent-elles jouer face aux défis sociétaux? En quoi peut-on mesurer leur apport dans la réinsertion sociale?

0: À vous. Bonjour.
1: Bonjour.
2: Bonjour.
0: Alors, d'entrée de jeu, vous allez vous présenter à nos auditeurs qui nous suivent en ce moment. Commence par ma droite.
1: Je reprends au nom de Mbaye Narbe Bardo Juste, coordonnateur de l'association des jeunes tchadiens ressortissants de Yaoundé, abrégé ASGTRI.
0: D'accord. On aura le temps de connaître tout petit peu votre association. Madame, au fond.
3: Okay. Je suis Minga Madi Elodie, étudiante en licence 3 et responsable de la communauté ISEC, International Student Environment Coalition Tchad. La coalition internationale des étudiants pour le climat.
0: Très bien, merci pour cette présentation, ça continue.
4: Moi c'est Béré Olivier, le coordonnateur national de l'association Green Team Tchad.
0: D'accord, merci aussi pour votre présentation, monsieur Béré, ça continue.
5: Moi c'est Kostro Ngaramadou, consultant en entrepreneuriat et accompagnement des jeunes entrepreneurs, promoteur de la Startup Social Academy qui fait dans l'information, la formation et le coaching des jeunes entrepreneurs tchadiens.
0: Très bien. Pour commencer, pas mal de jeunes s'engagent aujourd'hui dans la création des associations dans le but de répondre aux objectifs communs ou du moins impacter l'économie et faciliter l'insertion et la réinsertion socio-professionnelle en milieu jeune. Alors, quel regard pouvez-vous porter sur ces associations de manière générale ou du moins quel état des lieux peut-on faire aujourd'hui dans notre société en matière des associations des jeunes? Je commence toujours par monsieur Bardo Juste.
1: Bien, merci pour la question. Comme vous l'avez dit d'entrée de jeu, il y a un certain engouement dans les mouvements associatifs des jeunes au Tchad. Moi, je voudrais peut-être faire un petit historique par rapport à ma durée ici au Tchad. Par rapport à 2014 jusqu'à maintenant, je me rends compte qu'il y a vraiment un certain engouement au niveau des mouvements associatifs. Cela, c'est tellement dû à la prise de conscience que ensemble, on peut faire mieux et qu'individuellement, n'est-ce pas, ça devient difficile. Alors, ça commence dans les quartiers où les jeunes se mettent ensemble, ne serait-ce que pour trouver des solutions à certaines difficultés qu'ils rencontrent dans leur quartier, mais également par catégorie, je dirais, socio-professionnelle, des jeunes étudiants d'une certaine formation se mettent également ensemble pour essayer, n'est-ce pas, de pallier ou alors de trouver, n'est-ce pas, des solutions aux difficultés qu'ils rencontrent. Au vu des difficultés qui sont sans cesse croissantes et, n'est-ce pas, le monde un peu serré de l'insertion professionnelle, les jeunes se mettent maintenant plus en groupe, enfin, n'est-ce pas, au vu des objectifs communs d'apporter ne serait-ce qu'une solution aux difficultés qu'ils rencontrent. Voilà un peu ce que je pourrais dire d'entrée de jeu pour la première question.
0: D'accord. C'est noté. On note qu'il y a engouement par rapport à la création des associations en milieu jeune. C'est ce que vous dites. Nous allons tout de suite nous tourner vers Madame Mingemadi Elodie au fond là-bas. Peut-être elle, de son côté, va mettre beaucoup plus l'accent sur l'association féminine ou quoi, je ne sais pas. Quel est l'état de lieu que vous pouvez faire d'abord de manière générale et qu'est-ce qu'on peut retenir aujourd'hui des associations féminines?
3: Okay. Alors, d'une manière générale, les associations, particulièrement au Tchad, jouent un rôle crucial d'abord dans l'engagement communautaire et du bénévolat. Pourquoi? Parce qu'il faut comprendre que de nos jours, les jeunes tchadiens sont vraiment ouverts d'esprit. Ils s'engagent, n'est-ce pas, d'apporter des changements positifs dans leur communauté et dans tout ce qui, n'est-ce pas, touche les jeunes, que ce soit dans les violences basées sur le genre, la crise climatique, la protection de notre environnement. Oui, ce sont des sujets qui touchent vraiment les jeunes et maintenant on commence par comprendre. Alors ça pousse les jeunes à pouvoir s'engager et de pouvoir, n'est-ce pas, apporter leur contribution pour pouvoir pallier ce sujet. Alors je crois que les associations ici jouent un rôle très important dans notre pays, le Tchad.
0: On aura compris, on se tourne vers monsieur Béré Olivier, c'est votre avis?
4: Oui, pour essayer de rajouter un peu sur ce que mes copanélistes ont déjà dit, nous constatons qu'il y a vraiment un engouement vers la création des associations au Tchad, surtout en milieu jeune. S'il faut le rappeler, nous sommes dans un contexte où la fragilité étatique fait en sorte que les jeunes aujourd'hui n'accordent plus trop de crédibilité à l'État dans la résolution des problèmes qui rencontre au quotidien. Nous constatons également, par exemple, le problème de la lutte contre le changement climatique, que je connais le mieux, où les jeunes s'engagent vraiment pour aider l'État, parce que lorsqu'il y a inondation à Walia, par exemple, ce n'est pas forcément l'État qui va venir résoudre ce problème. Vous êtes appelés à prendre conscience et décider d'apporter un plus. Nous constatons également que les associations deviennent des plateformes de formation, ou bien des plateformes qui promeuvent maintenant la formation, ou bien l'auto-formation. Le coach Amadou, je parle sous son contrôle, qui est en train de promouvoir une start-up qui fait dans la formation des jeunes et le renforcement des capacités. Donc, ce qui fait en sorte que les jeunes essayent de se mettre ensemble pour résoudre les problèmes qu'ils rencontrent au quotidien, mais aussi aider l'État dans certains cas. Madame Elodie l'a bien cité. Il y a les questions de violence basée sur le genre, il y a la question de la lutte contre le changement climatique, la promotion de la paix, les résolutions des conflits et autres. Ce sont des questions qui passionnent vraiment les jeunes et qui les amènent à se mettre ensemble au Tchad. Donc, un regard sur l'activité associative au Tchad nous fait comprendre que vraiment les jeunes se mobilisent dans ce sens-là.
0: D'accord. Merci pour votre intervention. On se tourne maintenant vers Toyngar Amadou. Vous êtes coach en entrepreneuriat.

0: Ah, quel état de lieu pouvez-vous faire aujourd'hui en matière des associations en milieu jeune?
1: D'abord, par essence, les associations sont à but non lucratif et apolitique, comme on le dit, dans le statut et les règlements intérieurs. Et ce qui est important à souligner ici, c'est que les associations viennent nécessairement en appui aux politiques publiques des États, surtout dans les collectivités territoriales, parce qu'elles naissent dans les quartiers. Vu les problématiques qu'on peut rencontrer, évidemment, comme les autres l'ont souligné, les questions d'éducation, de citoyenneté, de climat, et aussi des questions qui sont beaucoup plus orientées aujourd'hui sur les objectifs de développement durable. Le Tchad étant membre des Nations Unies a ratifié aussi certains traités qui nous amènent évidemment à adopter véritablement les objectifs, surtout les 17 objectifs de développement durable. Et beaucoup des associations s'inspirent de ces 17 objectifs pour déjà avoir une ligne ou bien avoir des domaines d'intervention qui sont divers et qui fait bouger les lignes et qui peuvent aussi accompagner véritablement le développement de notre pays, le Tchad. Et donc, aujourd'hui, nous constatons qu'il y a une pléthorique des associations qui naissent, évidemment, dans différents domaines et qui essayent, tant bien que mal, d'apporter leur contribution à travers des actions citoyennes, à travers des actions de développement qui se voient partout. Et je mettrai aussi dans ce lot des organisations d'utilité sociale, des ONG aussi qui interviennent, bien évidemment, pour ne serait-ce appuyer les actions gouvernementales et les objectifs qui sont fixés par les Nations Unies. Donc, je pense que nous sommes sur une bonne voie. Maintenant, il est question de renforcer la capacité de ces jeunes, de leur permettre aussi d'être véritablement outillés afin d'apporter des véritables solutions aux problématiques que nous vivons actuellement au Tchad.
0: D'accord. Nous allons revenir amplement sur le volet formation, réinsertion, puisque c'est là même la quintessence de cette table ronde. Mais pour faire face à ces exigences de l'ère dans un monde globalisant, comment les jeunes doivent-ils réorganiser leur politique en matière de développement associatif? Autrement dit, quel type d'association par rapport à l'évolution actuelle du monde? La parole est à qui voudra bien la prendre. Hein?
2: Bon, si je peux me le permettre.
0: Ouais.
2: Je crois que le coach Amadou l'a si bien mentionné, la question des 17 ODD.
0: Oui.
2: Qui oriente pratiquement les politiques gouvernementales et également les objectifs de certaines associations. Donc les associations sont obligées de s'insérer absolument dans l'un de ces objectifs pour pouvoir être en phase avec ce qui se fait à travers le monde et ce qui se fait aussi dans notre pays. Au-delà de ça, il y a des objectifs parce que l'association, au départ, c'était des gens qui se regroupaient peut-être avec une vision bien définie, ça peut être une seule vision. Mais de nos jours, avec la complicité du monde auquel nous vivons aujourd'hui, il est question d'élargir un peu les horizons. Les associations doivent aller au-delà de la vision de départ pour pouvoir avoir l'essence de parler sur plusieurs points. Moi, par exemple, je suis dans le domaine environnemental et la question du changement climatique est une question qui touche pratiquement tous les domaines. Le domaine de l'économie, de la sécurité, ça prend en compte également le domaine de l'éducation. Et aujourd'hui, les leaders associatifs doivent aller au-delà des domaines qui sont les leurs pour pouvoir maintenant naviguer dans ce monde qui est en mutation. Il y a aussi la question de la formation continue. Nous avons des plateformes qui mettre en ligne des ressources qui peuvent faciliter l'auto-formation des leaders associatifs pour pouvoir maîtriser vraiment le domaine dans lequel ils exercent et sans oublier également la question du leadership qui est très très important dans le cadre actuel et aussi les réseaux sociaux parce qu'aujourd'hui c'est une aubaine. Pour être leader associatif, il faut aussi maîtriser les réseaux sociaux pour pouvoir facilement naviguer dans ce monde en mutation.
0: D'accord, je me tourne vers monsieur Juste. Votre avis?
3: Tel que l'a dit mon co-panéliste Olivier, en fait de nos jours pour que les associations puissent faire face aux différents défis qu'ils rencontrent. Il a évoqué certains points, mais je dirais également que les associations doivent communiquer au maximum. L'auto-formation, comme il a dit, au sein des associations, les statuts et règlements intérieurs sont souvent des copier-coller qui ne sont pas souvent adaptés aux réalités. Donc déjà, au niveau de l'organisation interne de l'association, ils doivent pouvoir avoir des structures qui peuvent facilement s'adapter, n'est-ce pas, aux difficultés ou bien aux défis ou alors à l'évolution, n'est-ce pas, du monde auquel on fait face. Généralement, dans les associations, moi, quand j'arrive, je dis, il faut qu'on sorte du système classique. Généralement, dans les associations, tu as président, vice-président, secrétaire, tout ça.
0: Mm-hmm.
3: Mais est-ce que ça correspond aux objectifs qu'on veut atteindre? Il faudrait pouvoir créer des commissions au sein des associations qui peuvent, n'est-ce pas, aller à l'extérieur, rechercher des informations, rechercher, n'est-ce pas, des opportunités pour que les membres au sein de l'association puissent en bénéficier. Donc, pour pouvoir, n'est-ce pas, s'adapter, il va falloir que les associations puissent être en état de veille, mais sortir du système classique qui est de se regrouper, s'insérer et tout, mais avoir plutôt des commissions qui peuvent aller au dehors et puis, voilà, les apporter des informations sur lesquelles ils peuvent s'appuyer, n'est-ce pas, pour pouvoir grandir.
0: Madame Elodie, pensez-vous qu'aujourd'hui, les cadres associatifs des jeunes méritent une réorganisation pour ne serait-ce qu'adapter aux contexte actuel des choses?
4: Évidemment, les associations de nos jours doivent être orientées vers l'innovation sociale, l'éducation et le développement durable. Elles doivent également s'adapter aux enjeux que les jeunes rencontrent de nos jours. Alors, il est vraiment important et crucial de ces organisations-là de se réinventer, question d'appuyer les jeunes comme les autres l'ont dit, dans l'éducation, la santé. Le monde évolue, alors il faudrait vraiment qu'on prépare l'esprit de ces jeunes-là pour mieux savoir comment utiliser les réseaux. Beaucoup de choses se passent là-bas et ça va les aider à pallier aux désinformations. Alors, les associations de nos jours, elles jouent un rôle vraiment crucial pour, n'est-ce pas, réinventer les jeunes.
0: D'accord. Je vais me tourner cette fois-ci vers coach Amadou Toyengar. Dites-nous, quel leadership aujourd'hui pour faire face à cette contextualisation du monde actuel?
1: Il faut un leadership visionnaire. Visionnaire qui, comme les collègues l'ont dit, orienté vers le développement durable. Orienté vers le développement durable et qui promeut beaucoup plus les compétences humaines. Ça veut dire que c'est des compétences qui sont en nous, qui vont nous permettre véritablement d'impacter moralement nos communautés. Et c'est très important parce que nous constatons qu'il y a une sorte de blocus que nos associations ont très souvent dans l'organisation même des équipes qui peuvent apporter des solutions réelles aux problèmes que nous vivons. Ce leadership visionnaire qui nécessite bien évidemment de laisser la place aux autres, de permettre aux autres aussi d'exprimer leur plein potentiel. Parce que nous remarquons que certains leaders, ils sont à la tête des associations à vie. Et ça fait de telle sorte qu'on stagne. Parce que chaque être humain a de l'ambition. Et quand on est dans un groupe et qu'on constate évidemment que celui qui est à la tête ne veut pas bouger, ça crée déjà des frustrations, ça crée des conflits dans les organisations. Et là, il faut véritablement des leaders qui ont cette capacité de laisser leur place, comme le général de Gaulle le dit très souvent. Il faut savoir quitter les choses avant que les choses ne te quittent. D'accord. Donc c'est très important pour les leaders actuels des associations de se dire que je suis là pour un temps, je dois préparer mes relais, je dois préparer des gens qui seront capables de porter la vision que nous portons ensemble.
0: L'un des objectifs primordiaux, c'est aussi la réinsertion. Lorsqu'on crée une association, c'est chercher à se réinsérer, chercher à s'insérer dans la société. Je parle de l'insertion ou la réinsertion socio-professionnelle des jeunes. Or, aujourd'hui, qu'est-ce qui se passe? Nous constatons l'inadéquation des qualifications des jeunes face au marché de l'emploi. Maintenant, à ce niveau, quel commentaire?
3: Je pourrais commencer parce que l'un des objectifs de notre association à la base, c'était l'insertion et la réinsertion.
0: Ouais.
3: Pas forcément professionnelle, mais sociale.
0: Okay.
3: Je voudrais un peu parler de AGESTRI, l'association des jeunes Tchadiens ressortissants de Yaoundé.
0: Mm-hmm.
3: Nous l'avons créée en 2015, ouais, en avril. En fait, on s'était rendu compte que pour beaucoup d'entre nous qui avons grandi au Cameroun, qui sont nés là-bas, quand ils arrivaient, ils repartaient aussitôt parce qu'ils ne comprenaient pas, ils ne s'adaptaient pas. Alors nous, on s'est retrouvés, on a créé une plateforme où tous ceux qui viennent pour la première fois peuvent se retrouver avec nous et on s'apprend mutuellement les valeurs du pays, l'éducation à la citoyenneté. Et beaucoup qui venaient avaient des diplômes, mais ne savaient pas comment s'y prendre peut-être pour avoir un emploi. D'autres même qui avaient des petites connaissances, mais n'arrivaient pas à trouver quelque chose fait. Alors, nous sommes partis de ce constat pour créer, n'est-ce pas, au sein de l'association, des activités, des formations continuelles que ce qu'on fait jusqu'à présent, afin de permettre aux jeunes de pouvoir, n'est-ce pas, s'adapter. Je voudrais également dire que au sein des associations, on a des gens qui ne sont pas forcément diplômés. Et comme le coach en entrepreneuriat est là, on a des formations en entrepreneuriat et on encourage, n'est-ce pas, ceux qui n'ont pas de diplôme en créant des activités génératrices au sein de nos différentes associations. C'est vrai que nous sommes à but non lucratif, mais pour aider, n'est-ce pas, ceux parmi nous qui n'ont pas un boulot à pouvoir se prendre, n'est-ce pas, en main, et ça fait partie des objectifs que l'association comme la nôtre, n'est-ce pas, se fixe.
0: Merci beaucoup pour votre intervention. Madame Elodie, aujourd'hui, nous constatons que la formation universitaire dans notre pays, c'est toujours orienté vers les unités générales d'enseignement. À ce niveau, vous pensez que ce n'est pas une inadéquation par rapport à l'évolution des choses actuelles pour faciliter, ne serait-ce que l'adaptation des jeunes ou bien la réinsertion des jeunes en milieu professionnel?
4: C'est vraiment compliqué. Jusqu'à là, s'il s'agit de prendre une question universitaire, nous sommes toujours dans les choses archaïques. Alors, c'est vraiment difficile. Comment on peut comprendre qu'à l'université, on t'impose, n'est-ce pas, de choisir? Tu choisis pas ce que tu veux, mais on t'impose plutôt. Pourquoi je dis ça? Parce que pour les inscriptions, il y a des jeunes qui choisissent les filières qui se sentent vraiment à l'aise pour pouvoir faire. Mais quand une liste va sortir, tu ne te retrouves plus dans le domaine dont tu as choisi et tu ne peux rien faire. Et là, c'est vraiment compliqué. C'est que moi, je vais dire, il faudrait vraiment que le gouvernement essaie d'instaurer ce qui peut vraiment aider les jeunes de nos jours. C'est-à-dire ne pas seulement rester sur excusez-moi, c'est pas que je prends mal, mais c'est juste que c'est pas seulement de rester à étudier la géographie, l'histoire, la sociologie. Non, c'est pas ça, au fait. Il faudrait vraiment qu'ils instaurent également des matières qui partent avec l'évolution du monde. Alors, il faudrait vraiment qu'ils arrêtent avec leur histoire qui vont également imposer le choix aux étudiants parce que ça ne cadre vraiment pas. C'est ça le problème, au fait, parce que c'est pas ce que toi tu as choisi, mais quand on t'impose, tu ne peux rien faire. Et ça parle également de la pauvreté. Toi, tu n'as pas les moyens pour t'inscrire, n'est-ce pas, dans une école professionnelle ou encore quoi que ce soit. Et quand on t'impose ça, tu n'as pas le choix. Tu as déjà fait le versement, tu ne peux rien faire, tu es obligé seulement d'aller comme ça. Et c'est ce qui pousse les jeunes à vouloir vraiment faire ce qu'ils ne veulent pas faire, mais ils le font comme ça pour faire plaisir aux parents, je peux dire, ou encore aux administrateurs parce qu'ils n'ont pas le choix. Okay. Et ça, c'est vraiment un problème réel.
0: D'accord, on aura compris. Ce n'est pas une histoire, mais il va falloir plutôt qu'on puisse insérer des matières professionnelles
4: exact.
0: À l'université. Voilà, maintenant, je vais me tourner vers Ré.
2: Oui, je pense que le cordeau d'Agestri a bien mentionné parce que la question de l'insertion et de la réinsertion des jeunes à travers les associations est vraiment cruciale parce que nous avons hérité d'un système français qui ne nous aide vraiment pas. Un système qui consiste à commencer l'école primaire, aller au collège, au lycée, à l'université, finir et travailler dans un bureau. Et aujourd'hui, le marché de l'emploi ne répond plus à ce système-là. C'est un marché qui est en évolution, où les filières que nous avons tendance à apprendre. S'y lancer ou bien apprendre ouais. ne répondent plus. Moi, par exemple, j'ai fait la science politique. Je suis rentré, mais je ne me retrouve pas. Quand je viens quelque part, on dit, mais la science politique, c'est pour diriger, c'est pour être politicien, c'est pour être ceci. Donc, ça veut dire que les filières qu'on avait au départ ne répondent plus au marché de l'emploi. Donc, à travers les associations aujourd'hui, on peut facilement réorienter certains jeunes. Moi, je suis carrément sorti de mon domaine. Je suis dans le domaine de l'environnement. À travers l'association, j'acquiers des compétences dans ce domaine qui peuvent facilement me permettre déjà d'avoir un emploi en dehors même déjà du diplôme que j'ai. C'est la même chose que certaines associations font. Dans le domaine de l'entrepreneuriat, par exemple, coach Amadou est là, il peut facilement réorienter même la vision parce qu'il y a des filières qu'on fait, parfois c'est comme Madame Elodie l'a dit, ce sont des filières qui nous sont imposées par les parents, qui nous sont imposées parfois par le système éducatif lui-même et ça fait en sorte que lorsqu'on sort, on a un diplôme mais on n'a aucune compétence. Alors à travers les associations, on peut facilement doter nos membres des compétences qui peuvent leur permettre déjà de se lancer sur le marché de l'emploi et je pense que c'est vraiment un travail que les associations sont en train de faire et qu'il faut les appuyer dans ce sens pour permettre à ce que la jeunesse, bon, pour ceux qui sont encore dans les lycées, il y a encore la possibilité de se réorienter. Mais pour ceux qui sont déjà sur le marché de l'emploi et que l'État n'a pas la capacité d'absorber ces jeunes diplômés-là, à travers les associations, on peut facilement les orienter à trouver aussi leur chemin pour s'insérer sur le marché de l'emploi.
4: Il faut vraiment que les jeunes puissent être, n'est-ce pas, pro-créatifs, innovants et entrepreneuriaux.
0: Ça aussi, c'est important.
4: Oui, d'accord. Parce que s'ils ne sont pas pro-créatifs, ils ne sont pas innovants, ils vont toujours demeurer comme ça et ils ne peuvent rien faire. Alors, il faudrait vraiment qu'on puisse, n'est-ce pas, changer des zones, changer notre mentalité de voir les choses et essayer d'innover.
0: Il faut que les jeunes arrivent à créer.
4: Oui.
0: D'accord, je vais me tourner maintenant vers coach Amadou Toïgar. À ce niveau, quel est votre avis?
1: Ben, il faut réorienter les choses. Mais moi, je serais beaucoup plus relatif parce que toute discipline a son rôle dans la société. À nous qui sommes dans cette discipline de valoriser, de savoir valoriser ce que nous faisons.
0: Okay.
1: Je donne plus de crédit à celui qui fait la philosophie, la sociologie, la géographie et bien d'autres disciplines littéraires aujourd'hui qui existent chez nous. Maintenant, à nous qui faisons ces disciplines, quels sont les débouchés qu'on peut avoir à travers ça? Comment on peut s'orienter, comment on peut contribuer également à construire une société juste. Parce que ces disciplines, en réalité, leur rôle, c'est comme des garde-fous pour notre société. Un sociologue, il étudie la société, il étudie le comportement social. Un psychologue, il peut travailler dans ce qu'on appellerait la sociologie clinique, parce que nous avons assez de malades dans notre pays. Donc c'est nécessaire. La philosophie, c'est la morale. Et comme nous sommes dans une société où il y a des déviances, ceux-là ont leur rôle, bien évidemment. Maintenant, à nous qui avons choisi cette discipline, d'apporter notre expertise, notre compétence, notamment valoriser tout ce que nous faisons. Et je pense que chaque discipline a son sens dans notre société. Deuxième élément, c'est de valoriser aussi les disciplines professionnelles qui sont aujourd'hui en vrac dans les instituts professionnels au Tchad. Et ça donne beaucoup plus les armes pratiques aux jeunes. Et ça les prépare aussi à s'intégrer facilement et à être en phase avec la demande du marché. Vous êtes sans ignorer qu'aujourd'hui, plus de 1000 quelques jeunes arrivent sur le marché de l'emploi et n'arrivent pas à décrocher un emploi décent juste parce qu'il y a une adéquation entre la formation et aussi le marché de l'emploi. Et ça, pour ceux qui sont déjà sur le marché de l'emploi, comme le frère l'a dit, c'est de travailler sa transversalité. C'est-à-dire, c'est de travailler à se réorienter, à apprendre d'autres disciplines qui peuvent véritablement nous offrir ou bien nous ouvrir d'autres opportunités dans le monde de l'emploi. Mais si on ne le fait pas et qu'on reste tout simplement dans notre cadre, dans notre formation initiale, ce serait difficile pour nous de nous insérer. Moi qui suis, j'ai une formation en géographie. Mais dans la géographie, comme vous le dites, ça m'aide dans l'entrepreneuriat.
5: D'accord.
1: Parce qu'on parle, par exemple, de l'analyse spatiale.
5: Mm-hmm.
1: On parle du marketing, du géomarketing,
5: mm-hmm.
1: qui fait de telle sorte qu'avant de lancer une entreprise, il faut faire une étude du marché.
5: De faisabilité.
1: Et là, ces compétences me permettent aujourd'hui de réaliser ces études avec des résultats scientifiques, parce que la géographie, c'est de la science.
5: D'accord, on aura compris. Mesdames et messieurs, si vous venez de prendre le train en marche, sachez que vous êtes bel et bien connecté, branché sur votre fréquence préférée, la radiodiffusion nationale tchadienne, la 94.5 MHz, qui consacre ce temps d'antenne aux impacts socio-professionnels des associations en milieu jeune. Nous avons fait le tour, mais nous allons encore y rester. Cette fois, c'est pour parler un peu des impacts. Vous êtes tous des promoteurs, vous êtes tous des leaders des associations en milieu jeune, vous êtes aussi des jeunes. En plus de ce que vous-même vous avez pu faire, de manière générale, quels peuvent être les impacts des associations des jeunes dans la réinsertion socio-professionnelle en milieu jeune? La parole est à qui voudra bien la prendre.
2: Pour revenir encore sur ce qu'on a déjà eu à dire,
5: oui.
2: Je crois que les associations aujourd'hui font un travail très très louable et s'il faut évaluer leur impact, moi je vais partir sur un cas précis.
5: Mm-hmm.
2: On a le cas par exemple des inondations qui était un problème récurrent ici, si on constate bien. On peut voir qu'il y a des jeunes qui se forment. Par exemple, dans le 9e arrondissement, il y a une plateforme de jeunes qui sont là pour amener ou bien aider les sinistrés à pallier ce problème-là.
5: Okay.
2: Au-delà de ça, il y a quand même des compétences que les jeunes développent au sein des associations. Par exemple, il y a des jeunes qui sont, par exemple, chargés de projets au sein d'une association, alors qu'à la base, ils n'avaient pas étudié cela à l'école. Mais lorsqu'il est chargé de projets, il développe déjà des compétences qui le permettent facilement à gérer un projet. Ça, ce sont des chose qui ne peut pas capitaliser étant en dehors des associations, mais ils peuvent le mettre en avant. Parce qu'aujourd'hui, dans la plupart des avis de recrutement, on demande 5 ans, 10 ans d'expérience.
5: Mm-hmm.
2: Alors que vous n'avez pas eu un travail, vous allez avoir les expériences là-haut. Par contre, lorsque vous êtes dans une association, ça peut facilement rentrer dans votre CV. Moi, je connais des gens qui ont été recrutés sur la base de leurs compétences qu'ils ont développées au sein des associations. Ça, c'est un exemple. De deux, les associations permettent aussi aujourd'hui d'avoir ce qu'on appelle l'information. C'est une donnée capitale de nos jours. Aujourd'hui, les gens évoluent en réseau. Lorsque vous n'êtes pas dans un réseau, lorsque vous n'êtes pas au sein d'une association, pour recevoir une information, c'est un problème. Alors que les avis de recrutement, les gens les partagent, les opportunités de formation, les opportunités, par exemple, de bourse et autres, ça transite entre les réseaux. Et à travers une association, vous pouvez facilement accéder à une opportunité qui vous permet déjà de vous réinsérer dans la société ou bien de décrocher un boulot qui va facilement vous permettre de vous prendre en charge. Donc je pense qu'au sein des associations, il y a des compétences qui se développent, mais aussi il y a des partages d'informations qui permettent aux membres, aux différents sympathisants de ces associations vraiment d'avoir des opportunités d'insertion et de réinsertion au sein de la société.
5: Très bien. Madame Elodie?
4: Oui, comme Monsieur Olivier vient de le dire, les associations, leur impact est vraiment positif et les associations jouent un rôle vraiment crucial dans l'évolution du monde et dans la vie des jeunes. Pourquoi? Parce que, imaginez, on prend juste un exemple d'un jeune qui est, n'est-ce pas, bénévole d'une organisation quelconque et un jeune qui n'est pas bénévole. Il y a une très grande différence entre ces deux-là parce que celui qui est bénévole dans une organisation, celui-là, il n'a pas peur de s'exprimer. Ça, c'est la première des choses. Celui-là, il est bien ouvert d'esprit. Celui-là, il partage, n'est-ce pas, ses expériences avec les autres. Quand il part même pour un entretien, il est vraiment à l'aise. Mais celui qui ne fait pas partie d'une organisation où il n'est pas bénévole, quelque part, il aura, n'est-ce pas, toutes les difficultés du monde. Il ne peut pas d'abord s'exprimer, il va avoir peur, il n'est même pas informé. Et comme Olivier vient de le dire, les associations de nos jours jouent un rôle vraiment crucial. Il a parlé du réseautage. Quand tu n'es pas dans une organisation, tu es déconnecté du monde parce que les opportunités qui se partagent aujourd'hui, ça se passe par réseau. Et quand tu n'as pas de réseau, c'est un problème. Les organisations également, il y a des gens qui sont des recruteurs quelque part. Ou quand tu fais partie, n'est-ce pas, de cette organisation, ils peuvent également t'ouvrir les portes voire même essayer de te trouver même les emplois, pourquoi pas. Alors, moi, ce que je vais dire, les organisations jouent un rôle vraiment important et leur impact est vraiment positif dans notre pays.
5: Merci pour votre intervention, monsieur Juste.
3: Oui, je pense qu'ils ont dit l'essentiel, mais j'aurais peut-être deux ou trois points.
5: Okay.
3: Le premier point, je voudrais dire que les associations des jeunes aujourd'hui, c'est un vivier de compétences. La plupart des associations des jeunes, c'est un vivier de compétences où on trouve ceux qui ont été à l'école, ceux qui n'ont pas été à l'école, ceux qui sont diplômés, ceux qui connaissent un métier. Et au sein des associations, maintenant, il faudrait pouvoir travailler au partage de ces compétences. Dans notre association, par exemple, on a un thème chaque mois où chaque personne dans son domaine de compétences partage quelque chose avec les autres afin de les aider. Ceux qui sont dans les ressources humaines, par exemple, on travaille avec les gens sur comment passer un entretien, comment travailler en CV. Ça, ce sont des formations pour renforcer la compétence déjà des membres en interne.
5: Oui.
3: Maintenant, deuxièmement, sur la base de ces compétences, les associations ont cette facilité de dénicher des formations. Par exemple, aujourd'hui, j'ai rencontré le coach qui est là. Je vais le contacter après pour venir au sein de notre association former nos membres, n'est-ce pas, en entrepreneuriat, afin que chacun, au-delà de son diplôme, puisque l'État ne peut plus absorber tout le monde, puisse, sur la base de ce qu'on a appris, exploiter, n'est-ce pas, l'entrepreneuriat. Les associations aujourd'hui, ce que nous on promeut, c'est qu'avec les cotisations des membres, on ne garde pas l'argent, on ne va pas thésauriser l'argent. On permet peut-être aux membres de pouvoir prendre ça, ceux qui n'ont pas été à l'école, et de lancer dans une activité lucrative. Et ça, ce sont des impacts où, je dirais, au sein de notre association, on a des femmes mariées, on a des filles mères, mais qui bénéficient de ces petits fonds. Ce ne sont pas des aides, mais elles vont rembourser, mais ça leur permet déjà de pouvoir se trouver une petite place au marché de Dembe et, n'est-ce pas, trouver un pain pour la famille. Peut-être le troisième point, ce sera le cadre réglementaire pour que les associations puissent encore s'épanouir davantage au Tchad. Peut-être on reviendra dessus parce que toutes les ONG qu'on voit aujourd'hui, à la base, c'était des associations. Alors, la vision, comme l'autre l'a dit, le leadership associatif visionnaire, c'est ça que le leader doit développer afin de permettre à ce que les associations puissent vraiment impacter la société et faciliter, n'est-ce pas, l'insertion professionnelle ou de leurs membres. C'est un peu ce que je voulais vous
5: dire. Merci pour cette brillante contribution. Coach Amadou Toingar, on se tourne maintenant vers vous. Vous êtes un coach en entrepreneuriat. Vous êtes mieux placé hein, pour parler de voilà, les impacts véritablement des associations des jeunes.
1: Oui, je mets sur les crédits des autres concernant bien évidemment le renforcement des capacités. C'est un impact réel pour celui qui fait partie des associations, des instituts d'utilité sociale. C'est un cadre d'apprentissage, de partage, c'est un cadre de découverte ou bien de développement de son potentiel. Mais là où je vais appuyer dessus, c'est l'impact social qu'on ne sent pas véritablement.
5: Okay.
1: Une association, par exemple, qui se définit comme objectif d'assainir la ville. Et nous constatons aujourd'hui qu'il y a pas mal de saletés partout. Il n'y a pas une éducation claire sur les questions d'assainissement, d'hygiène dans nos quartiers, alors que ces associations existent. Est-ce qu'il y a d'impact réel?
5: Peut-être ces associations existent. Elles ont des compétences nécessaires. Pratiquement, peut-être, elles sont manquées aussi des moyens.
1: J'y arrive. Ça dit quoi? Ça dit qu'il faut définir des objectifs clairs et avoir des compétences nécessaires, comme mon frère l'a dit, créer des commissions techniques qui vont apporter des véritables solutions. Parce que nous avons assez de problématiques dans nos sociétés. Aujourd'hui, peut-être nous sommes à 2000, 3000 ou 4000 associations qui ont des objectifs à atteindre. Mais nous constatons que les problèmes sont récurrents. Les problèmes continuent d'exister dans notre société. J'ai pris juste l'exemple de l'assainissement. D'autres qui parlent de la citoyenneté. Aujourd'hui, nous voyons nos jeunes partout. Ils n'ont pas une conscience citoyenne. Ça pose question sur l'impact réel de ces associations sur la vie de nos concitoyens. Donc, il faut se remettre en cause et se dire qu'effectivement, nous avons créé une association. Nous allons nous développer à l'interne. Mais est-ce que nous atteignons véritablement nos objectifs à travers des actions que nous menons? Et comme nous sommes dans un siècle de développement durable, il est question d'apporter des solutions durables.
5: Okay.
1: Et pour la question des inondations, c'est des réponses à des situations d'urgence. Mais les gens vont croiser toujours les bras. Ils vont attendre à ce que d'autres inondations viennent. Ils vont répondre aussi à l'urgence. Mais ils ne se projettent pas vers l'avenir pour se dire que, évidemment, nous devons apporter une solution durable. Et pour qu'on apporte une solution durable, il faudra véritablement avoir des programmes, des plans qui vont nous permettre véritablement d'atteindre ces objectifs. Évidemment, je reviendrai sur les appuis. Normalement, chaque commune doit recenser d'abord toutes les associations. Donc, je parle des collectivités territoriales. À travers ces associations qui interviennent dans différents domaines, on construit un vivier pour répondre maintenant aux problèmes sociaux des gens. Des communes doivent nécessairement appuyer des projets des jeunes. Ils doivent porter ces projets pour que ensemble nous puissions apporter des solutions véritables aux problèmes et résoudre avec beaucoup beaucoup de tact. Vous voyez à peu près, n'est-ce pas? Et aussi s'inscrire dans la durabilité pour qu'on ne revienne pas sur les mêmes problèmes chaque année. Il y a des gens qui ont vécu le problème jusqu'à mourir et leurs petits-fils continuent de subir les mêmes problèmes alors que nous avons des structures qui prétendent, n'est-ce pas, apporter des solutions dans ce sens. Donc sur le côté social, moi je reste à ma fin pour dire qu'il n'y a pas un véritable impact social.
5: De l'autre côté, hein, apparemment il y a M. Eric qui aimerait répondre.
2: Vraiment, j'aimerais juste dire quelque chose pour ne pas jeter du discrédit sur ce qu'il a dit.
5: D'accord.
2: C'est qu'il y a un problème, c'est vrai, et sur le plan social, comme il a évoqué la question de l'inondation, mais c'est un problème qui est au-delà de la capacité des associations.
5: Ouais.
2: Et les associations essaient de faire ce qu'ils peuvent à leur niveau. Nous avons défini les associations comme des organisations à but non lucratif.
5: Très bien.
2: Et le nœud de la guerre aujourd'hui, c'est la question du financement. Et si on fait recours à cette question du financement, aujourd'hui, avec le développement du terrorisme et tout, les organisations n'appuient plus les associations qui ne sont pas enregistrées. Et si vous n'avez pas une base légale, on ne peut pas vous appuyer. Même si vous avez un bon projet, on ne peut pas vous appuyer. Si on remonte la chaîne, on arrive au niveau de l'État. Avec la délivrance des autorisations de fonctionnement qui sont censées venir dans 3 mois, mais qui durent toute une éternité. Et ça fait en sorte que ces associations sont limitées dans leur capacité d'apporter une solution réelle. Mais néanmoins, ils font ce qu'ils peuvent avec les moyens de base. Vous avez une association de 40 personnes qui cotisent 1000 francs, peut-être chaque 2 mois. Vous ne pouvez pas espérer assainir la vie d'un Djamena avec tout ce que ça fait.
5: On aura compris. Avant de revenir au coach, je vais donner la parole à monsieur juste pour son intervention.
3: Olivier a marché sur ma langue sur un des points.
5: Okay.
3: Mais je pense que dans mes propos précédents, j'ai parlé du cadre réglementaire. Et je me suis dit que peut-être on aurait à avoir un point dessus parce que ce qui limite vraiment l'impact des associations, que ça ne se ressente pas, c'est le cadre réglementaire. Et il faut aussi noter que bien qu'il y ait l'engouement, il y a plus de regroupements de jeunes que d'associations de jeunes qui existent avec des textes qui puissent leur permettre de travailler. La plupart des mouvements associatifs au Tchad sont embryonnaires, mais parfois c'est des groupes d'amis. Et des groupes d'amis qui, à la base, n'étaient pas forcément allés pour faire ça. En fait, la plupart des associations étant jeunes ont d'abord des atteintes des objectifs personnels. Je le dis parce qu'au sein de notre association, il y a d'abord des objectifs personnels. Renforcer la capacité des membres, s'assurer qu'on a des membres qui sont capables, aptes maintenant. Et là, on s'engage à aller à l'extérieur. Si on n'a pas bien formé nos membres et sympathisants sur la citoyenneté, sur l'éducation, sur comment faire telle chose, on ne va pas directement aller s'attaquer aux problèmes qui sont déjà à l'extérieur. Donc, c'est un peu ce problème qui fait en sorte que l'impact social des associations ne se ressente pas parce que, comme vous l'avez bien dit, les mairies n'ont pas recensé les associations et il n'y a pas de point où, alors l'information on l'a pas, il n'y a pas de point où des associations peuvent aller chercher, n'est-ce pas, des coachs pour pouvoir les accompagner dans l'atteinte de leurs objectifs en disant, voici notre règlement intérieur, voici nos objectifs. Où est-ce qu'on peut aller pour que vous nous aidiez à mettre ces objectifs en place?
5: Merci beaucoup. Je me tourne une fois de plus vers coach Amadou Toenga.
1: Pour répondre à ces problématiques qui existent dans ces associations,
5: c'est
1: bien évidemment la structuration. C'est pour cela que j'avais parlé d'un leadership visionnaire qui va permettre à ce que qu'on puisse renforcer la capacité des gens qui occupent des responsabilités dans l'association ou même des membres, les permettant de développer des capacités de lever des fonds. Parce qu'aujourd'hui, pour lever des fonds, il faut être bien structuré d'abord. Il faut être capable de faire des rapports de bilan de tout ce qu'on a réalisé. Il faut comptabiliser ça. Et si tu veux aller demander de l'appui, que ce soit vers les bailleurs ou partout, il faut prouver qu'effectivement, tu as réalisé des choses. Et là, il faut une documentation. Il faut archiver tout ce qu'on réalise sur le terrain. Que ça soit chiffré pour montrer évidemment aux bailleurs que, effectivement, nous sommes sur le terrain, nous sommes en train de travailler sur tel aspect, tel volet, et que nous avons des compétences techniques pour porter tel ou tel projet. Et c'est ça qui va nous amener, évidemment, à aller chercher, bien à lever des fonds pour nos petits projets que nous menons déjà dans nos quartiers. Mais si on reste là juste à notre niveau, peut-être à se renforcer, et après, on n'a pas une vision à long terme. On n'a pas aussi mis en place une stratégie qui va nous permettre d'avoir les ressources. Parce que les ressources, ça ne viendra pas envers nous. C'est à nous d'aller chercher les ressources et être informés, comme vous le dites, où se trouvent les ressources du côté de l'État, du côté des ONG, des bailleurs, des actionnaires, des entreprises même peuvent soutenir parce qu'ils ont une responsabilité sociale. Vous voyez, on peut aujourd'hui solliciter, je n'ai pas besoin de citer les noms des entreprises, mais je le ferai quand même pour question d'exemple, On peut dire qu'on porte un projet social dans notre quartier, mais on peut solliciter Tigo, par exemple, pour sponsoriser, n'est-ce pas, pour nous appuyer dans ce sens. Mais il faut être bien structuré. Il faut vraiment documenter les choses pour nous permettre de convaincre, par exemple, les responsables de nous appuyer.
5: On aura compris aujourd'hui quels sont les enjeux pour un avenir radieux des associations en milieu jeune.
2: En milieu jeune, comme le coach l'a bien dit, la structuration, c'est vrai. Mais je pense qu'il y a quand même des associations qui sont structurées. Et il y a des associations. Moi, je parle dans notre cas précis. En termes de documentation, nous avons les manuels de procédure administrative, nous avons les documents nécessaires. Mais il y a l'enjeu principal, c'est l'enjeu réglementaire, comme le coordonnateur l'a dit. Le problème institutionnel freine beaucoup des associations aujourd'hui. Parce que la question de la délivrance de l'autorisation définitive de fonctionnement freine plusieurs associations. Lorsque ça arrive au ministère de l'administration, pour que ça progresse, vous pouvez taper facilement toute une année. Ou bien 2 ans, 3 ans, voire. Et ça freine un peu l'ardeur que les gens ont au départ. Parce qu'on vous dit, au-delà de 3 mois, vous ne pouvez plus fonctionner. Donc l'enjeu, c'est de revoir au niveau institutionnel que l'État essaie de faciliter un peu la tâche aux associations pour les permettre vraiment de se déployer. Ça, c'est d'abord un. Deuxième chose, il faut que les associations puissent se restructurer. Nous sommes dans un monde qui est en évolution. Les objectifs de base où on avait, il fallait peut-être se regrouper pour faire ceci. Non, il faut aller au-delà de ça. Essayer de diversifier un peu l'orientation que vous voulez donner à vos associations. Et essayer aussi de ne pas rester dans un cadre familial. Vous pouvez prendre une association, les visages des gens que vous voyez, c'est peut-être toute une famille. Vous avez l'impression de voir toute une famille, des gens de la même région, de la même localité. Essayez de diversifier un peu les compétences au sein de l'association pour permettre à ce que les gens puissent véritablement vous aider à vous structurer. Et le cordeau d'Agestri a bien dit, les ONG qu'on voit aujourd'hui à la base sont des associations. Et progressivement, ils se sont structurés sans affinité, sans toutefois mettre mon cousin, mon frère, mon ami quelque part pour être ce qu'ils sont aujourd'hui. Au-delà de cela, il faut aussi essayer de diversifier un peu les sources de financement. Le coach Amadou l'a dit, la question restée tablier sur les contributions des membres, 1000 francs, 500, ça ne peut pas résoudre un problème, ça ne peut pas apporter un impact réel. Il faut diversifier un peu les sources de financement. Il y a des plateformes en ligne où vous pouvez facilement accéder aux ressources financières destinées aux associations. Et vous venez là-bas, vous montez votre projet, vous soumettez, et si ça rentre, vous pouvez facilement avoir des sources de financement qui vous permettent déjà, en tant qu'organisation, vraiment d'atteindre vos objectifs. Donc, je vois que l'enjeu aujourd'hui se situe non seulement au niveau de l'État, qui doit revoir la question institutionnelle pour permettre à ces associations puissent évoluer normalement, mais aussi cartographier les associations. Aujourd'hui, les associations naissent chaque jour, mais est-ce que l'État suit alors ces associations? Est-ce que le ministère de la Jeunesse a la cartographie de toutes ces associations-là? C'est ça l'enjeu. Il faut essayer de cartographier toutes ces associations pour pouvoir avoir un œil sur eux et voir les associations qui sont vraiment sur le terrain et dans quelle mesure on peut aider ces associations, parce que ça part dans tous les sens, à tel point qu'on ne fait plus confiance aux associations même sérieuses, parce qu'on pense que bon, le premier est venu, il a pris peut-être un appui, il a disparu, et on n'arrive plus à faire confiance aux gens. Donc nous interpellons le ministère de tutelle pour que vraiment on essaye de mettre de l'accent sur les associations qui se créent un peu partout.
5: Merci beaucoup, nous allons nous tourner vers la seule dame qui est parmi nous aujourd'hui. À votre avis, quels sont les enjeux pour un avenir vraiment radieux des associations des jeunes au Tchad?
4: Pour ça, je crois que Olivier vient de vraiment tout dire, mais ça n'empêche pas que j'ajoute quelque chose.
5: D'accord.
4: Il faut comprendre que les associations jouent un rôle vraiment important dans notre société.
5: Très bien.
4: Et ces associations font face également à des difficultés, parce que imaginez une association ou une organisation qui veut, n'est-ce pas, avoir accès à un financement quelque part. Et les ONG de nos jours, quand une organisation ou une association n'a pas d'autorisation de fonctionnement, ils peuvent pas te financer. Imaginez. Si seulement cette organisation a un projet, n'est-ce pas, social qui peut vraiment aider sa communauté, et que cette organisation n'a pas d'autorisation de fonctionnement, c'est difficile pour cette organisation d'avoir accès à ce financement. Et maintenant, quand cette organisation essaye de faire des papiers pour avoir ce, ne serait-ce qu'une autorisation, un an se peut, on va te traîner. Tu vas faire le tour des ministères là fatigués. Au final, tu ne vas même pas trouver l'autorisation là. Ce problème, il faudrait vraiment que ça change. Si vraiment le ministère veut vraiment que les associations puissent, n'est-ce pas, l'aider pour avoir plus d'impact, il faudrait qu'il essaye de faciliter les choses. Quand une organisation à but non lucratif vient pour, n'est-ce pas, avoir une autorisation, qu'on lui facilite la tâche. Mais le fait de les faire tourner en rond, c'est pas vraiment gentil. Et il faudrait vraiment que ces organisations puissent également se réorienter. Il faudrait que ces organisations puissent avoir des statuts bien définis, okay, et des objectifs également bien définis. Dans quel angle nous on se base? Quels sont nos plans d'action? Quelle est notre ligne d'intervention? Il faudrait vraiment que ces associations puissent avoir ce genre de documents là pour les permettre d'être vraiment crédibles. Il y a des organisations qui sont là, fantômes, mais ils existent. Oui, ça fait à ce que les gens ne prennent pas les organisations en général pas au sérieux. Alors qu'il y a ceux qui sont là, qui font du bon boulot, et il y a ceux qui sont fantômes quelque part là également. Et c'est pas vraiment bien. Donc, faudrait vraiment qu'on puisse, n'est-ce pas, avoir la cartographie générale de toutes les organisations du Tchad, pourquoi pas. Et comme ça, on va savoir qui fait quoi, qui est dans quel domaine. Comme d'accord, ça, ça facilite également le travail.
5: Merci, on aura compris. Je me tourne vers Monsieur Juste Bardot.
3: Je pense pas que j'aurai grand-chose à dire parce que ils ont évoqué vraiment les différents enjeux que les associations, les jeunes aujourd'hui, n'est-ce pas, doivent faire face pour pouvoir impacter. La structuration, ils en ont parlé, le cadre réglementaire également a été évoqué. La définition des objectifs clairs par les associations également, je pense que la dame l'a dit. Moi, je voudrais juste parler d'un point, et je l'ai écouté également lors d'un mouvement, une des réunions entre associations, c'est dissocier, n'est-ce pas, l'association des jeunes du politique. Aujourd'hui, beaucoup de jeunes sont freinés dans leurs élans de peur qu'on leur prête des intentions politiques lorsqu'ils vont, n'est-ce pas, s'engager pour la démarche ou bien en voulant mener leurs activités. C'est cet aspect-là qu'il faudrait pouvoir dissocier et, n'est-ce pas, donner une certaine transparence dans la réalisation de nos activités. Comme le coach l'a dit, si on a des bonnes bases, il y a des associations aujourd'hui qui sont des gros poissons. En termes de financement, le défi de financement des associations, il est grand, mais c'est la formation. Il faudrait que si des associations sont formées à la recherche ou à la levée des fonds, ils pourront facilement, n'est-ce pas, décrocher des très grands. Je suis financier, travaille avec les organisations humanitaires. En 2021, on avait lancé des subventions, mais uniquement pour des associations. C'était le projet de renforcement de la société civile. Mais ce sont des associations qui ont gagné. Mais ces associations sont vraiment des gros morceaux.
5: D'accord.
3: Oui. Donc, c'est vraiment de la formation, la structuration en interne, et les associations pourront mieux faire. Je ne veux pas beaucoup ajouter.
5: Merci beaucoup. On se tourne maintenant. OK.
2: Oui,
5: si peut-être peux, juste 30 secondes. Hein.
2: Pour ajouter un peu, il y a un aspect, il y a la question du réseautage aujourd'hui. Ça, c'est un enjeu vraiment crucial pour les associations, parce qu'on a l'impression qu'au Tchad, les associations sont en concurrence, mais l'objectif apparent qu'on voit, si vous êtes dans le domaine de l'environnement, qu'est-ce qui vous empêche de vous mettre en groupe pour pouvoir évoluer? Donc moi, je pense que l'enjeu aussi pour les associations au Tchad aujourd'hui, c'est de se former en réseau pour pouvoir facilement pallier à certains défis.
5: D'accord. On aura compris. On se tourne maintenant vers coach Amadou Toingar. Quel est votre avis par rapport à ce sujet?
1: Ils ont vraiment étalé les réalités du Tchad concernant l'octroi des autorisations. Donc, dans la logique, quand on a le statut, le règlement intérieur et quand on établit notre procès verbal, il est question soit de déposer d'abord au gouvernorat et sous leur appui technique, ils peuvent vous réorienter et valider en réalité.
5: Okay.
1: Et après validation, on pourra envoyer au niveau du ministère de l'Intérieur pour question d'enquête de moralité sur les membres qui font partie de l'association. Donc ça, c'est des procédures normales. Mais c'est ces procédures-là qui prennent un peu du temps et ça fait que ça joue aussi sur les activités que mènent les associations sur le terrain et aussi leur bloque le chemin pour aller peut-être postuler, pour peut-être acquérir des subventions des autres organisations, etc. Mais si tu veux, tu peux, comme on le dit. Avant d'aller au-delà, on peut aussi avoir des autorisations communales, n'est-ce pas? Les collectivités territoriales donnent des autorisations provisoires de fonctionnement des associations. Donc, comme tu sais déjà en avance que ça va prendre du temps, tu commences d'abord dans ta commune pour avoir l'autorisation provisoire qui ne va pas durer en quelque sorte. Tout au plus une semaine, deux semaines, s'ils lisent tout simplement, le maire peut approuver et puis signer pour que toi tu puisses fonctionner pendant un temps. En attendant, tu poursuis tes démarches au niveau du ministère pour voir ce que ça va donner. Mais j'appellerai aussi aux jeunes de frapper toujours les portes, de ne pas rester bras croisés. Tu es déposé, je reste, je dors tranquillement et j'attends. Ça, ça passe pas aussi. Donc, il faut être proactif. Il faut courir de gauche à droite pour que ça sorte, pour te permettre évidemment de mieux fonctionner. Dernier élément, c'est d'abord, je reviendrai encore dessus sur la structuration, parce que moi j'ai eu à travailler aussi avec les ONG, je sais un peu. Quand on revient sur la question de la comptabilité, des finances, tout ça, on essaie de voir est-ce que vous avez géré telle ou telle somme. Eh bien, si on va vous donner 100 millions, est-ce qu'un jour vous avez géré 500 000, 1 million dans votre association? et automatiquement ça pose problème. Donc c'est pour cela il faut que les jeunes puissent capitaliser sur toutes les activités. Même s'ils n'ont pas des compétences internes, ils peuvent faire appel à des comptables qui peuvent, c'est qu'on appellerait quoi déjà là ?
6: Expertise,
2: le budget.
1: Ouais, établir tout ça pour mieux vendre leurs projets. Donc on peut capitaliser sur toutes les activités et ça nous ramène à telle somme et ça prouve effectivement que nous avons pu gérer ces sommes-là pendant qu'on était en activité. Mais tant que les gens n'ont pas vu les preuves de notre capacité de gestion, ils ne peuvent pas nous balancer des sommes colossales pour nous permettre véritablement de réaliser nos projets.
5: Ok, nous tendons progressivement vers la fin du temps qui nous est imparti. Mais avant de mettre un terme à cette table, nous allons faire le tour de la table. Question d'avoir vos mots de la fin. Je vais commencer toujours par ma droite. Je commence par monsieur Bardo, juste Mbaye Narbé, quel est votre mot de la fin ? 30 secondes.
3: Comme mot de la fin, je dirais que la jeunesse tchadienne est très dynamique. Et nous disons merci déjà parce qu'on essaie de s'organiser en communauté, en association. Il suffit juste qu'un cadre réglementaire soit mis en place pour permettre, n'est-ce pas, à ce que les différentes associations puissent s'épanouir.
5: Merci beaucoup. Je me tourne maintenant vers Madame Mingemad Elodie. Votre mot de la fin.
4: Moi, ce que je dirais, il y a un petit adage. Un ami à moi me dit souvent, mais puisque nous sommes éphémères, faisons des actions éternelles. Ce qui veut dire, tôt ou tard, on va quitter ce monde. C'est sur les actions que nous allons causer qui vont parler de nous et qui vont témoigner de notre passage sur ce monde. Alors, il faudrait vraiment que nous, en tant que jeunes, on puisse, n'est-ce pas, causer des actions qui vont rester éternelles et nous sommes juste éphémères dans ce monde. Je salue également tous mes bénévoles de la grande communauté ISEC. Je vous encourage de continuer dans ce sens parce que là, nous sommes, n'est-ce pas, relèves de cette jeunesse et nous allons impacter plus encore. Je vous remercie.
5: Merci beaucoup, monsieur Béré. Vous avez la parole.
2: Je tiens juste à revenir, comme madame Elodie l'a dit, à seul, on part vite, mais ensemble, on part plus loin. C'est pour dire qu'aujourd'hui, nous sommes dans un monde où la plupart de la jeunesse tchadienne est au chômage. Et pour ne pas moisir dans les coins, rester dans les coins pour jouer les cartes et autres, on peut se mettre en association et cela permet à ce qu'on puisse développer des compétences et aussi aller à la rencontre des autres et ça va facilement nous ouvrir la porte. J'encourage vraiment ceux qui sont déjà en association de continuer à œuvrer pour apporter un temps soit peu, un soulagement à notre communauté face aux différents défis qu'on rencontre. Mais aussi, j'interpelle vos auditeurs qui ne sont pas encore en association de s'y intéresser et ils vont découvrir la magie qu'il y a au sein des associations parce que moi, je trouve que les associations sont les seules plateformes démocratiques où les gens prennent la parole de manière
5: sans complaisance
2: et puis sans restriction où vous pouvez défendre vos idées et donner vos avis et facilement vous faire entendre au sein des associations. Je pense que c'est un plus que les gens peuvent découvrir en allant là-bas. Merci.
5: D'accord. Monsieur Amadou Tengar, pour votre mot de la fin.
1: Merci d'avoir partagé cet espace avec mes chers amis. Ça a été un moment riche de partage,
5: merci,
1: de connaissances et j'espère que ça va continuer encore. Au-delà.
5: Toujours, la studio. Diffusion nationale tchadienne est toujours ouverte à tout le monde.
1: À la radio, Diffusion ouais. Nationale, qui nous a donné cet espace d'expression. Merci à vous, Marius, qui a bien voulu nous inviter également. Merci aux techniciens qui a aussi permis à ce que nous soyons ensemble ce soir. Et beaucoup de courage à mes frères qui sont dans les associations. C'est pas facile, mais quand on a la volonté, quand on a la détermination, et en plus de la détermination, si on est résilient, ça va toujours payer. Et d'orienter beaucoup plus les actions dans l'impact et d'être capable de mesurer ces impacts réels sur nos populations afin de nous permettre évidemment d'amorcer le développement de notre pays.
5: Merci beaucoup. Merci également à vous d'être venu malgré vos occupations. Nous mettons un terme à cette table ronde consacrée aujourd'hui à l'apport des associations dans la formation, l'insertion et la réinsertion des jeunes. J'ai reçu ici au studio 4 de la Radiodiffusion Nationale Tchadienne des jeunes leaders. Il s'agit de monsieur Mbaye Narbé Bardo Juste. Il est donc le coordinateur de l'association des jeunes tchadiens ressortissants de Yaoundé. Nous avons également Madame Mingemadi Elodie. Elle est responsable de la communauté ISEC-CHAD. ISEC-CHAD, c'est International Student Environment Tchad. Nous avons reçu également ici Monsieur Béré Olivier, il est le coordinateur de l'association Green Team Tchad. Et enfin, nous avons eu également la présence de Amadou Toinga, il est coach en entrepreneuriat. Avec eux, nous avions longuement discuté et apporté un certain nombre d'éclaircissements à ce sujet. Chers amis des ondes, merci à vous de nous avoir prêté très attentive. Un grand merci à toute l'équipe de la production pour sa collaboration. Était à la prise de son Amat Aliki, à la réalisation Abdoulaye Toche, au micro pour la présentation. Je suis Alnoudi Matindje Marius. C'est une émission coordonnée par Amélie Dolmian. Portez-vous bien, au revoir et à la prochaine, toujours avec le même plaisir.

0: Mesdames et messieurs, chers auditeurs, bienvenue à ce rendez-vous au programme de la radiodiffusion nationale tchadienne. Faire adopter le code pastoral en prenant en compte toutes les pertinentes objections formulées à l'origine de son retrait de l'ordonnancement juridique national, telle est la recommandation 17 issue du dialogue national inclusif et souverain. Conformément à cette recommandation, le gouvernement organise depuis début septembre des ateliers de relecture de ce texte de 2014, mais des voix s'élèvent pour critiquer le document de manière véhémente, le jugeant favorable aux éleveurs et le qualifiant de paysannicide. Pourquoi ce projet est contesté? En quoi cela est anticonstitutionnel? N'est-il pas conforme aux recommandations du DENIS? Sinon, quel code pour l'agro-sylvo-pastorale au Tchad? Des questions au centre de cette table ronde qui n'est pas ronde. Nous recevons donc comme invités quelques personnalités de la République dans ce studio. À ma gauche, monsieur le ministre de l'élevage et de la production animale, professeur Abderrahim Awad Ataïp. Monsieur le ministre, merci d'avoir accepté.
1: Merci à vous de nous donner cette opportunité pour éclairer un peu les auditeurs.
0: Merci. Et à ma droite, l'un des jeunes qui participe souvent au débat, docteur Yaminge Betembaï. Alors, il est politologue, spécialiste de la géographie politique et humaine. Merci d'avoir accepté de participer à cette émission.
2: Je vous remercie.
0: À l'extrême gauche, Sa Majesté Mahamat Fadoul Makai. Il est membre du Haut Conseil des chefferies traditionnelles. Sa Majesté, merci.
3: Merci beaucoup.
0: Et juste à l'extrême droite, nous avons Baniara Yoyana. Il est magistrat et ancien membre du gouvernement. Merci, merci d'avoir accepté de participer à cette émission.
3: Merci.
0: Alors, mesdames et messieurs, pour planter le décor, nous allons accorder la parole au ministre. Quelle est l'importance du code pastoral pour le Tchad?
1: Merci beaucoup, comme je l'ai dit, de nous donner cette opportunité pour éclairer un peu la population tchadienne sur ce sujet. D'abord, le code pastoral est un instrument juridique fondamental qui constitue un outil pour réglementer un peu les rapports entre les éleveurs, les agriculteurs et les autres communautés. Donc c'est le rôle du code.
0: Mm-hmm. Ouais. Et pourquoi organiser des ateliers pour la relecture?
1: Bon, comme vous l'avez dit, hein, c'est une recommandation du dialogue national inclusif et souverain. Mm-hmm. Et donc, comme c'est une recommandation, en tout cas, on a le plan politique quinquennal du président de la République l'a pris en compte. Au chantier 9, action 29, sous action 10, et celui de doter le Tchad d'un code pastoral. Mm-hmm. Et donc, c'est dans ce sens que nous avons organisé ces ateliers pour recueillir les avis de la population sur les articles qui causent problème.
0: Alors, je me tourne vers vous, Sa Majesté, Mahamat Fadoul Makai. Un code pastoral pour le Tchad, la relecture est nécessaire?
3: Merci, Monsieur Zoustane. Moi, je crois que le code pastoral, il est intéressant, mais peut-être malheureusement, la chefferie n'a pas donné sa contribution pendant la conception.
0: Mm-hmm. Même le projet de 2014?
3: Non. Mm-hmm. On ne s'en pas associé. Mm-hmm. Il n'y a pas une conception réelle. Quand vous parlez du monde rural, qu'il soit éleveur, agriculteur, les chefs traditionnels sont plus indiqués pour connaître la réalité sur le terrain. Mm-hmm. Et tout instrument aussi important comme le code pastoral doit requérir au moins notre avis et doit participer à l'élaboration, mm-hmm. la conception. C'est très important parce qu'il n'est pas seulement technique. Il est plus ou moins un peu un instrument qui doit être très simpliste, qui prend en compte la réalité des éleveurs et des agriculteurs sur le terrain. Mmh. Et ça, même depuis l'indépendance ou avant l'indépendance, on parle de deux mamelles du Tchad, c'est l'élevage et l'agriculture. Mmh. Et chacun trouve son compte dedans. Si il a trouvé son compte pendant toute cette période, aujourd'hui, il ne doit pas avoir être quelque chose de très dramatique, mais ça demande au moins un travail complet, la contribution des vrais bénéficiaires. Qui sont l'éleveur, l'agriculteur et la chevrerie traditionnelle. C'est un peu notre souci dans le cadre d'avoir un truc qui reprend en compte tous les soucis des uns et des autres. Si on le texte en lui-même, l'appellation en lui-même, un truc pastoral, il n'est pas mal. Mais on ne peut pas le dire aux policiers aussi. S'il y a d'incompréhension, on a toutes les possibilités de les recadrer un peu pour qu'on sorte de cette situation de léthargie-là.
0: Oui, mais dans cette phase de la réélecture, est-ce que vous êtes associé? Est-ce qu'on a soumis le projet à votre appréciation?
3: Non, je ne sais pas. Monsieur le ministre est à côté de moi. On n'a pas été associé.
0: Oui, monsieur le ministre, vous pouvez réagir.
1: Oui, je peux réagir parce que non, ils sont associés. Ils sont associés parce que le président même de leur organisation, il est membre de notre comité d'organisation des ateliers. Les ateliers zonaux et l'atelier national qu'on a prévu. Et ils sont associés de chaque province. On a pris 5 représentants de la chefferie traditionnelle. Mm-hmm. Pour les 22 provinces, 5 fois 22, vous multipliez, vous allez trouver le nombre. Donc, c'est le plus grand lot de ceux qui ont participé même lors des ateliers zonaux. Dans nos ateliers zonaux, qu'est-ce qu'on a ? On a pris 28 représentants par province, dont 5 représentants de la chefferie traditionnelle, le secrétaire général de la province, le président du conseil provincial, le maire du chef-lieu, le président de tribunal, 4 représentants des éleveurs, dont une femme, 4 représentants des agriculteurs, dont une femme, et 3 représentants de la société civile, plus les 5 représentants du ministère concerné qui sont l'élevage, l'agriculture, l'eau, l'environnement et l'aménagement du territoire, les délégués. Donc, les 28 sont composés de telle sorte. Donc, les 5 sont les représentants de la chefferie traditionnelle. Donc c'est le plus grand nombre.
0: Maintenant. Oui, je me tourne maintenant vers vous.
1: Donc, je peux même ajouter, le président, on l'a demandé de nous accompagner lors de l'atelier d'ouverture à Massakouri, mais il nous a désigné quelqu'un. Pour les deux ateliers, celui de Fada et d'Abéché, il n'est pas représenté, mais lors des ateliers de Bongor et de Sar, il y a son représentant. Au début, c'est lui qui a voulu partir, mais ils ont une réunion au niveau national, c'est comme ça qu'il n'est pas parti. Il a désigné quelqu'un qui l'a représenté lors de ces deux derniers ateliers. Mais les ateliers ont commencé depuis le 5 juin. Vous avez dit peut-être que les deux autres sont pour la fin.
0: C'est la fin.
1: C'est la fin. C'est la fin.
0: D'accord. Alors, je me tourne vers vous, Monsieur le ministre Banyara Yoyana, en tant que juriste, magistrat. Est-ce qu'il y a des fondements juridiques sur lesquels la remise en marche de cette phase vraiment semble être fondamentale et nécessaire?
2: Oui, en tout cas...
0: Parce que c'est vrai que le code a été rejeté et aujourd'hui on revient.
2: Oui, le code non seulement a été rejeté par le président Idriss Déby,